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0: Mais quand comprendront-ils? Call Me Daddy, un coup de cœur Isimen.
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2: Pluie, neige, canicule, brouillard, la météo décide si on va râler ou si on va râler autrement, si vous voyez ce que je veux dire. Mais dans le fond, qui décide des prévisions météo? Qui observe? Qui calcule? Qui c'est qui tranche à la fin? Et surtout, pourquoi ils disent qu'il va y avoir du soleil alors qu'on se prend une rincée? Eh bien, réponse tout de suite dans les coulisses de Météo France Alsace que je teste pour vous aujourd'hui. Je suis à Ilkirch-Grafenstaden. Ici, on estime, on calcule le temps qu'il fera demain. Et à côté de moi, voici Simon. Simon, c'est le technicien météo. C'est lui qui surveille des capteurs, des antennes, des machines qui parlent. Bref, tout le langage, c'est des chiffres. Entre le vent, la pression, l'humidité, tout est mesuré en continu avec des stations météo basées un peu partout en Alsace, à des endroits stratégiques, en altitude, dans les vallées, en plaine ou encore en ville, au nord, au sud, bref, un peu partout. Et à cela, on peut ajouter aussi d'autres outils comme les radars, les satellites. Et chaque jour, c'est des millions d'observations qui arrivent dans les ordinateurs de Météo France Alsace. Et avec des équations très, très, très complexes. Et cette complexité est en lien avec notre prochaine découverte. Direction, le bureau des modèles météo. Ça, c'est avec Théo. Théo, il est météorologiste et il m'explique qu'on ne prédit pas le futur. Mais en revanche, on calcule des scénarios et leurs probabilités. Certains modèles, par exemple, simulent l'atmosphère avec comme résultat, écoutez bien, 350 prévisions possibles chaque jour. Ah bah oui, hein, la machine, elle calcule tout ce qui est possible. Hein. Et c'est l'humain, enfin, qui va trancher. Parce que oui, la météo, en bout de ligne, c'est pas juste une machine. Hein. C'est aussi un cerveau. Il y a un cerveau qui tranche. Et en parlant de cerveau, en voici un autre bien rempli. C'est celui de Cédric. Il est climatologue. Et Cédric, lui, va nous emmener littéralement dans un autre monde. Parce qu'avec ses analyses à Cédric, on ne regarde pas demain. Non, on va regarder 100 ans en arrière. Car Météo France, conserve en quelque sorte la mémoire du climat depuis plus de 150 ans. Parce que le passé, il nous permet quoi? De comprendre l'avenir. Surtout avec les notions du dérèglement climatique qui nécessite une véritable expertise. Alors, après ce dévoilage d'outils, de calculs, d'équations et d'expertises en tout genre, comment se fait-il qu'en 2026, on puisse encore se tromper dans les prévisions? J'ai posé la question et la réponse de mes spécialistes est claire. Prévoir la météo, c'est comme essayer de prédire la forme exacte des vagues dans une soupe qu'on remue en permanence, sauf que la casserole fait la taille de la planète et que la cuillère tourne toute seule. Et en plus de ça, il y a quelqu'un qui joue avec le feu. On continue. Bref, vous l'avez compris, impossible d'être parfait, seulement de se rapprocher de probabilités, mais avant tout, le rôle de Météo France Alsace, c'est d'anticiper au maximum les risques.
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3: Ambiance nature aujourd'hui. 55 000 jardiniers, amateurs ou professionnels suivent depuis plus de 15 ans Franck Natier, un Mayennais de Saint-Plé. Il réalise des vidéos autour de la permaculture sur sa chaîne YouTube La Forêt Nourricière. Mais quelles sont ces vidéos qui touchent tant de personnes?
4: Des fois, je vais visiter des jardins extraordinaires. Souvent, je vais montrer des tests d'association que je vais faire entre les plantes.
5: Et on voit ici, les figues sont en association avec la caseille. C'est un hybride entre le groseillier à macro et le cassis.
4: Je vais parler de variétés assez rares et exceptionnelles, très résistantes aux maladies et qui se débrouillent bien seules.
5: On va voir la figue poire. C'est une figue énorme. Elle est géante. Elle pèse jusqu'à 300 grammes. Regardez un petit peu la taille de ces figues.
3: Et ce qui plaît, c'est la façon de jardiner de Franck sous forme de culture multi-étagée.
4: Donc c'est le fait de pouvoir cultiver différentes plantes alimentaires ou médicinales sur plusieurs strates de hauteur. C'est d'agencer tout ce beau monde pour que ça produise un maximum de fruits et de légumes en essayant d'en faire le moins possible.
3: Effectivement, c'est pas mal ça. Mais est-ce qu'on a une belle production derrière?
4: Sur un petit jardin qu'on cultive comme ça, on peut atteindre à certains endroits du jardin 25 kilos de fruits et de légumes par mètre carré.
3: Là, on a de quoi nourrir la famille pour un bon moment. C'est bio, c'est naturel et c'est ça qui séduit vraiment les gens.
4: Les gens veulent revenir vers une alimentation plus saine. Et je pense que cette approche du jardin forêt, de la permaculture, répond à un besoin.
3: Franck Nattier met tout son cœur à partager des expériences originales, voire même introuvables ailleurs. Mais l'une des vidéos qui a le plus marché, c'est tuer le liseron et les plantes envahissantes écologiquement. Bon, pour le coup, ça l'a un petit peu déconcerté.
4: Bah, les gens, je les invite plutôt à planter l'abondance, à faire un monde meilleur, plutôt qu'à exterminer des plantes dans le jardin.
3: Même les chardons, parce que là, bon, non ? Bon, d'accord. En tout cas, Franck Nattier cultive un message principal à travers sa fameuse chaîne YouTube La Forêt Nourricière, c'est celui-ci.
4: Bah, de prendre soin de nous, de la terre, des générations futures, entre la rivière de la conscience, de l'écologie et la rivière de la destruction de l'environnement et du futur de nos enfants, quoi.
3: Pour garder ce joli rire, merci à Franck Nattier, je le rappelle, Mayennais de Saint-Plé. La Forêt Nourricière, c'est une chaîne YouTube avec une publication par mois.
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7: Un enfant a-t-il le droit de ne pas être d'accord avec ses parents ?
8: Oui, et d'ailleurs, ils n'acceptent pas ça. On fait des choses qu'on n'a pas le droit et eux, ils le font devant nous. Nous, on doit se coucher tôt et eux, ils doivent se coucher tard.
9: Mais c'est pas, ils doivent, c'est plutôt qu'ils peuvent.
10: Moi, je dis, oui, on a le droit de pas être d'accord parce que c'est pas tout le temps eux qui décident, parce qu'on a le droit de prendre un petit peu l'avis. Par exemple, si nous, on mange un truc qu'on n'aime pas et eux, ils mangent un truc qu'on aime bien,
11: ouais. C'est un peu injuste. Hein.
12: Bah, en fait, quand, par exemple, nos parents, ils sont pas d'accord avec quelque chose, et que, en fait, nous, on a raison. Ils acceptent pas qu'on a raison. C'est les plus grands et ils veulent toujours avoir raison.
13: Et surtout, parlons de trucs familiales, le plus embêtant avec les parents, c'est que quand t'es l'aîné et que t'as toujours une petite dispute avec ta sœur, eh ben, ils vont croire aux plus petits. Pourquoi ? Je ne sais pas. Mais alors ça, c'est un truc qui me saoule vachement, en vrai.
14: C'est totalement vrai. Alors, la dernière fois, mon petit frère, il a mis ma chambre en bazar, alors j'avais tout rangé, mais j'ai pris.
7: C'est toi qui as été disputée ?
14: Oui.
7: Et tu as réussi à expliquer à tes parents ou pas ?
14: Oui, au bout d'un moment, ils ont réussi à me croire. Donc ça va, c'est mon petit frère qui a été puni, pas moi, heureusement. Mais c'est de l'injustice.
10: Pour moi, on obéit tout le temps à ses parents. Même si c'est un truc grave et tout, j'obéis.
7: Mais quand vous n'êtes pas d'accord avec vos parents, est-ce que vous échangez ? Est-ce que vous arrivez à discuter ?
14: Oui.
11: Mais en fait, ils font ça pour notre bien. C'est pas parce qu'ils veulent pas.
7: C'est toujours pour votre bien ?
14: Non. Non, c'est pas vrai.
12: Quand par exemple je suis pas d'accord avec ma mère et elle me laisse m'expliquer, mais à la fin elle dit toujours son dernier mot. Du coup, bah c'est moi qui ai tort et c'est elle qui a raison alors que c'est moi qui ai raison.

0: 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Wikizef, petit bide à l'usage des étrangers du sud du péage d'Arras en vacances dans notre belle région.
1: Dimanche matin, levé avant le soleil, vers 9h, vous descendez prendre un café que vous pensez amplement mérité. 8 heures de sommeil, franchement, on mérite une pause café. Et devant la cafetière, votre cousin regarde attentivement le café couler. Ça s'appelle une sentinelle de cafetière. Et là, il se retourne et dit « Bon, t'es déjà debout ? Il fait corps noir, t'as qu'est de ta lit ou quoi ?» Ne paniquez pas, Wikizef est là pour vous aider. Taquet de ta lit. C'est une réflexion semi-désagréable, parce qu'il y a plusieurs niveaux de réflexion désagréable. Ça dépend de l'heure qu'il est, du temps qu'il fait. Admettons, il fait 27 degrés à l'ombre, et ben c'est l'heure de « fais pas chier ». Ou alors, il y a 3 grammes à quart. Et ben c'est pas la peine de se demander pourquoi il est désagréable d'un seul coup, c'est parce qu'il n'y a plus de canette.
0: Exemple.
1: Vous avez la réflexion désagréable qui serait « t'es déjà debout ? Retourne te coucher, c'est pas de jour à me faire quiller du côté de la cafetière hein. ». La réflexion pas désagréable, t'es déjà debout. Oh bah alors, j'ai fait du café pour un régiment de soldats, t'inquiète, assis-toi, je te ramène un jet. Réflexion semi-désagréable, bah t'inquiète, t'as lit ou quoi ? Petite phrase qui présuppose que pour que vous parvinciez à vous lever tôt, il faille forcément que vous fûtes tombé du lit. Vu que vous n'êtes pas totalement du nord et que forcément tout ce qui est au sud du péage d'Arras possède un degré de fainéantise qui augmente au fur et à mesure qu'on s'approche de la Côte d'Azur. Ou là-bas, pour se lever tôt, bah faut pas qu'ils quittent leur lit, hein, mais qu'ils descendent en rappel. Allez, au revoir hein, et un baisse à marraine.
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2: Parfois dès l'enfance, on connaît son destin. Lionel Terray naît à Grenoble le 25 juillet 1921. Sa famille, aisée, envisage pour lui un futur bourgeois, alors que lui n'a déjà que la montagne en tête. À 3 ans, il chausse les skis. À 5 ans, il cherche à escalader tout ce qu'il croise. Durant sa jeunesse, le grenoblois sèche régulièrement l'école pour aller crapahuter en montagne. Son déménagement à Chamonix pour accompagner son père malade ne va pas arranger les choses. À seulement 12 ans, il devient chef de cordée pour la première fois. Parallèlement, il se lance dans les sports de glisse et se taille en grandissant un petit palmarès, notamment en combiné des sentes slalom.
3: Ça c'est mes skis, ils ont fait deuxième à Grand Montana, c'est ce qu'il a. Moi j'ai une pêche les gars.
2: Nous sommes alors en 1941, la future légende de l'alpinisme rentre à la formation Jeunesse et Montagne, ancêtre de l'UCPA. En plus de vivre pleinement sa passion, c'est là qu'il va rencontrer l'un de ses futurs grands amis, Gaston Rébuffat. C'est une nouvelle conception de la montagne que Lionel Terray découvre. Rébuffat, en avance sur son temps, anticipe déjà les ascensions de grands sommets. Pendant plusieurs années, les deux hommes alterneront expéditions en montagne et travail dans la ferme de Lionel. Leur coopération prendra une pause à la fin de la guerre. Lionel Terray entre dans la résistance où il intègre la mythique compagnie Stéphane.
4: Et bonjour !
2: Un groupe spécialisé dans le combat en montagne, encadré par les meilleurs alpinistes du moment. Leurs actions durant le conflit deviendront d'ailleurs une référence dans le domaine de la guérilla.
5: C'est le genre de type qui boirait un bidon d'essence pour pouvoir pisser sur ton feu de camp.
2: Après la guerre, la libération pour Lionel Terray, elle est autant politique que professionnelle. Il se lance définitivement et complètement dans l'alpinisme. Instructeur à l'école de haute montagne, moniteur de ski, puis guide de haute montagne, il aspire à protéger ce qu'il y a de plus important pour lui, sa liberté.
6: Belle activité, beau projet.
2: Il s'associe à cette époque à celui qu'il découvre lors d'une ascension et qui ne le lâchera plus, Louis Lachenal. Alliance de l'audace de Lachenal et de la réflexion de Terray, le duo démarre une des plus grandes épopées de l'ascension des Alpes.
7: Je vais faire le maximum, je me lance, je suis prêt.
2: Cette cordée mythique enchaîne les performances et les records. La face nord des Grandes Jorasses, l'éperon nord des droites, la terrible face nord de Lager en Suisse qui leur prend seulement 2 jours.
8: Plus que quelques kilomètres et bientôt nous serons dans une bonne auberge.
2: Après ce dernier exploit, il est alors temps pour le duo de fusées alpines de se tourner vers un autre défi, direction l'Himalaya. Il participe à la seconde expédition pour tenter de monter au sommet de l'Annapurna, soit la première fois qu'un homme marcherait au-dessus de 8000 mètres. L'expédition est un succès. Si Herzog et Lachenal sont les seuls à atteindre le sommet, Lionel Terray jouera un rôle considérable de soutien, notamment en portant son ami qui avait les pieds gelés pendant la descente du sommet. Les Français rentrent à Orly et sont accueillis en héros.
9: J'avais des papillons dans le ventre, c'est comme ça.
2: Pendant les 14 années qui suivront, Lionel Terray continuera de réaliser des exploits. Que les sommets impossibles soient dans les Andes ou dans l'Himalaya, il laissera sa marque dans l'histoire de l'alpinisme.
10: Ce Lascar est une légende comme le grand Manitou.
2: Mais quelle que soit l'altitude ou l'expérience, le danger est toujours là. Le 19 septembre 1965, dans le Vercors, Lionel Terray chute avec un ami lors de l'ascension des arêtes du Gerbier. Leurs corps sont retrouvés quelques jours plus tard. Le monde de l'alpinisme se rendra à Chamonix, où le grenoblois sera inhumé pour lui rendre hommage. Lionel Terray, l'un des plus grands alpinistes de l'histoire, est un Isérois, illustre Isérois.
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4: Bonjour, mon nom, évidemment, c'est Joseph Fragomène, et en italien Giuseppe Fragomène, alias Mazarin. Messieurs, dames, bonjour. Le musée que vous allez visiter, c'est toute ma vie.
11: Le musée dont nous parle Joseph Fragomène retrace des centaines d'années de costumes. Il a été créé de toutes pièces à l'Espar-Médoc et il est à l'image de cet homme de 90 ans. Joseph est né en Italie, mais son cœur bat pour la France depuis 70 ans. Il a été couturier de stars à Paris avant de poser ses valises dans le sud-ouest et au cœur du Médoc. Il nous reçoit dans son musée, habillé tout en bleu.
4: Regardez la photo avec Michou, je suis là avec Michou, c'est moi qui ai donné la couleur en 70. Il n'avait pas les moyens de se payer le costume chez moi. Il rentre dans la boutique à Place des Vosges et il m'a demandé, monsieur Mazarin, pourriez-vous me faire un costume? J'ai regardé ses yeux, je dis, vous savez, tellement des yeux bleus, jolis et beaux, franchement, vous devrez vous habiller en bleu ciel, ça vous va très bien. Et c'est à partir de ce jour-là qu'il s'habillait tout le temps en bleu.
11: Qu'est-ce que vous avez fait à Paris de beau? Parce que là, je vois face à nous des tas de photos de stars, d'Alain Souchon à Karen Cheryl, de Philippe Chevalier à Ariel Dombal.
4: Tous les stars de cinéma de France des 70 en 2000 venaient chez moi.
11: Pourquoi venaient-ils chez vous? Est-ce que c'était pour leur costume personnel ou pour les rôles qu'ils allaient jouer?
4: C'était pour le cinéma. J'étais obligé d'habiller l'artiste.
11: Charles Aznavour est en photo.
4: Il était très content de s'habiller chez moi parce qu'on avait la même taille. Et d'ailleurs, on mettait des talons tous les deux à l'intérieur de la chaussure pour s'agrandir.
11: Qu'est-ce que ça fait d'habiller les gens, les stars, les personnes célèbres? Est-ce qu'on a un petit peu de pression?
4: Oui, une seule fois avec un seul comédien, un italien qui s'appelle Michel Piccoli, figurez-vous, je croyais qu'il était gentil, non, pas du tout. Ce monsieur, il voulait un costume près du corps. Et une fois fini, oh monsieur, il est trop serré, et surtout, je n'osais pas lui dire, mais monsieur, vous savez la tête en avant, vous savez les épaules basses, vous savez le dos rond, franchement, vous êtes mal foutu, mais je ne pouvais pas le dire.
11: Est-ce qu'on peut dire que vous avez, depuis Paris, habillé toutes les stars et les politiques, et depuis l'Espar-Médoc, créer un musée du costume aussi. C'est-à-dire que c'est le fil conducteur de votre vie, tout ça.
4: C'est un musée que j'ai mis sur scène tous les costumes du cinéma et le théâtre.
11: Dans le musée, Joseph, il y a une partie consacrée à la Révolution française. C'est l'époque où on coupait des têtes, et vous avez reconstitué cette partie de notre histoire, avec les costumes dédiés.
4: Vous savez, Marat, Danton, Robespierre...
11: Qu'est-ce qu'on voit là? Parce que...
4: Là, c'est une guillotine avec la tête de Marie-Antoinette et qui tombe. Je peux faire même le bruit de la lame, comme il tombe. Alors évidemment, il y avait le bourreau qui tirait.
11: C'est ça qui est bien dans votre musée, c'est qu'effectivement, il y a les costumes et les accessoires. C'est vraiment une exposition très complète.
4: Regardez la lanterne, d'où il vient la chanson. L'aristocrate a la lanterne. L'aristocrate le prendra.
11: Le palais du costume Mazarin est plus qu'un musée. Il est un lieu de culture et d'histoire. Il est aussi un endroit de témoignage, incontestablement celui d'un homme dont la passion a toujours été dévorante pour le travail du tissu, l'art de créer des vêtements et finalement des costumes.
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1: Juan Manuel Fangio a débuté et terminé sa carrière de pilote de F1 sur le circuit de Gueux. Et en 1958, c'est le Grand Prix de Cuba, un pays secoué par l'insurrection menée par Fidel Castro contre le dictateur en place. La veille de la course, le 23 février, Fangio fait les derniers essais sur le circuit. Il a 47 ans, la retraite sportive est proche, mais il est très attendu. C'est la star. Le soir, il est à son hôtel quand il est enlevé par des membres du mouvement révolutionnaire cubain. Une manière d'embarrasser le régime et d'attirer l'attention sur la misère du peuple. La course est finalement lancée dans un climat tendu. Fangio, lui, qui sera retenu 26 heures, sera bien traité. Il sera libéré sain et sauf. L'enlèvement fait la une des journaux du monde et sert la cause révolutionnaire. Après la révolution de 1959, la F1 disparaît de Cuba, jugée incompatible avec le nouveau régime communiste. Fangio est né au début du XXe siècle en Argentine. Il arrive tard en Europe. Il approche des 40 ans quand il se lance dans le premier championnat de F1 en 1950. Il va rapidement impressionner par son talent exceptionnel. Il se distingue par son intelligence de course, sa régularité, sa maîtrise de la mécanique, capable de préserver une voiture tout en restant incroyablement rapide. Fangio court pour les plus grandes écuries de l'époque, Alfa Romeo, Maserati, Mercedes-Benz et Ferrari. À une époque où les voitures sont extrêmement dangereuses et les circuits bordés d'arbres, de bottes de paille ou de simples barrières, sa constance force le respect. Parmi les circuits marquants de sa carrière figure notre légendaire tracé de Gueux à côté de Reims. Un circuit ultra rapide, composé de longues lignes droites sur route nationale, où les voitures dépassent souvent les 250 km/h. Fangio y brille dès le premier Grand Prix de France, le 2 juillet 1950. Il est champion du monde l'année suivante. Il va remporter 5 titres de champion du monde jusqu'en 1957. Un record qui va tenir près d'un demi-siècle. Et même quand il ne gagne pas, il impressionne par sa combativité et son sens tactique. Fangio prend sa retraite en 1958 avec un palmarès exceptionnel. 24 victoires en 51 Grands Prix. Aujourd'hui encore, c'est une référence absolue. Juan Manuel Fangio sur le circuit de Gueux, c'est l'un des trésors de Champagne-Ardenne.
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2: Itinéraire bis à Saint-Fargeau cette semaine. Aujourd'hui, j'ai décidé de m'arrêter chez Europe Militari. Antoine Guyot, bonjour.
3: Bonjour.
2: Europe Militari, c'est quoi Antoine ?
3: Europe Militari, c'est une entreprise que j'ai créée il y a plus de 15 ans, l'année de mes 20 ans, et où nous rachetons du matériel militaire aux armées française que nous reconditionnons et que nous vendons majoritairement à l'export.
2: Ici, on ne parle pas de surplus militaire.
3: Non, on ne parle pas de surplus militaire parce qu'on ne vend pas d'accessoires, d'habits, de treillis ou autres. Nous, on stocke des véhicules et de la pièce détachée.
2: On peut donner une idée à nos auditeurs, combien de véhicules, qu'est-ce qu'on a comme véhicules également ?
3: La gamme de véhicules va de la moto au blindé, en passant par les véhicules logistiques. Tout dépend des flux entrants et sortants, mais on peut stocker en moyenne entre 500 et 800 véhicules.
2: Voilà. Qui sont vos clients ?
3: Pour les petits véhicules, on a beaucoup de clients, agriculteurs, chasseurs, résidents secondaires pour ce qu'on appelle les Peugeot P4, un petit véhicule polyvalent 4x4. Ça, on en vend, c'est constant, on en vend une soixantaine par an en France depuis une quinzaine d'années. Et tout le reste, c'est l'export. C'est l'export hors Europe, donc pour des pays souvent en voie de développement, majoritairement en Afrique, où les routes sont totalement impraticables et où on a besoin de véhicules rustiques, à forte motricité, donc 4x4, 6x6, et qui ont fait leurs preuves pendant leur service aux armées pendant maintenant plus de 35 ans. Et que, d'ailleurs, l'armée française a toujours ces véhicules-là, qu'elle reprolonge sans cesse parce que ce sont de bons véhicules.
2: Voilà. Vous fournissez en temps de guerre ? Mais vous fournissez également après, en temps de paix.
3: Oui, effectivement, nous avons plusieurs clients, dont l'ONU, qui a plusieurs bataillons et détachements partout dans le monde, et notamment en Afrique. Et effectivement, on intervient, on leur vend des véhicules, sont sans électronique, à forte motricité, qui peuvent aller partout, et y compris la pièce détachée.
2: L'armée française est client également chez vous ?
3: Oui, absolument. Alors nous, on achète depuis longtemps à l'armée française, quand elle vend, donc on achète, on stocke beaucoup de choses, et il arrive qu'à parfois, effectivement, elle ait besoin, alors pas forcément de véhicules, mais de pièces détachées, parce que le véhicule ne va pas sans la pièce détachée, et on a développé, et on a fait fabriquer énormément de pièces détachées, et quand on peut rendre service à l'armée, on le fait, voilà.
2: Oui, ça c'est un autre marché, c'est la pièce détachée également chez vous.
3: Et oui, vous pouvez pas décemment dire à un client, quel qu'il soit d'ailleurs, français ou à l'export, qu'on vous vend un véhicule et que vous n'avez pas la pièce pour le réparer, ça n'a pas de sens. Donc il faut ce qu'on a développé depuis 6 ans, une vraie infrastructure avec du palettier, un magasinier, et donc on a un vrai service de pièces détachées, on exporte tous les jours, on envoie palettes, petits colis, ainsi de suite. Voilà.
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2: Itinéraire BIS à Saint-Fargeau cette semaine, et aujourd'hui j'ai décidé de m'arrêter à la boutique Art d'ici. Aurélie Boulomier, bonjour.
4: Bonjour.
2: Cette boutique Art d'ici, Aurélie, expliquez-moi, elle est juste à côté ou dans l'office de tourisme de Puisé-Forterre ?
4: Elle fait partie intégrante de l'office de tourisme de Puisé-Forterre depuis 2021. Anciennement, c'était un espace d'exposition et on a décidé de créer un espace dédié à l'artisanat d'art local qui est une réelle identité de la destination touristique et de la Puisé-Forterre. On compte plus de 130 artisans d'art installés en Puisé-Forterre, ferronniers, encadreurs d'art, céramistes évidemment. C'est l'identité artisanale locale, des luminaires en papier, des travaux de couture, récemment découvert du dessin à la loupe et le mobilier en béton.
2: Comment vous choisissez les artisans que vous exposez ici ?
4: On lance un appel de candidature à la base de données des artisans d'art qu'on a créé avec la communauté de communes. Et à cet appel de candidature répondent environ une quarantaine d'artisans d'art. Et on les insère soit dans la boutique de Saint-Fargeau, soit dans la boutique de Saint-Amand-en-Puisé.
2: Alors ici par exemple, autour de nous, quels sont les artisans d'art ? Allez, on va en citer quelques-uns. Je vois de très très beaux luminaires juste en face de moi.
4: Effectivement, Ale Casanova qui est basée à Toussy, l'atelier galerie, est là en permanence avec ses luminaires. Elle est la seule sur le territoire à créer ce type d'objet d'art. On a également Isabelle Delin, céramiste en Puisaye-Nivernaise et formatrice au CNIFOP. Coralie Rago, qui est couturière sur le petit village de Trény. Pour la première fois, nous accueillons Annie Carcaillon, qui fait du dessin à la loupe.
2: Et puis des meubles en béton, c'est étonnant ça.
4: C'est assez étonnant, c'est assez exceptionnel. C'est Rudy Baucher, la bétonnerie à Aiglony.
2: J'imagine que les expositions ventes qui se font ici, elles tournent.
4: On décline 3 sessions d'exposition par an. On a novembre, mars, avril, juillet et août, octobre.
2: On est à quelques jours de Noël. Ici, on peut trouver un cadeau original et à tous les prix.
4: Oui, effectivement. Et réalisé localement, c'est ça l'important.
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2: Itinéraire BIS à Saint-Fargeau cette semaine, et c'est la pause gourmande, comme chaque semaine. J'ai choisi de m'arrêter chez Fléchet, pâtissier, chocolatier, glacier, biscuitier. Mélanie, bonjour.
5: Bonjour.
2: Cette maison, est-ce que vous pouvez nous la présenter ?
5: Alors, c'est mes beaux-parents qui ont créé donc la maison Fléchet, donc Monsieur Patrick Fléchet et Madame Lucette Prost, donc il y a 34 ans de ça. Ensemble, ils ont tout d'abord repris le côté juste pâtisserie. Ça s'est agrandi après un salon de thé. Et dernièrement, en 2019, ils ont ouvert donc le côté boutique des spécialités, où là, on peut retrouver tous nos produits, ainsi que des produits locaux, régionaux, pour agrémenter un peu, faire des paniers garnis, tout ça.
2: Nous sommes dans cette boutique qui est magnifique, avec, on est à quelques jours de Noël, pas mal de chocolat et autres gourmandises. Il y a des pièces très particulières que vous faites pour Noël ?
5: Oui, alors bon, la pièce maîtresse que j'adore, c'est le sapin qu'on fait en chocolat au lait ou chocolat noir dans sa belle petite boîte avec son beau petit nœud. Après, on fait toujours les bonbonnières de différentes manières, en forme de cabosse, en forme de bonbonnières rondes et ovales, qui ont chacune leur particularité de garniture. Après, on peut retrouver le croquet phare des fêtes, c'est le croquet de Noël. C'est un biscuit, donc comme les croquets qu'on fait habituellement, qui est très tendre et friable en bouche, mais avec des épices de Noël dedans, des amandes, de l'abricot et de la figue. Et ça peut très bien accompagner le foie gras, comme un petit thé ou un petit café.
2: Vous parlez des croquets, c'est l'une des spécialités de la maison, avec le macaron de Puisé, c'est ça ?
5: C'est ça. Alors, on a les croquets tendres qui sont sur différentes versions, noisettes raisins, mandes orange, citron, chocolat, cranberry ou noix. Et on a le macaron de Puisé qui est là vraiment, elle est le produit phare de la maison. Donc, une macaronade à l'ancienne aux amandes, très moelleuse, sur un petit biscuit sablé.
2: Et on ne donne pas la recette, c'est un secret de fabrication.
5: C'est ça, c'est un secret de fabrication. À part Monsieur Fléchet, donc père et fils qui connaissent la recette, sinon personne ne la sait, même pas moi. Je sais juste les ingrédients, mais je ne sais pas la recette exacte.
2: Dites-moi Mélanie, quand on vit dans un univers aussi gourmand, est-ce qu'on résiste encore ?
5: Pas toujours. Ça dépend. Bien sûr, on a tous nos petites faiblesses. Moi, ça va être le chocolat, ça va pas être forcément les biscuits. Mais bon, après, il faut quand même goûter un peu pour pouvoir conseiller le client.
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2: Itinéraire Bis à Saint-Fargeau cette semaine et à quelques jours de Noël. Eh bien, il fallait que je vous parle. Je suis à Château de Cartes, la boutique Château de Cartes à Saint-Fargeau. Yanis, bonjour.
7: Bonjour.
2: Le Château de Cartes, Yanis, c'est quoi ?
7: Le Château de Cartes, donc, c'est une boutique où vous trouverez des jeux de société, principalement, des jouets, un peu de jouets pour les petits, pour le premier âge. Vous trouverez également aussi quelques produits cadeaux, comme des bougies de charrue.
2: Ces jeux de société, moi je suis restée à l'époque du Monopoly. Il y a eu une grosse, grosse avancée dans ces jeux de société.
7: Ah oui, complètement, effectivement. Donc l'avancée a commencé dans les années 2000 déjà, où de nouveaux jeux comme Catan, qui ont révolutionné le genre, sont arrivés. Et depuis, en fait, ça n'a pas arrêté de s'accroître, en fait. Chaque année, on a une quantité phénoménale de jeux de société qui sortent. Ça n'arrête pas. Donc maintenant, il y en a pour tout le monde. En fait, ce qui est bien, c'est qu'il y en a pour tout le monde, tous les âges, des joueurs, des non-joueurs, des enfants, des personnes âgées. Tout le monde y trouve son compte, en fait, maintenant.
2: Il y a combien de jeux ici, dans cette petite boutique sous la porte d'entrée de Saint-Fargeau ? Est-ce que vous les avez comptés, Yanis ?
7: Il y en a environ dans les 400 ou 500, ça dépend du roulement en boutique, mais oui, on doit être dans ces eaux-là. En tout cas, du nombre de références depuis le début qu'on a ouvert cette section, oui, il y en a eu beaucoup en tout cas.
2: Et ça veut dire que chaque jeu, vous le connaissez. Vous connaissez les règles, à qui il peut s'adresser.
7: Alors, on essaie d'en connaître le maximum possible. Une grosse partie des jeux qu'on propose, effectivement, on essaie de les connaître. On en a testé une partie. On ne peut pas tout tester non plus, c'est impossible. Mais évidemment, ce qu'on ne peut pas tester, on se renseigne dessus, on regarde des vidéos, on se renseigne vraiment sur les jeux, qui nous permet après, effectivement, de conseiller au mieux tel jeu pour telle personne.
2: En fait, les jeux qui sont là devant moi, j'ai l'impression que je ne les vois qu'en boutique et dans des boutiques comme la vôtre, qui sont spécialisées.
7: Alors oui, effectivement, ce qu'on essaie de faire en boutique, dans la nôtre, comme la nôtre, c'est de proposer des jeux qu'on ne trouve idéalement pas en hypermarché ou dans, on va dire, les boutiques un peu, voilà, hypermarché classique. On essaie de proposer des jeux qui ne sont pas forcément connus du public et qui, justement, méritent de l'être.
2: Il y a des jeux pour tout le monde.
7: Ouais, il y en a pour tout le monde. C'est ça qui est bien maintenant, c'est qu'en fait, tout le monde peut y trouver son compte.
2: Contrairement à Internet, le jeu, ça rassemble. C'est ça qui est important à dire aussi.
7: Ah, complètement, oui. L'avantage, c'est qu'on passe de très bons moments en famille, entre amis. Alors, on vit des sacrés moments qu'on ne vivra jamais forcément sur Internet.
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2: Itinéraire Bis à Saint-Fargeau cette semaine. Et aujourd'hui, eh bien, j'ai décidé de m'arrêter dans un endroit totalement merveilleux. C'est le théâtre du Picuccio. Florent Amar, bonjour.
8: Bonjour.
2: Ce théâtre, racontez-moi son histoire.
8: Son histoire, elle a démarré maintenant, oh là là, il y a 20 ans. En ce qui me concerne,
2: ouais.
8: J'ai repris cette salle qui était une salle de cinéma à l'époque et je suis arrivé avec l'envie de transmettre du livre théâtre. Et du coup, on a commencé à monter une pièce, deux pièces, trois pièces, quatre pièces. Ça a touché des enfants, des adolescents et des adultes. Et aujourd'hui, je suis plus axé sur les adultes, c'est vrai. Mais ce théâtre est merveilleux parce qu'il est parti de zéro. Et que maintenant, il a une petite histoire et qu'il y a des gens qui l'envient.
2: Effectivement, là, on est juste derrière le château, dans un endroit assez magique. Lorsque vous avez poussé la porte de ce tout petit théâtre, qu'est-ce que vous vous êtes dit ?
8: Tout de suite, il y a une harmonie entre le bois, l'ambiance et la disposition de la salle qui offrait, juste pour celui ou celle qui avait un peu d'imagination, de quoi faire, puisque ça fait 20 ans que ça existe. Voilà. Et qu'il y a eu 21 comédiens qui déambulaient sur cet espace qui est magnifique, qu'on appelle la scène.
2: Vous avez commencé avec des ateliers pour les enfants. Aujourd'hui, vous m'avez dit que ce sont plutôt les adultes qui oui. viennent à vos ateliers. Que viennent chercher ces gens dans vos cours de théâtre ?
8: Au début, le plus souvent, ils venaient chercher, régler un peu des comptes avec une certaine timidité. Pour les parents, il y avait deux versions. Ils me prenaient pour un orthophoniste, pour être honnête, pour certains. Et en plus, je pouvais permettre de sortir d'une inhibition, de bouger, de calculer, de mieux phraser, de mieux s'exprimer. Donc du coup, voilà, il y avait cet aspect-là. Pour d'autres parents, c'était plus radical. C'était c'est moins cher que le cheval, c'est moins cher que le tennis. C'était aussi bête que ça. Mais c'était génial parce qu'il permettait quand même à des gamins d'aller voir une activité. Par contre, pour les adultes, eux, ils venaient chercher quelque chose de différent. Déjà du plaisir.
2: Au bout de 20 ans, Florent, vous avez créé de vraies générations.
8: Ouais, il y a eu de tout. Il y en a qui sont devenus artistes, d'autres qui ont ouvert des portes du conservatoire, d'autres qui produisent, d'autres qui font de la scénographie. Puis j'en ai qui deviennent des merveilleux comptables, des merveilleux bouchers. Il y a eu de tout, mais ça a permis vraiment d'impulser, de gagner en assurance pour certains, de découvrir le plaisir du mot, du verbe. Si jamais un jour je devais faire la fête avec tous ceux qui sont passés au Picoussio Théâtre, je crois que ça ferait une bonne moitié du village.
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1: 6h19, c'est votre rendez-vous les gens d'ici. Tous les jours, nous mettons en lumière une personnalité qui fait briller notre région. Elle se confie au micro de Romain Bruno et aujourd'hui, sortez vos crayons de couleur. À l'honneur, une personne qui, grâce à son invention, transforme les dessins de vos enfants en véritables dessins animés. Direction le 11e arrondissement pour retrouver Romain Bruno. Romain, vous êtes avec cette créatrice de génie.
9: Eh oui, je suis avec Claire Failly. Elle est artiste et auteure. Claire, bonjour.
10: Bonjour.
9: Vous donnez vie aux dessins des enfants avec cette collection de livres, cahier de dessins animés. On ouvre ce livre, qu'est-ce qui se passe? Expliquez-nous un petit peu votre idée.
10: Alors c'est magique, ça marche très simplement. C'est un livre à lire et colorier qui se transforme en dessin animé. Je colorie ma page, je la prends en photo à travers l'application Bling Book et instantanément, mon coloriage se transforme en dessin animé qui me raconte une histoire. La page d'après fait la suite du dessin animé et quand on a tout colorié, ça crée un dessin animé complet de 4 minutes pour les petits livres, de 8 minutes pour les grands livres qui raconte une histoire continue.
9: Il y a plein de thèmes.
10: On a plein de thèmes. On a par exemple les sciences avec les dinosaures ou la mer. On en a sur les contes avec les fables de La Fontaine. On en a sur les héros avec le petit prince, le petit Nicolas, les schtroumpfs, etc. Et puis on en a sur les artistes avec Monet, Van Gogh, Picasso et plein d'autres.
9: D'où vous est venue cette magnifique idée de cahier de dessins animés?
10: L'idée de départ, c'était de donner un nouveau souffle au livre sans le remplacer. Et là, on va ramener la force du numérique avec la force du travail de l'auteur et qui rassemble les générations, puisqu'on travaille même avec des EHPAD. On a 300 EHPAD en France qui utilisent nos livres pour faire colorier les grands-parents avec les petits-enfants de passage, tous ensemble y créer des dessins animés.
9: J'ai même entendu dire que ça va encore plus loin que l'animation du dessin, puisque même l'enfant qui colorie peut apparaître au final dans le dessin animé.
10: C'est ça qui est formidable, c'est qu'une fois qu'on a fait son dessin animé, l'enfant peut aussi, avec l'application Bling Book qui est gratuite, faire un selfie et même enregistrer sa voix. Et là, il devient le héros du dessin animé. C'est lui l'acteur. Il va répondre aux questions que ses propres coloriages lui posent. Donc, il écoute l'histoire qu'on lui raconte ou bien, en plus, il peut raconter la sienne et jouer tel un acteur.
9: Une idée comme ça, création de ce cahier de dessins animés, c'est forcément récompensé.
10: Alors, nous avons été récompensés par le concours Lépine. On a eu la médaille d'or du concours Lépine en 2018. Donc, merci pour la médaille d'or.
9: Cahier de dessins animés, Blink Book. On avait avec nous Claire Failly. Merci Claire.
10: Merci beaucoup.
9: Maintenant, je vais prendre mes petits crayons de couleur et je vais m'attaquer à créer un dessin animé. Promis, je ne déborde pas en plus.
10: Ah, si vous débordez, ce n'est pas grave, puisque la technologie va reconnaître le dessin. Et donc, au final, le résultat est très beau, même si l'enfant de 3 ans a gribouillé son dessin.
9: J'ai 40 ans.
10: Ça marche aussi.
1: Merci beaucoup Romain Bruno et merci à votre invité Claire Failly, artiste et auteur des cahiers de dessins animés. Et pour voir ce que ça donne, et c'est vraiment très étonnant, n'hésitez pas à les retrouver dès maintenant. La vidéo étonnante de ce cahier animé filmé par Romain sur nos réseaux sociaux, Instagram et Facebook, ici Paris-Île-de-France. Vous tapez ça dans la barre de recherche et vous allez nous trouver très très vite.
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1: Bonjour Médéric Ascacérus.
2: Bonjour Philippe, bonjour à tous.
1: Notre linguiste marseillais, vous m'inquiétez, mais vous avez un drôle de regard inquisiteur ce matin. Là.
2: Inquisiteur ?
1: Ouais, un petit peu, oui.
2: Mais confesseur peut-être.
1: Ah.
2: Je vais commencer par une question. Mmh. Êtes-vous capable de résister à la tentation ? Est-ce que vous êtes capable de résister à, je sais pas moi, un bon aioli provençal?
1: Ah, c'est difficile.
2: L'aioli complet, hein.
1: Ouais, ouais.
2: Avec tous les légumes, la morue, et gras d'ail dans la sauce. Moi non, j'avoue. Est-ce que vous êtes capable de résister à une daube qui a mijoté pendant des heures et qui embaume la maison?
1: Ah, c'est compliqué.
2: Un morceau de gâteau des rois aux fruits confits bien pégueux.
1: Ouais.
2: Êtes-vous capable de résister? Ça, je sais que non. À un chichi fraîchi, tout chaud et bien sucré. Et voilà. Je parle que des désirs gustatifs, que du plaisir de la chair, car je pourrais aussi vous poser des questions sur les plaisirs de la chair et vous interroger sur votre capacité à résister à la tentation. Mais ce n'est pas mon rôle. Je ne suis ni confiseur, ni confesseur. En revanche, certains en entendent de belles. La semaine dernière, plusieurs temps forts religieux ont commencé, le ramadan pour les musulmans, mais aussi le carême pour les chrétiens. C'est dans ce cadre que l'on m'a envoyé un lien vers le podcast Carême dans la ville, réalisé par des dominicains, avec l'épisode du 22 février, au titre forcément alléchant, Confession marseillaise. Et je n'ai pas résisté à la tentation, j'ai écouté. Et vous aussi, vous allez écouter. C'est le frère Clément Binachon, du couvent de Saint-Lazare à Marseille, qui parle. Et voilà cette drôle de confession marseillaise, avec l'accent, ou pas.
3: Confession marseillaise. Après avoir jeûné 40 jours et 40 nuits, Jésus eut faim. Matthieu, chapitre 1, verset 2. Marseille, il y a quelques années, dans un confessionnal. Bénissez-moi mon père parce que j'ai péché. Je dois vous confesser, mon père, que j'ai peur que d'avoir été infidèle. C'était la semaine passée. Je prenais mon café tranquille à mon poste habituel en terrasse au-dessus de la plage des Catalans. Et là, il y a une petite que le bon Dieu avait drôlement bien proportionné, qui a eu la mauvaise idée que d'aller piquer une tête là sous mes yeux. Eh bien, je ne vous cache pas que ce spectacle m'a un peu émotionné. Et c'est ça que je voudrais confesser. Vous me pardonnerez cet exemple pagnolesque, mais il me semble éclairer une confusion courante.
2: Ah, la petite des Catalans. Alors voilà, oui, je vous résume l'essentiel de cet épisode. Ce n'est pas un péché que d'éprouver la tentation, le désir, l'envie, tant que vous n'y succombez pas. Bon, on en parle de l'accent. On sent que frère Binachon essaie d'imiter l'accent marseillais, mais sans se lâcher totalement. Ça donne l'accent, avouons-le, très bizarre, hein, une imitation pas trop réussie, mais il faut savoir faire preuve de clémence, et donc on pardonne volontiers à frère Clément Binachon. Vous remarquerez qu'il est resté sobre. Hein. Il aurait pu se laisser aller à répéter ce que l'on peut entendre, hein. Souvent de très mauvais goût, voire très sexiste. Hein. Ça peut aller de « Oh, vé la petite comme elle est charmante, Fada !» à « Ting comme elle est bonasse !» en passant par « Oh, elle est bien tankée, celle-là hein. » Voire, en mode chanson, hein, « Il y a une petite, la belle de mai, coquin de sort, qu'elle me plaît !» Ou « Il y a une petite au catalan, hein, vous pouvez faire ça aussi. » Et ça peut marcher dans plein de sens. Hein. Des filles qui parlent de mecs, des mecs qui parlent de mecs, des filles qui parlent de filles, chacun s'y retrouvera.
1: Mm-hmm.
2: Merci à Sophie pour l'envoi de ce podcast et le bonjour à toutes les femmes folles à la messe, comme le disait Rabelais. Bon carême à toutes et tous, Ramadan Mabrouk si c'est le cas, et méfi à la tentation,
1: ouais.
2: Espenché. Oui, pécho, c'est péché.
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1: Wichizef, petit guide à l'usage des étrangers du sud du péage d'Arras en vacances dans

0: y a rien qui penche et qui va peut-être caire. Non, tout fait penche.
1: Traduction.
0: Tout fait ventre. Ventre, une panse, un penche. Pour illustrer ce que c'est qu'un penche, il suffirait que je me mette de profil. Et vous verrez que là, il n'y a pas que pour ma tante que tout fait penche.
1: Définition.
0: Tout lui fait penche, tout lui profite. C'est le malheur des bons vivants. Quel rapport avec la justice de la vie? Il y en a des. Ils peuvent manger ce qu'ils veulent, et ils grossissent pas. Je n'ai même vu manger des tartes aux choux qu'à longueur de journée, elles et Thomas, elles pouvaient passer derrière une affiche sur la décollée du mur. Et d'autres, ils regardent la vitrine du pâtissier, ils prennent un kilo. Alors, je vous dis pas si on en mange. Le pire, c'est que dans mes prises de sang, les triglycérides, impeccable, c'est le seul truc qui est pas en gras. Alors, je sais pas ce que je range là-dedans, moi. Mais ce qu'il y a de plus sûr, c'est qu'il y a plein de trucs. Un penche, c'est un logement social. C'est en cela que la vie est injuste. Et en même temps, il peut y avoir une sorte de résignation. À la question, t'aurais pas un peu grossi? C'est mieux de répondre, qu'est-ce que tu veux? Chez Mie, tout fait penche, que de se vexer.

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1: 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Émilie Mazoyer et Serge Lama.
2: Bonsoir Serge.
3: Bonsoir.
2: Merci beaucoup de nous accueillir.
3: Ben, je vous en prie.
2: Je vois qu'il y a un sacré gang autour de vous. Il y a Louana qui est là, que vous découvrirez dans le film. On en parlera tout à l'heure, c'est votre épouse. Il y a David Serrero, bonsoir.
4: Bonsoir, je suis l'autre épouse.
2: Dans vos rêves, David.
4: J'aurais adoré. Mais...
2: Vous êtes le réalisateur d'un film qui sort demain, un grand film documentaire sur vous, Serge Lama.
3: Oui, c'est un biopic. Il a réussi, David, à faire que ce soit. C'était une interview poussée très loin, qui et qu'il a tiré au biopic. Il l'a amené jusque, il a accouché au-delà des mots, avec les images, à faire des choses formidables. Et ça a été un moment où je suis sorti de cette interview qui a duré 4 heures, un peu fatigué, mais je crois que j'ai jamais dit autant de choses depuis que je suis interviewé, depuis mes débuts.
2: Je veux bien le croire, parce qu'effectivement, dans ce film, de manière très naturelle, j'ai l'impression, vous revenez comme ça sur le grand film de votre vie, votre carrière, et j'imagine que vous avez souvent été sollicité pour ce genre de projet. Mon petit doigt me dit qu'avec grâce, mais fermeté, vous avez souvent refusé. Qu'est-ce qui a fait que vous avez accepté le projet de David ?
3: Mais parce qu'on a fait une interview d'abord, et que je savais qu'on avait un matériel formidable, et que, à partir de ce matériel, avec le caractère que j'ai deviné chez David dès le premier jour, le professionnalisme, j'ai su que ça serait un beau projet de le faire comme ça.
2: David, vous y avez cru, vous, au moment de le demander, au moment de dire à Serge Lama, je ferais bien un film.
4: Déjà, je prends une seconde pour absorber ce qu'il vient de dire.
2: Oui.
4: Parce que c'est quand même un monument, ce grand monsieur. Effectivement, c'est quand vous avez une chance de parler à un grand maître, vous devez d'être à son écoute. Et surtout, j'ai un grand respect pour son CV, pour tout ce qu'il a fait. C'est quelqu'un qui fait partie du patrimoine, qui fait partie de l'histoire française et l'histoire de France. Il y a un tel public qui va des jeunes de 20 ans, il y a des rappeurs qui me disent « Waouh, tu fais un film sur Serge Lama !» et qui me disent qu'ils ont écouté vraiment les musiques de Serge, qui ont grandi en écoutant les musiques de Serge, parce que justement, on croit que le rap, c'est l'opposé de la chanson française. Alors en fait, c'est l'inverse.
2: C'est la continuité.
4: C'est la continuité, c'est une évolution, c'est comme de Picasso à Rembrandt avant, quoi. C'est une évolution de cet art. Et bien entendu, quand vous avez une opportunité comme ça, quand vous avez déjà un grand contact, et je rends hommage vraiment à l'épouse de Serge, Louana, qui, où j'avais une petite alarme, où tous les 2 jours, je la relançais, et qui finalement a capitulé, a cédé, et c'est vrai que Serge, un jour, je pense que c'était, vous savez, c'était le bon moment, la bonne période, le bon projet, la bonne personne, et il a été, dans le film, vous le verrez comme vous le verrez jamais.
2: Vous aimez passionnément le travail de Serge Lama. Je vous sens évidemment fan dans ce que le mot a de plus joli, hein, de plus tendre. Est-ce que c'était une difficulté pour vous de l'interviewer, parfois à la dure, parce que vous lui faites parler de moments de sa vie terribles, des drames, des deuils, des pertes, etc. Vous l'adorez. Vous aviez pas envie de lui faire de peine, mais vous aviez envie d'être complet. Comment vous avez fait ?
4: C'est une très bonne question. Mais en fait, c'est tout l'art, en fait, de l'interview. En fait, vous connaissez ça très bien. Vous faites ça magnifiquement bien. C'est
2: merci.
4: En fait, parce que j'approche pas Serge comme un, comme un journaliste, avec tout le respect que j'ai pour les journalistes, mais je l'approche vraiment comme un réalisateur qui écrit le film de sa vie au moment où il parle. Parce qu'en fait, on ne sait pas ce qu'il va dire. Ça, la beauté du documentaire, moi qui viens du théâtre, c'est ce qu'il y a de plus théâtral, c'est dans le documentaire, parce que tout est spontané. Et Serge qui a fait du théâtre, Sacha Guitry, qui a toujours été un homme d'une fougue théâtrale, de grands mouvements, de grands gestes.
2: Et le sens de la formule,
4: que voilà, on a envie d'écrire sa vie. Et en fait, Serge aujourd'hui, c'est le résultat d'une équation. Et on peut pas comprendre le résultat de l'équation si on n'a pas compris tous les chiffres. C'est pour ça que je pose un moment dans le film, est-ce que il aurait eu la carrière qu'il a eue s'il n'avait pas eu cet accident?
2: On parle de l'accident de l'été 1965, voilà, sur la route, en tournée, où malheureusement votre compagne est décédée, le frère d'Enrico Macias, qui était le chauffeur de la voiture, est décédé également. C'est un souvenir évidemment terrible, mais ce qui est fou dans le film, c'est qu'on réalise à quel point de cette situation si noire, si désespérée, naît quelque chose de magnifique, notamment un concert de soutien. Je n'avais pas connaissance de ce concert.
3: Oui, c'est à l'Olympia. Hallucinant, parce que toutes les stars de l'époque se sont venues faire un concert pour moi à l'Olympia, ce qui m'a permis, j'avais pas les moyens de survivre pendant,
2: parce oui, que ça
3: coûte cher, toutes les opérations que j'ai eues à chaque fois, j'ai eu 15 ou 16 opérations, à chaque fois, c'est lourd, hein, il faut faire venir des ambulanciers qui me descendaient, enfin, ça a été une période très dure, et grâce à ce mouvement de gens que je ne connaissais pas.
2: On va les citer, Serge. Il y avait Brassens, alors que vous connaissiez.
3: Par rapport à Brassens, oui.
2: Et donc Enrico Macias, Charles Aznavour, Barbara, Marcel Amon, l'Olympia.
3: Oui,
2: ben
3: tout
2: complet.
3: Oui, c'est une affiche à l'époque, on n'aurait pas pu les mettre ensemble.
2: Ben c'est ça.
3: Tellement ça aurait été cher.
2: Oui.
3: C'est extraordinaire. Malheureusement, j'ai pas vu le concert. Et ça m'a fait de la peine. Mais ils sont tous arrivés.
2: Dans
3: le petit appartement de mon ami Marcel Gobineau, qui était mon ami, mon maître, pour une chanson que vous connaissez peut-être, et qui me préservait de mes parents, en quelque sorte, dont il savait que si j'allais chez mes parents, ben c'était la cata pour moi, c'était la fin, parce que je serais mort, parce que j'avais quitté ma famille, et c'était pas pour y revenir, et ça aurait été un drame pour moi de revenir. J'ai été 15 jours, et ma mère, au bout de 15 jours, en avait marre, elle était très contente que je reparte chez Marcel.
2: Et pour vous, c'était aussi le premier pas vers la guérison, puis le fait de rechanter.
3: Oui, oui.
2: Ça, c'était important.
3: C'était une grosse bagarre, parce que j'avais quand même de gros handicaps. Mais la volonté, on peut dire que la volonté fait tout quand on veut. J'ai couru, j'ai marché, j'ai fait tout ce qu'il fallait faire pendant toute ma rééducation, puis dans Paris, j'ai metté les bouchées doubles, je montais en haut de l'Olympia pour chanter dans un tout petit cabaret avec Yves Gilbert, enfin, j'ai fait toutes des choses insensées, si je vous racontais, ça serait trop long, et donc, voilà, c'est ce qui, et puis l'enthousiasme, le désir, l'envie que j'avais, la volonté que j'avais, une volonté qui s'est démultipliée avec l'accident, parce que là, d'où des interviews d'ailleurs après l'accident, qui étaient parfois où je disais je vais devenir vedette, je vais devenir star, je vais devenir, ben, où on aurait pu me prendre pour un prétentiaire, alors j'avais tellement besoin de le dire pour me persuader moi-même que j'allais y arriver, et j'y suis arrivé.
2: Le public, on s'en rend bien compte dans le film de David, Serge, vous le dites, c'est pour eux que vous avez fait, que vous faites, que vous ferez absolument tout. Donc, ils n'ont pas la parole, mais ils sont là, vraiment, dans le film. Est-ce que vous pouvez tenter de m'expliquer votre relation quasi amoureuse avec le public ?
3: Ben, c'est une passion, vous savez, c'est comme une passion dans la vie. C'est j'ai la passion des gens déjà. J'aime les gens et j'ai la passion de ce public qui est pas obligé de venir tous les soirs. On est étonné qu'ils soient là parce que c'est ils sont pas obligés. Ils payent les places. Et c'est dur pour eux. Et ils viennent. Ils viennent. Et là, vous avez tout à leur donner et tout à leur apporter. C'est mystérieux, cette sorte d'entente qu'il y a entre celui qui fait et ceux qui écoutent et qui entendent et qui applaudissent. C'est une sorte de mystère très grand, mais qui est magnifique.
2: J'ai l'impression, en vous écoutant là et en me rappelant de vos paroles dans le film, presque vous aimez plus le public que la musique.
3: Ah, je croyais que vous alliez dire que le métier.
2: Oui, alors que le métier, ça je m'en doute un peu.
3: Alors oui, que le métier, oui.
2: Ouais, et que la musique.
3: Et que la musique, c'est-à-dire...
2: Une chanson. Est-ce que vous aimez plus parlons de satisfaction.
3: J'aime écrire. Je suis jamais satisfait, forcément, comme tous les chanteurs vous le diront, ouais, de ce que j'écris. Mais à l'arrivée, quand je donne au public, c'est le public qui décide. Et donc, c'est le public qui gagne la partie à tous les niveaux. Pour moi, à mes yeux, sans le public, tous autant qu'on est, et tous les gens d'ailleurs qui sont dans ce docu, sans le public, ils seraient rien. C'est le public qui décide de même un homme de télévision comme Nikos, ouais, que même lui, c'est le public qui a fait ce qu'il est, et on doit tous être reconnaissants à ces braves gens qui viennent vous applaudir ou vous regarder à la télévision. Et c'est un mystère extrêmement grand que tout ça.
4: Je trouve que, si je peux pas juste ajouter un mot par rapport, oui, à ça, c'est que je trouve que les musiques de Serge, les paroles de Serge, c'est pour moi une plateforme pour montrer tout son amour. Je parle en mon nom, hein. Je parle pas au nom de Serge, mais je trouve que c'est une plateforme de l'amour qu'il a envers le public. Parce que la façon avec laquelle il a démarré son métier n'a rien à voir avec les chanteurs d'aujourd'hui. C'est justement, les chanteurs d'aujourd'hui n'ont pas l'art et le travail avec le
2: cabaret, le ou ces choses-là.
4: Il a démarré, ouais, au cabaret. Vous avez, ouais, comme il dit Patrick Sébastien, 5 personnes qui t'écoutent pas.
2: C'est et, ça. Et il dit ça dans le film, c'est très vrai.
4: Il a appris à monter, à descendre, à revenir. On en parlait juste avant que vous arriviez, à des tunnels. Donc,
3: à conquérir. En permanence, parce que sur une carrière aussi longue que la mienne, rien n'est jamais acquis. C'est toujours une conquête permanente. C'est-à-dire que vous avez des zones plates, des zones formidables, des zones plates, des zones formidables. Et une carrière de 60 et quelques années comme la mienne, c'est comme ça. Mais néanmoins, je faisais quand même des 250 et des 300 dates par an. Alors, le public, je le rencontrais. Et c'est comme ça que je l'ai conquis et conservé. Parce qu'il venait me voir et puis, du coup, ils achetaient mes disques.
2: Puis, ils en avaient aussi pour leur argent quand ils allaient vous voir sur scène. Il y a le témoignage, alors son nom m'échappe, mais vous allez le retrouver, de votre accordéoniste sur la...
4: Serge Thomassy,
2: voilà, qui dit qu'il a fait 500 concerts avec vous, 500 fois la même chanson, jamais la même version.
3: Oui, oui.
2: Vous avez fait ça toute votre carrière, réinventer vos titres, vous renouveler chaque soir. Il n'y a pas une once de paresse en vous.
3: Non, ben c'est ma nature. Puis vous savez, le public est différent tous les soirs et il faut que nous soyons à l'aune de ce qu'on ressent du public. Le public n'est pas pareil un soir sur l'autre et vous êtes différent grâce et à cause du public. Donc oui, puis le bonheur de il y a toujours deux ou trois façons de chanter une chanson. Ouais. Et il faut, selon le public, ben vous chantez comme ça ce soir-là, puis comme ça un autre soir, et puis encore une autre façon, un autre soir. Alors, tout ça, ça se travaille, ça c'est à l'intérieur de vous, et c'est l'instinct. Moi, je suis un mec d'instinct. Moi, j'ai toujours travaillé avec l'instinct, là, un truc qui me pousse, quoi.
2: Ouais, c'est de la chanson artisanale, pas industrielle.
3: C'est ça,
2: hein. Eh oui, mais ça s'entend.
4: C'est du made in home.
5: C'est fait à la maison.
2: Cher Serge, dans ce film, il y a des artistes qui viennent parler de vous, des amis. Il y a Michel Drucker, il y a Carla Bruni, et il y a Lara Fabian qui pose une très bonne question. Lara se demande si vous avez conscience de l'influence immense que vous avez sur la chanson française dans tout ce qu'elle a de plus divers. Est-ce que vous avez conscience de ça ?
3: Alors je vous réponds tout de suite non. J'ai pas conscience. Là, je vois que le métier m'a rendu plusieurs hommages extraordinaire depuis 6 mois. Alors j'ai conscience donc qu'il a dû se passer quelque chose, mais j'ai du mal moi à avoir conscience de ça, et heureusement, parce que sinon ça serait à mon âge, c'est pas trop grave, mais ça serait quand même un peu catastrophique
2: d'avoir le melon oui maintenant. En même temps, ce serait
3: oui,
2: dommage,
3: ça serait un peu tard
2: pour avoir
3: le melon, oui. Oui, oui.
2: Ce serait dommage, mais Lara Fabian et tout un tas d'autres artistes vous citent systématiquement, et c'est vrai ce que David disait, vos paroles, votre écriture, forcément ça parle à des rappeurs. Dans le documentaire, on vous entend dire que vous êtes irrémédiablement auteur. C'est ça votre premier métier ?
3: Oui, c'est ça mon premier métier. Je suis un auteur classique. Je suis un auteur qui j'ai refusé de me laisser mener par la mode de l'époque, hein, qui était au rock, à tout ça. J'ai dit moi, j'ai pas ma place là-dedans. Je peux pas. Alors j'ai continué à labourer mon champ de vieux paysans, du texte français, de la chanson française, de la beauté des mots, de la résonance, des sujets aussi qui étaient parfois borderline, mais c'était aussi dans mon tempérament, parce que j'étais comme ça.
2: C'est le rôle des poètes, hein.
3: Et donc voilà, donc je crois que j'ai fait tout ce que j'ai pu dans l'écriture à mon niveau, quoi.
2: Bon, ben on a vérifié, non, Serge Lama n'a pas le melon. Attendez, je tente un truc. Serge Lama, 60 ans de carrière, 25 millions d'albums vendus, 1 million de spectateurs pour votre comédie musicale Napoléon, toujours pas le melon ?
3: Non, j'ai eu un peu le melon pendant Napoléon, c'est parce que ça a été un événement tellement incroyable que tout le monde venait me chercher, tout le monde venait, jamais personne n'était venu me chercher comme ça, et j'ai eu un poil, ça a monté là, mais c'est redescendu très vite, parce que c'est pas dans ma nature d'avoir le melon, je suis trop lucide.
2: C'était à cause du personnage aussi,
3: oui,
2: Napoléon
3: peut-être,
2: Bonaparte.
3: C'est un personnage qui est lourd à porter. Ouais. Oui, c'est pas un personnage anodin, c'est quelqu'un qui vous laisse des traces et qui vous poursuit même, je dirais. C'est quelqu'un qui vous court après. Alors voilà, c'est comme ça. Je suis passé, mais je m'en suis sorti.
2: Alors, il y a une exclue dans votre film, David. On voit pour la première fois le manuscrit d'une grande chanson, Je suis malade. Alors, à qui on dit merci ?
4: Alors, on dit merci à Louana. On dit merci à Serge d'avoir écrit, mais on dit merci à Louana, parce qu'effectivement, on a sorti ce manuscrit. C'est très intéressant, surtout qu'il n'y a pas de rayures.
2: Il n'y a pas une rature.
4: Ça rejoint ce qu'il disait, cette spontanéité de l'écriture.
2: C'est... Mais alors, pour une chanson...
3: Il y a certaines chansons, effectivement, que j'ai... Pas toutes, hein, mais que j'ai... écrit d'un G, on peut dire, quasiment d'un G, et Je suis malade en fait partie, D'aventure en aventure en fait partie, et il y en a comme ça une dizaine, une quinzaine, parce que j'avais la plume facile, et puis quand j'avais une idée, que j'étais pressé parce que j'avais quelque chose à faire, c'est souvent ça qui poussait, j'écrivais, et je me posais pas de questions, donc j'écrivais j'écrivais bien. Quand je me pose des questions, j'écris plus lentement.
2: Ouais.
3: Enfin, les questions vous empêchent d'avancer. Alors, il vaut mieux trouver les réponses.
2: Alors, ceci dit, je suis malade, c'est fou, parce qu'évidemment, tout le monde la connaît, on est content quand le moment du film arrive pour parler de Je suis malade. Oh, il y a votre chat qui est arrivé, Serge. Comment il s'appelle ?
3: Il s'appelle Esprit.
2: Esprit, salut. Qu'est-ce qu'il est beau ?
3: Mais on l'appelle Pichou. Hein,
2: ça, ah, oui. C'est moins chic, mais c'est plus mignon.
4: Oui. Mon ex, ça m'appelait comme ça, Pichou.
2: Oui, Pichou.
3: Ah, oui, oui.
2: Alors, comme
4: mais
2: Pichou.
4: Mais t'as combien d'ex, toi ?
3: Ah, ben, moi,
4: avant toi, j'en avais pas.
2: Ça fait plaisir à voir votre complicité.
4: J'ai tellement... je me permets juste de dire un petit truc, mais j'ai tellement d'amour pour ce monsieur. Mais j'aimerais... Tellement, vous avez posé une question exceptionnelle quand vous dites, est-ce que vous vous rendez compte?
2: Ah, c'est Lara.
4: C'est Lara,
2: la question de Lara Fabian.
4: Je crois qu'il se rend pas compte.
2: Non. Voyez.
4: Mais moi non plus, parce que sinon jamais je peux faire un film sur ce monsieur, mais j'ai tellement d'amour pour ce monsieur, de respect et d'admiration pour ce monsieur que, voilà, c'est juste extraordinaire, quoi. Donc, le chat, là, je vois, il est tombé, il me fait un petit
2: peu. Vous avez rendu un homme heureux, hein, Serge, en acceptant ce film. Hein.
3: Oui, oui, mais j'en suis content, mais il faut se rendre compte sans se rendre compte. Tout est là. Parce que c'est toute la difficulté est d'être à la fois spontané et d'être à la fois travailleur, bosseur, et arriver à cet équilibre entre la spontanéité et l'exigence, soit pour l'écriture, soit pour chanter dans un disque, etc. Parce qu'on refait des prises, c'est pour ça que mes disques sont moins bons que moi sur scène, parce que je chante dans un canevas, on est pris dans un prisme on est obligé de chanter droit, on est obligé de chanter bon. Voyez, je suis malade, j'ai fait une prise.
2: Une prise.
3: Donc je suis malade, c'est vraiment écrit d'un coup et j'ai fait une prise dans le studio et elle a été bonne tout de suite.
2: Et elle a changé trois carrières. Et la vôtre, celle de Dalida, celle de Lara Fabian.
3: Exact.
2: Exact. Là, il y a de la magie, là.
3: Oui, dans cette chanson, il y a sans doute une sorte de magie qui me dépasse. Hein. Ouais. Parce que moi, je n'ai fait que l'écrire.
2: Mais en tout cas, oui, la version studio, la version qu'on passe, nous, à la radio, par exemple, vous aimeriez qu'en fait, il existe une multitude de versions pour chaque fois que vous l'avez chanté en concert, plutôt qu'une version studio.
3: Ah non, elle est parce que je suis assez contente de la façon dont j'ai chanté Je suis malade en studio. J'étais avec les musiciens, il y avait tout le monde. J'ai balancé la purée, comme on dit dans notre jargon.
4: C'est-à-dire, t'enregistrer, excuse-moi Serge, quand t'enregistrais à l'époque comme ça, c'est il y avait
3: j'étais enfermé dans une petite cabine.
4: C'était avec l'orchestre en live ou c'était d'abord l'orchestre qui enregistrait et après tu faisais la voix.
3: Je suis malade, je vais faire musique en live, et moi en live, et la prise, Jean-Claude Petit était là, il a dit OK, quand Jean-Claude Petit lève le doigt, c'est que c'est parce que c'est un
2: break.
3: Voilà. Alors
2: donc en fait, c'est une version
3: une
2: en
3: seule
2: concert,
3: version, voilà.
2: Sans public, mais
3: fallait
2: en
3: perdre,
2: concert.
3: Fallait pas perdre la bande. Je dis ça parce que ça arrive.
2: Vous voulez que je vous dise, moi non plus, faut pas que je perde la bande, parce que là, je crois que c'est la fin de ce moment qu'on passe ensemble. Et si je rentre à la radio et que j'ai oublié la bande, eh ben, ça va mal se passer. Hein. Oh là là, je vous jure. Serge, la dernière question, elle est pour vous. À la fin, vous vous adressez au public et vous dites. Je vous remercie de penser à moi un peu, de temps en temps. J'ai trouvé ça très beau, très humble et très touchant. C'est vraiment comme ça que vous envisagez le rapport avec le public aujourd'hui. Vous pensez à eux un peu de temps en temps ?
3: Oui, je pense à eux un peu de temps en temps. Et c'est ce que j'ai de plus chaud en moi, dans une période où on est plus âgé, plus... Tout est derrière, je ferai plus de scène parce que je peux plus. Et donc, oui, c'est ce que je ressens profondément. Le public m'apporte encore, par écho, quelque chose de très fort.
2: Merci beaucoup.
3: Un écho d'amour.
2: C'est beau comme tout. Merci beaucoup. Le film, sobrement intitulé, David, on n'a pas fait Star Wars.
4: Tout est dans le titre, voilà. Serge Lama. Tout
2: Serge
4: est
2: Lama.
4: Il n'y a rien à rajouter.
2: À partir de
4: Je leur ai appelé, si je devais trouver un titre vraiment autre chose que Serge Lama le film, je leur ai appelé La Force du Destin.
2: Ah, c'est beau aussi. C'est un opéra en plus.
4: Il y a La Forza del Destino.
2: Oui,
3: c'est un film.
4: Et je trouvais que voilà, La Force du Destin. Le destin et la force, c'est deux choses qui lui vont très bien.
2: David Ferrero, réalisateur de ce film.
3: On sent que tu le regrettes d'ailleurs.
2: On peut encore changer, non ?
4: On va changer, on peut refaire l'interview.
3: Non, mais La Force du Destin, on sent que tu le regrettes de ne pas l'avoir mis. C'était une bonne idée, La Force du Destin, parce que c'est un peu ça.
2: Ouais.
3: C'est même ça.
2: C'est complètement ça.
3: Oui, c'est complètement ça.
2: Merci beaucoup Serge Lama.
3: Merci à vous.
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7: Bonsoir Émilie.
2: Bienvenue dans Décibels. Ah là là, Yves Bigot, un CV absolument incroyable, en plusieurs tomes, hein, vraiment. Vous avez présenté des émissions, Yves, autant à la radio qu'à la télévision. Vous avez aussi été le patron de chaînes, de radio, de télévision. Mais en fait, votre vraie passion depuis le début, c'est le rock'n'roll, malgré tous ces jobs très importants.
7: Oui, bien sûr.
2: Oui, hein, c'est ça. Ça n'a pas changé. Alors, dans votre dernier livre, donc Jim Morrison, Strange Days à Paris, qui vient de paraître aux éditions Le Mot et le Reste, vous enquêtez sur ces quelques mois que Jim Morrison a passé à Paris. Et Strange Days, jours étranges, c'est le nom d'une chanson des Doors.

0: drôlement bien choisi, parce qu'évidemment, il y a une période très étrange de sa vie, Jim Morrison, quand il débarque à Paris. Vous expliquez dans le livre qu'il débarque en deux fois. D'abord en juin 70, et puis ensuite vraiment en 71. Et vous faites d'ailleurs, dans le début du livre, une salutaire remise en contexte. Il en est où dans sa vie de rockstar, Jim Morrison, quand il débarque à Paris?
1: Il ne veut plus être une rockstar, justement. Il considère que c'est quelque chose de léger, que c'est trop facile pour lui. Il est tellement beau. C'est le sex god de Los Angeles, un Adonis, etc. Et puis il dit, j'ai 27 ans, c'est trop vieux pour être une rockstar. Il veut être reconnu comme un poète, comme un écrivain, comme un cinéaste aussi. Il a fait ses études à UCLA, donc l'Université de Los Angeles, dans la section cinéma. Donc il vient à Paris aussi... Donc pour poursuivre ce double rêve du cinéma, il est fan de Truffaut, il est devenu ami avec Agnès Varda et Jacques Demy à Los Angeles, deux poètes sur la trace des écrivains de la génération perdue, Hemingway, Gertrude Stein, Francis Scott Fitzgerald.
0: Tous à Paris.
1: Et compagnie. Et puis aussi, il fuit la justice américaine et le FBI qui le poursuit. Il a été condamné dans un procès à la suite d'un concert à Miami où il est accusé de s'être exhibé face au public. Alors, sans preuve, parce qu'il y a plus de 200 photos qui ont été prises ce soir-là et aucune ne montre qu'il aurait montré son sexe. Et on imagine qu'un photographe ne l'aurait pas raté.
0: Ah bah non. Surtout que d'après ce que disent certaines personnes dans votre livre, c'était difficile de le rater, le sexe de Jim Morrison.
1: Oui,
0: prenait beaucoup de place sur l'écran.
1: Oui, d'ailleurs, voilà. Les autres membres des Doors disent s'il avait sorti, il aurait trébuché dessus.
0: Voilà, enfin, voilà, c'est bon, voilà. Ça la citation. Non, mais c'est pour dire. Et vous dites, a priori, vous avez lu tous les rapports et tout, vous dites, il a sans doute ouvert sa braguette et il a mis son doigt pour faire une blague. Et en fait, ça a suffi, en tout cas, à la police pour lui tomber dessus. Mais de toute façon, il l'avait dans le collimateur. Vous dites que comme c'est un héros de la contre-culture américaine, de toute façon, il n'est pas en odeur de sainteté là-bas.
1: Le FBI a créé, sous la houlette de son fameux président Edgar Hoover, un programme qui s'appelle Contelpro, et ça c'est officiel, c'est pas du complotisme, qui est destiné à lutter contre les leaders et éliminer les leaders de la contre-culture. Et Jim Morrison est un de ses leaders. Il est un des plus provocants. C'est la plus grande rockstar américaine depuis Elvis Presley.
0: Et puis il est férocement antimilitariste aussi. Donc...
1: Oui, ouais. Il vient de publier un morceau qui s'appelle The Unknown Soldier, avec un clip où il se met en scène comme ça, où il est criblé de balles, comme Saint-Sébastien était criblé de flèches. Et ce procès peut le conduire à un certain nombre de mois de prison dans un des plus dangereux pénitenciers des États-Unis, dans le comté de Dade, en Floride. Et son avocat a reçu des informations selon lesquelles, en fait, le but du FBI, ensuite, ça serait de faire en sorte qu'il soit assassiné en prison. Donc, pour lui, évidemment, fuir, c'est une évidence, et fuir en France, c'est encore plus évident, parce que c'est le pays dont la culture le fait rêver depuis toujours.
0: Un dernier clou, pardonnez-moi, dans le cercueil de Jim Morrison, alors qu'il n'est pas encore mort, mais qui finalement file vers Paris et donc vers sa mort, c'est une dispute avec les autres membres des Doors au sujet de cet énorme tube. Oh.

0: qu'ils ont fait, Yves Bigot, dans son dos, le dos du chanteur, du poète du groupe, dans le dos de Jim Morrison, les Doors?
1: Alors, il faut dire que Jim Morrison n'a pas écrit cette chanson Light My Fire, qui est de la plume du guitariste Robbie Krieger. Et donc, pendant que Jim est parti à Londres rechercher son infernal petit ami.
0: Vous la détestez. Hein. Alors, il y a tous les qualificatifs dans ce bouquin. C'est vrai. Vous l'aimez pas, Pamela Courson.
1: C'est pas tellement moi, hein. C'est tout l'entourage de Jim Morrison à l'époque, son entourage parisien, aussi bien que son entourage californien.
0: L'infernal, vous l'appelez.
1: Et oui, parce que d'abord c'est une junkie et ensuite elle passe son temps à lui échapper. Ouais. Elle le trompe avec son dealer qui est aussi donc son amant, qui est un franco-marocain du nom de Jean de Breteuil, qui est un personnage absolument incroyablement sulfureux.
0: Et oui, donc Jim s'était absenté.
1: Voilà, et pendant qu'il n'est pas là, les trois autres Doors et leur manager acceptent la proposition des voitures Buick de utiliser Light My Fire dans une publicité télévisée. Comme Jim n'a pas écrit cette chanson, il ne voit pas pourquoi il serait contre. Sauf que Jim, c'est un hippie. Et que les Doors ont décidé, dès leur début, de tout partager en quatre parts égales, quelle que soit la contribution de chacun. Et quand Jim revient, il est absolument furieux parce qu'il estime que leurs idéaux ont été trahis en cédant à la publicité, donc à ce qui à l'époque est l'établissement commercial américain.
0: Ouais, c'est terrible pour lui, c'est vraiment c'est un affront. Donc, voilà pour le contexte. Jim Morrison, oui, rockstar, mais plus envie de l'être, fâché avec son groupe et à la colle avec Pamela Courson, qui a un stock de conneries quasiment illimité à faire. Tout ça arrive à Paris, les Strange Days, les jours étranges de Jim Morrison à Paris vont commencer. Donc il arrive en 1971 pour rejoindre sa chérie Pamela Courson.

0: journal Pamela Courson, comme vous l'appelez, Yves Bigot, dans votre livre, qui donc le mène par le bout du nez, parce qu'en fait, il est quand même très très amoureux d'elle, et il la suit, il la piste un peu partout dans le monde. Et là, à Paris, donc, elle vit à moitié avec un type... que nous, on ne connaît pas, mais que vous avez bien observé, sur lequel vous avez beaucoup enquêté. C'est donc ce Breteuil, qui est un type qui est un dealer, alors en plus de sinistre réputation, puisqu'on dit que c'est lui qui a vendu la dose fatale qui a tué Janis Joplin.
1: Oui, ça a été vérifié. Il a été vu quelques courtes heures avant dans le motel où était Janis, puis il a fui les États-Unis tout de suite après. Jean-Charles Marie, le tonnelier de Breteuil, comte de Breteuil.
0: On dirait un nom de guerre, c'est son vrai nom.
1: C'est son vrai nom.
0: Incroyable.
1: Son père a été le fondateur de toute la presse francophone en Afrique, donc il a fait fortune. Il est cofondateur de l'Express, Croix de Guerre, compagnon de Charles de Gaulle. Et il a acquis avec son épouse, Boule de Breteuil, la Villa Taylor, qui est un endroit incroyable à Marrakech, qui maintenant est dans la ville, mais qui à l'époque est à l'extérieur de Marrakech. Ça a été classé monument historique depuis. La Villa Taylor avec son donjon absolument incroyable. Et donc ce fils grandit là au milieu de Winston Churchill, Picasso, enfin des gens absolument, Brian Jones, Brian Goising, etc., des gens comme ça. Et il est envoyé comme étudiant dans une famille donc richissime, hein, à UCLA, et il devient dealer à Los Angeles d'opium et de hashish, qui lui arrive donc directement de Marrakech, le Maroc, son pays, via le chauffeur marocain du consulat de France à Los Angeles.
0: C'est quand magnifique. Même,
1: et déjà,
0: ah, ces valises diplomatiques.
1: et déjà pas mal. Et il va devenir en fait il a tout juste 20 ans. Hein. Il va devenir le dealer des stars, donc de Janis Joplin, de Pamela Courson. Il sera le compagnon et le dealer de Marianne Faithfull, avec qui il vit au moment d'ailleurs de la mort de Jim Morrison. Il est aussi le dealer des Rolling Stones quand ils sont dans le sud de la France à Villefranche-sur-Mer, où ils enregistrent le double album Exile on Main Street.
0: À la Villa Nellcote, la fameuse.
1: Exactement, ouais. Au-dessus de Villefranche-sur-Mer. Et évidemment, ils travaillent avec la French Connection et puis aussi avec les producteurs marocains.
0: Et donc lui, il fait partie de l'écosystème parisien de Jim Morrison.
1: Et lui, à travers Pamela Courson, qui donc est sa maîtresse, c'est lui qui l'accueille quand elle arrive à Paris un mois avant Jim pour préparer l'arrivée de Jim à Paris. Et elle va se maintenir comme ça dans cet équilibre en fait entre ces deux personnalités, son double cosmique qui est Jim Morrison, et puis son dealer dont elle a besoin, elle est héroïnomane. Hein. C'est un personnage assez incroyable. Pamela, elle est très jeune. Quand Jim meurt, elle a 24 ans. C'est une très très belle petite rousse aux yeux bleu-vert. Elle a rencontré Jim au tout début des Doors, quand ils se produisent au London Fog, un club minuscule de Los Angeles qui n'est pas plus grand que votre studio ici à France Bleu, Émilie. Et donc, Jim a une passion pour elle qui, au moment où ils arrivent à Paris, est plus de l'ordre d'ailleurs paternel que véritablement amoureux. Les quelques témoins français, dont Philippe Dalecki, le guitariste que j'ai rencontré, me disent « mais ils couchaient plus du tout ensemble à cette époque-là ». Mais Jim se sentait totalement responsable d'elle, parce qu'elle avait cru en lui quand il était rien, et elle était la seule personne qui le comprenait.
0: Alors vous racontez dans le livre, on va pas évidemment révéler toutes les anecdotes, mais il a fait des trucs, pas qu'à Paris d'ailleurs, en France, Jim Morrison. Il a notamment assisté au tournage d'un de nos grands films musicaux cultes, vous lirez ça dans le livre d'Yves Bigot. Lui, Jim, n'est pas héroïnomane, en revanche, ça picole.

0: Ma song des Doors, alors oui, ça boit du whisky, de la bière, voilà, il a une vraie addiction à l'alcool, Jim Morrison, et donc sa vie parisienne, c'est se balader, essayer quand même de visiter des endroits comme tout bon américain fan de littérature et d'art, picoler, voir ses copains, donc vous citez, oui, Agnès Varda, Jacques Demy, et en fait c'est assez calme sa vie parisienne, on se dit pas il va mourir dans 3 semaines.
1: Non, c'est vrai qu'il boit beaucoup, mais vous l'avez dit, il participe beaucoup de la vie culturelle française, ouais. Il va énormément au cinéma, c'est un fan de cinéma alors qu'il ne parle pas français, mais il va voir les films, plusieurs films par jour, il se promène beaucoup dans Paris, il s'arrête aux terrasses des cafés les plus célèbres de Paris, hein. Ça va de la Palette au Flore, ouais. Les Trois Magots.
0: Il dit qu'il va chez les bouquinistes aussi, enfin voilà, tout ça, ça l'intéresse,
1: oui, bien
0: il va
1: sûr.
0: Être sur les quais, dans le Marais.
1: Il achète du fromage, des fraises, etc., des bijoux pour Pamela. Et puis, il se rend une quinzaine de fois dans le club le plus célèbre d'Europe continentale à l'époque, le Rock'n'Roll Circus, où il va faire la connaissance, notamment alors, du patron Sam Bernett, mais aussi de Johnny Hallyday, de Richard Bohringer.
0: Alors, je me fais toute innocente ici en vous posant la question, mais pourquoi est-ce qu'il y a un mystère autour de la mort de Jim Morrison ? On est d'accord sur la ville, Paris, on est d'accord sur la date, 3 juillet 71, on n'est pas exactement d'accord sur le lieu, c'est ça ?
1: C'est encore plus compliqué que ça, puisque vous avez des gens qui, aujourd'hui, pensent que Jim Morrison est toujours vivant.
0: Oh.
1: D'ailleurs, il y a un documentaire sur Apple qui dit qu'en fait, on a retrouvé Jim Morrison dans l'État de New York, à Syracuse, grâce à un post sur Facebook.
0: Donc, j'adorerais, il serait sur une île avec Elvis.
1: Non, mais justement, cette mort déclenche tous les fantasmes. C'est les fantasmes de Rimbaud à Aden, de Gauguin dans le Pacifique, Jim Morrison qui voulait fuir justement son statut de rockstar et l'Amérique. Voilà, serait parti vivre en Afrique ou dans le Pacifique.
0: Ouais.
1: Bon, il est vraisemblablement bien mort et bien enterré au Père Lachaise. Mais les circonstances de sa mort sont incroyablement troubles et peu claires. Alors, la version officielle, c'est qu'il va au cinéma avec sa compagne, donc Pamela Courson. En sortant du cinéma, ils vont dans un restaurant asiatique. Puis, ils rentrent chez eux, 17 rue Beautreilly, 3e étage droite.
0: Oh, vous êtes allé voir l'appartement ? On peut pas ? Non, c'est chez quelqu'un ?
1: C'est chez quelqu'un. Alors, j'y suis pas allé récemment, mais j'y étais allé pour un documentaire filmé à l'intérieur. Appartement très bourgeois du 4e arrondissement.
0: Donc, il rentre chez lui.
1: D'après Pamela, ils visionnent les films des vacances parce que pendant leur séjour à Paris, ils sont allés à Londres, ils sont allés en Corse, ils sont allés en Espagne, ils sont allés à Marrakech dans la Villa Taylor, de la mère, donc du fameux Jean de Breteuil dont on parlait tout à l'heure. Et puis, ils vont se coucher, à un moment, Jim se réveille, il va pas bien, il a des problèmes pour respirer, etc. Bref, il part dans la baignoire prendre un bain pour voir si ça va mieux, Pamela se rendort, elle se réveille, il vomit, ça va pas, mais il lui dit, t'inquiète pas, elle retourne se coucher, et quand elle se lève, elle le trouve mort dans la baignoire.
0: Donc ça, c'est la version officielle.
1: Ça, c'est la version officielle qui sera validée par... Alors, la version, en tous les cas, sa mort dans la baignoire, c'est les pompiers qui le sortent de la baignoire, qui essaient de le ranimer, mais c'est trop tard, il est mort. C'est la version que donnent Agnès Varda et Alain Ronet, qui est l'ami franco-américain de Jim Morrison, qui habite chez Agnès Varda. Ils travaillent sur le scénario du dernier tango à Paris, ensemble. Et c'est celui qui sera validé par la police qui délivrera le permis d'inhumer. Donc, crise cardiaque la baignoire. Voilà, à 27 ans.
0: Après, il y a un monsieur qu'on connaît tous, d'ailleurs vous l'avez déjà entendu dans Décibel, il s'appelle Sam Bernett, grand animateur radio, et donc vous l'avez cité tout à l'heure, directeur artistique du Rock'n'Roll Circus, ce club rock parisien, et lui il a une autre version.
1: Oui, et où Jim Morrison donc, s'est rendu très souvent, manger du chili con carne avec Johnny Hallyday en parlant de cinéma toute la nuit, buvait des vodkas et des bières au bar avec Richard Bohringer en essayant de se parler, parce que l'un parlait pas anglais et l'autre pas français. Donc, voilà, mais ils arrivaient à trouver moyen d'échanger. Et ce que raconte Sam Bernett, et tout porte à croire, évidemment, que c'est la bonne version, c'est que Jim serait arrivé passé minuit au Rock'n'Roll Circus. Sam l'accueille en bas des marches, comme d'habitude, lui donne sa bouteille. Et puis Jim est très nerveux, il regarde sa montre plein de fois, et puis il regarde l'escalier d'où doivent descendre donc des personnes. Et puis arrivent deux personnes, donc des dealers, hein, connus comme tels, qui lui disent la livraison de Pam est arrivée. Et plus tard, la vestiaire du Rock'n'Roll Circus vient voir Sam en disant « Sam, quelqu'un est enfermé dans la porte des toilettes hommes et depuis une demi-heure et on a beau tambouriner, voilà, on n'arrive pas à ouvrir. » Et il n'y a que Sam qui peut prendre la décision de faire fracasser la porte et ouvrir. Et quand c'est le cas, ben, il découvre Jim Morrison, qui est donc assis sur le trône des toilettes, la tête entre les genoux. Donc il prend délicatement sa tête entre ses mains, la relève, la voit un filet de bave qui rose qui coule au coin de sa bouche, et un regard assez vide. Il fait appel à un médecin qui est un client de la boîte, hein, qui vient là régulièrement, et ce médecin l'examine et dit « cet homme est mort, il n'y a plus rien à faire ». Là-dessus, les deux dealers débarquent et disent « mais pas du tout, il a l'habitude, nous il fait ça tout le temps, vous inquiétez pas, on s'en occupe, hop hop hop ». Il l'emmène et il l'embarque dans une voiture, alors qu'ils sortent par l'Alcazar, qui est donc un club qui se situe au-dessus
0: du Rock'n'Roll Circus,
1: et ils sortent par la rue Mazarine, alors qu'il y a une rue qui est à sens unique et qui est beaucoup plus discrète, on va dire, que la rue de Seine, qui est très passante, où est l'entrée officielle du Rock'n'Roll Circus. Et là, ces dealers emmènent donc le cadavre de Jim Morrison rue Beautreillis, donc l'appartement qu'il occupe avec Pamela Courson, le mettent dans la baignoire. Là aussi, il y a encore tout un tas de choses mystérieuses. Alors, pourquoi le mettent-ils dans la baignoire et mettre de l'eau chaude? C'est pas pour essayer de le réveiller, mais du coup, ça va masquer l'heure de la mort. Donc, pour eux, ils ont besoin de couvrir leurs traces, oui, évidemment, parce que s'il y a une enquête, ils risquent d'être inquiétés. C'est eux qui ont vendu la dose mortelle à Jim Morrison. Et à partir de là, tout va se raconter de vrai et de faux. Par exemple, la biographie la plus connue américaine, celle de Stephen Davis, raconte que quand les pompiers sont arrivés, ils auraient dû casser un carreau de la salle de bain pour pouvoir entrer. Donc ça voudrait dire que Jim s'est enfermé
0: dans la salle de bain tout seul.
1: Dans la salle de bain, ouais, tout seul, donc il était vivant,
0: ouais,
1: quand il l'a fait. Mais rien ne corrobore ça. Ça, c'est ce qui aurait été raconté. Alors, selon vraiment l'enquête très difficile à faire, hein, parce que d'abord un grand nombre de protagonistes sont décédés aujourd'hui, et puis ensuite tout le monde a menti dans cette histoire. Et on est à une époque, au printemps 1971, où le journalisme d'investigation n'existe quasiment pas à Paris, et en plus personne ne sait quasiment que Jim Morrison est à Paris, il est là incognito. Que ça soit les pompiers, les médecins légistes ou la police qui vont venir entendre dire que ce James Douglas Morrison, ils n'ont pas la moindre idée de qui il s'agit, c'est juste un citoyen américain. Eux, ils n'ont pas idée qu'on en parlera encore aujourd'hui,
0: oui,
1: vous
0: ça.
1: Et moi.
0: Ouais. Et que c'est un des plus célèbres du club des 27. Voilà,
1: exactement, et donc ils vont totalement bâcler l'enquête. Donc, ce qui s'est vraisemblablement passé, c'est que quand Pam découvre Jim Morrison inanimé, sans doute mort, déjà dans sa baignoire, donc amené par les dealers déjà morts, elle appelle Jean de Breteuil en douce, au secours.
0: Eh oui, au secours mon dealer, ouais.
1: En plus, elle ne parle pas français, Pamela, ouais, donc de toute façon, elle est totalement démunie pour ce qu'il faut faire. Et Jean de Breteuil serait venu à ce moment-là, et c'est lui qui raconte cette histoire de vitre brisée. Mais pour couvrir le fait que Jim était déjà mort, ouais, et pour se couvrir lui-même, puisque, en fait, il va tout de suite après devoir fuir à Marrakech chez sa mère, se cacher pour être au Maroc, et donc non extradable. Avec Marianne Faithfull, qui était sa compagne, avec qui, ouais, il vivait à l'hôtel, le fameux hôtel de la rue des Beaux-Arts. Donc très vraisemblablement, Jim Morrison est effectivement mort dans les toilettes du Rock'n'Roll Circus et a été ensuite conduit dans la baignoire de la rue Beautreillis. Maintenant, ce qui est toujours incompréhensible aujourd'hui, c'est pourquoi Jim Morrison, qui détestait l'héroïne, qui n'en avait jamais pris de sa vie, qui luttait contre, qui n'arrêtait pas de lutter avec Pamela, sa compagne, pour,
0: oui, pour qu'elle
1: cesse de se droguer. Il avait dit à Alain René dans l'après-midi qui précède sa mort, il avait dit, tu sais, ne t'inquiète pas, si Pamela parle de suicide, elle a choisi la mort, alors que toi et moi, nous avons choisi la vie. Or, c'est lui qui va mourir ce soir-là. Donc, ça n'a aucun sens qu'il ait pris de l'héroïne comme ça dans les toilettes du Rock'n'Roll Circus. Ça n'a absolument aucun sens. Pourquoi l'a-t-il fait ? Ou pourquoi l'aurait-il fait ? Je suis incapable de le savoir. Et quant à savoir quelle est la bonne version, ben on a tout porte à croire que c'est la version, bien sûr, de Sam Bernett qui est la bonne, parce que elle s'oppose à la version de Pamela Courson, qui est une junkie. On sait bien que les junkies ont tendance à raconter n'importe quoi, à vivre dans le fantasme, et surtout à vouloir couvrir leur propre fils. Après, il y a encore un dernier élément, malgré tout, qui m'a été donné par Robbie Krieger, le guitariste des Doors, et qui m'a dit, mais Jim Morrison, sans doute, ce qui explique à la fois son alcoolisme et son mode de vie extrême, qu'on peut considérer comme étant suicidaire, et qui peut expliquer aussi qu'il ait pu mourir de mort naturelle, finalement, dans les toilettes du Rock'n'Roll Circus, c'est qu'il souffrait de rhumatisme articulaire. Alors, ça n'a rien à voir avec l'arthrose ou avec des rhumatismes normaux. C'est une maladie cardiaque. Et souvent, les gens qui en souffrent meurent avant leurs 30 ans d'une insuffisance cardiaque. Donc, il y a aussi cette possibilité comme il n'y a pas eu d'autopsie, on ne saura jamais, mais qu'il soit mort ce soir-là, juste d'un arrêt cardiaque sans lien avec le fait qu'il aurait consommé l'héroïne qu'il avait achetée pour Pam.
0: Ou alors, bien vivant et bien heureux sur une île, la fin, The End, c'est le nom du chapitre dans votre livre, Yves Bigot. Vous le lirez, The End, et vous vous ferez une idée.

0: Je vous recommande la lecture de Jim Morrison, Strange Days à Paris. Yves Bigot, merci. Comme d'habitude, c'était superbe.
1: Mais merci beaucoup à vous, Yves Bigot.
0: Et bravo à votre éditeur, Le Mot et le Reste. Décidément, que de beaux choix éditoriaux. À bientôt, Yves.
1: À bientôt, Émilie. Merci encore.
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0: 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Si vous partez en voyage, la chanson préférée d'Alain Chamfort.
2: Françoise Hardy et Jacques Dutronc, je les ai connus il y a très longtemps. J'ai accompagné Jacques pendant quelques années au piano, puis on ne s'était pas vus depuis de nombreuses années. Puis j'ai eu envie de le revoir, on a passé un petit moment ensemble encore récemment.
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2: Ils n'ont pas chanté grand-chose ensemble. Et cette chanson est une des rares. Mais cette reprise leur va bien. Et ça me fait plaisir de les voir partir de nouveau ensemble.
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0: je dois rester. Vous aussi, vous aimez Jacques et Françoise ?

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2: Bonjour à toutes et à tous. J'espère que vous allez bien en ce mardi. Nous pensons évidemment fort à vous qui êtes au cœur des incendies en Gironde, dans les Landes, le Var et ailleurs, et qui avez peut-être dû évacuer et peut-être même perdu votre maison. Bon courage également à tous les pompiers qui luttent pour stopper cette vague d'incendies. Alors dans quelques instants, nous retrouvons Valérie Damido et Eric Bastien pour vivre ou revivre les meilleurs moments d'Otakey et vous donner le sourire sur votre radio ici.
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2: Et pour la musique, commençons avec Julien Clerc et un titre dont les paroles ont été écrites par Luc Plamondon, Quand je joue sur votre radio ici.

0: Tournée à partir de fin septembre, première date à Cannes, Montluçon et Gap, Julien Clerc, quand je joue sur votre radio ici. C'est Christophe d'ici Touraine et Virginie d'ici Azur qui jouent maintenant avec Valérie Damido et Eric Bastien. Le premier est très investi dans la vie associative et la seconde range ses lunettes dans un endroit particulier mais qui en fait est une bonne idée, c'est pas une si mauvaise idée que ça, si on n'oublie pas où c'est évidemment.
1: C'est Christophe qui est avec nous, qui a l'âge de raison, l'âge de la beauté, l'âge de la bienveillance, 60 ans. Mmh. Il aime surtout le chant parce que tu viens de monter une association de chant. Toi, tu chantes, mais tu es surtout le président.
2: Le président.
1: Eh oui, il paraît qu'on t'appelle monsieur le président, mon chichiou.
2: Voilà, donc c'est trop marrant parce qu'on a fait un petit truc au départ l'année dernière, on était 9 pour faire une cour de chant. Après, il y a une association qui s'est cassée la figure, puis nous on a remonté la même association et ils m'ont mis président et maintenant ça marche super bien, on doit être une soixantaine maintenant.
1: Eh ben voilà. Alors, elle a un nom cette association de chant?
2: Oui, c'est les Voix de Causélia et elle est située à Maitré en Indre-et-Loire. Et les gens peuvent aller sur les sites, tous les sites, on est référencés et ils peuvent me contacter, donc il n'y a aucun problème, ils peuvent venir, la première séance est gratuite pour voir, et on passe surtout des bons moments, c'est surtout ça.
1: Bah évidemment. Alors, en plus, tu es membre depuis 25 ans d'une organisation pour l'Eurovision. Voilà.
2: Je suis membre d'Eurofan au GAE, et voilà, j'adore l'Eurovision.
1: Et voilà.
2: Un jour, j'y suis allé comme ça pour voir, et je me suis pris de passion. Puis, ben, de temps en temps, je suis allé au Portugal, à Vienne, à Athènes, tout ça, pour suivre l'Eurovision.
1: Eh ben, bravo.
3: Vous tentez pas de nous impressionner, là, avec votre Marseillaise, l'Europe. On sent la chape de plomb avec Virginie sur nous, là.
1: C'est votre candidate qui est en tête, vous feriez bien de la fermer.
3: Ah, bon, c'est vrai.
1: Ah là là, mon Dieu. Allez, mon cri-cri, tu vas marquer 5 points tout de suite. Je vais te poser la question cash. Écoute bien la question, réfléchis bien, tu as 10 secondes à mon top chrono. Combien sont les petits personnages qu'on appelle les Teletubbies? Combien sont ces petits personnages qu'on appelle les Teletubbies? Combien sont-ils? Top chrono, 10 secondes.
2: Donc c'était toute ma jeunesse, je crois, alors je suis en train de tout.
1: Vite.
2: 4.
1: Bon. Et oui, ils sont 4. Hey, Tinky, Winky, Dipsy, Lala et Po. Bravo.
2: Ah voilà.
1: Ça te fait 9 points. Bravo mon cri-cri.
3: Virginie, on est effectivement en tête, Valérie l'a rappelé, on espère que ça va durer.
1: Plus maintenant.
3: Oui,
1: maintenant vous êtes à 7, on est à 9.
3: C'est ça. Virginie qui habite à Nice, Virginie qui a des poules chez ses parents, qui jardine un petit peu, qui cuisine très bien, notamment la truccia. Voilà, qui collectionne des miniatures de parfums. Tiens, j'en avais pas parlé. T'en as combien des petites bouteilles?
4: Oh bien 200-300.
3: Ah ouais, non, c'est quand même une belle collection déjà.
4: Oui. Voilà.
3: Et alors t'as obtenu l'étoile de Thierry Mugler. Ok, bah écoute, ça complète la collection.
1: C'est une miniature assez rare, effectivement.
3: Oui, voilà, c'est assez rare, ça sans doute un petit peu
4: d'avance.
3: Alors toi, dans les années 80, t'allais en colonie de vacances. Et tu perdais tes lunettes dans l'eau. Sauf que... Ah oui, non mais elle va vous expliquer, qu'est-ce qui t'est arrivé?
4: En fait, donc j'étais en colonie, mais c'était en colonie, les vraies colonies. Il n'y avait pas de bâtiment en dur. On se lavait dans la rivière, j'avais des lunettes.
3: Ouais.
4: Et je m'étais dit, je vais les mettre à l'abri, ces lunettes, pour pas les perdre. Et je les ai tellement bien mises à l'abri que finalement, j'ai jamais réussi à les trouver. Donc, la colonie s'est mobilisée pendant 2 heures pour les chercher. Donc, je me suis dit, bon, je vais laisser tomber parce que de toute façon, elles ont dû partir dans la rivière. Et je vais pour mettre mes chaussures et mes lunettes étaient dans mes chaussures.
3: Voilà. Et quelques années plus tard, t'as mis des lentilles pour te baigner exactement au même endroit. Tout le monde a cherché.
4: Non, non.
3: Et bah, si,
4: non, là, c'était pour la farce. C'est-à-dire que comme j'allais en colonie toujours avec les
3: okay.
4: mêmes groupes,
3: d'accord.
4: Là, cette fois-ci, j'étais passée aux lentilles.
3: Ah, tu leur as fait la blague, d'accord.
4: Faire le running gag
3: quelques
4: années après. Je leur ai fait semblant de chercher mes lentilles, ce qu'ils ont fait. Mais au bout de 5 minutes, je ne les ai pas laissés chercher aussi longtemps. Et au bout de 5 minutes, je leur ai dit non.
3: J'ai bien compris. Ouais. D'où l'humour. L'humour qu'elle cherche parce qu'elle en a beaucoup, notre Virginie. Allez, voici la question. On reste sur des chiffres. Question cash pour 5 points. Combien étaient les To Be Free? Combien étaient ce groupe, les To Be Free? Top chrono de 10 secondes.
4: 3.
3: Les To Be Free, c'est l'un des premiers boys band français. On est en 1996. Il y avait Philippe, on pense à lui. Il y avait Adèle, il y avait Franck. Ils étaient trois.
1: Tire un jour, maintenant.
3: Ça me tourne.
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3: Ne pas regretter.
1: Ouais, j'embrasse Adèle et Franck, que j'aime beaucoup.
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0: Ici, tout s'en va, Gaëtan Roussel, qui est dans plusieurs festivals cet été, comme par exemple ce vendredi au Pont du Roc à Malestroit dans le Morbihan. Faisons la connaissance de Charlet d'Issy-Garlozère à présent. Charlet qui raconte à Valérie Damido et Eric Bastien sa rencontre avec son mari. Et visiblement, c'est pas vraiment avec son don pour la danse qui l'a séduite.
1: Alors, Charlet, il paraît que tu as rencontré ton chéri à la feria.
2: Eh ben oui,
1: forcément, bien sûr.
2: En vraie gardoise.
1: Eh ben oui.
2: C'est ça.
1: Alors, il paraît que tu y allais avec ta copine pour retrouver des profs. Et dont un prof, tu t'étais avec une amie et t'étais aussi avec un mec que t'allais larguer, en fait.
2: Non, c'est pas moi.
1: Ah, c'est ta copine. D'accord, ok.
2: C'est ma copine, voilà.
1: Et alors
2: Elle m'a dit qu'il y a deux profs du collège qui venaient à la feria. J'ai dit, ok. J'ai demandé s'ils étaient ensemble. Elle m'a dit, non, ils sont tous les deux en train de se séparer. Ils vont finir ensemble. Donc, quand je l'ai vu arriver, je ne me suis pas dit que ça pouvait être potentiellement mon futur mari.
1: Ah bah oui, forcément. Et alors, il paraît que tu as trouvé qu'il dansait comme un dieu.
3: Ça existe.
2: Il danse comme un dieu. Il danse comme un dieu si Dieu n'a pas le rythme.
3: Meilleur van. Ah là, j'aurais pas pu faire mieux. Elle est magnifique, celle-là. Pauvre homme.
1: Bah oui, pauvre. Et donc, il danse pas en rythme.
2: Il a du mal à être sur la musique, donc j'ai passé la feria, le regarder danser en me disant, mais comment il fait? C'est un don.
3: En train de dire qu'on n'a pas le rythme, quoi, les hommes, quoi.
1: Bah non, le sien, en tout cas.
3: Enfin, tous les hommes. Moi, je l'ai pas.
2: Mais Laurent, il a du mal à danser en rythme.
1: Il fait la discudance, quoi. Il fait la discudance. Mais quand même, il est rigolo, parce qu'il paraît qu'il t'a bien fait rigoler.
2: Oui, on s'est revu 6 mois après à un loto, n'est-ce pas? Et là, il m'a fait rigoler.
1: Ah.
3: Il n'a plus que ça, il n'a pas la dent.
1: Ah, voilà. Et ça fait combien de temps que vous êtes ensemble?
2: Ça va faire 13 ans en février.
1: Et vous êtes mariés depuis?
2: Depuis juillet 2021. Donc, plus de 4 ans.
1: Eh ben, dis donc, les
3: belle histoire.
1: Ben oui.
3: Comme on les aime.
1: Les aime, exactement. Ben, moi, j'aime bien l'idée. Alors, par contre, il paraît que tu as un défaut, il paraît que tu dis ce que tu penses, mais c'est pas un défaut, ça?
2: Moi, je suis un peu grande gueule j'ai du mal à faire semblant. Donc, les gens, quand je les aime pas, par exemple, ils me comprennent.
1: Mais est-ce que c'est un défaut, chérie? Moi, je ne trouve pas.
2: Eh ben,
3: un peu.
2: Ben, dans la société actuelle, un peu hypocrite, si, un peu.
1: Oui, c'est vrai qu'on m'a souvent dit que j'étais grande gueule parce que je dis toujours ce que je pense. Mais moi, je trouve que c'est un super. C'est pas un défaut, c'est une super qualité d'être honnête.
2: Ouais, je suis d'accord avec. Ouais.
1: Ah bah tu vois, t'es d'accord avec moi, bien sûr.
3: Mais bien sûr. Moi je suis. C'est vrai, tu dis ce que tu penses.
1: Toujours.
3: Mais ça plaît pas toujours aux gens. Mais au moins comme ça, tu sais tout de suite à qui t'as affaire du coup.
1: Oui, mais souvent, en plus, quand les femmes sont un peu grande gueule, on dit qu'elles sont ingérables, que c'est gna gna gna.
3: Ah oui, vous êtes ingérable, Valérie.
1: Voilà, c'est ça. Exactement. Et il dit quoi, ton chéri?
2: Il apprend à composer.
3: C'est beau, ouais, c'est une belle réponse.
1: Non,
3: hein.
1: Mais il apprend à composer, c'est-à-dire que oui, quand tu l'as vu danser, tu lui as tout de suite dit, tu danses comme une patate, évidemment.
2: Oui, je lui ai dit rapidement. Voilà. Je lui ai aussi dit que j'adorais ses fesses.
3: Ah, mais ça se lâche aujourd'hui. Mais vas-y, quoi.
2: Heureusement que
3: le félin, sa maman, quoi.
1: Aïe. Bah oui, s'il a des belles fesses, c'est bien.
3: Qu'est-ce que vous regardez, Valérie, chez un homme, en premier? Allez, tout le monde, on est honnête, là.
1: Qu'est-ce que je regarde chez un homme?
3: Sérieux, oui,
1: ses mains et ses yeux.
3: Ok, Alexia.
1: Et après, non, c'est godasse, parce que si un mec a des godasses
3: chaussures,
1: dégueulasses, genre, soit moche, soit gnagnin, oh là là, allez.
3: Et Alexia, toi, t'es une fille, tu regardes quoi?
4: Moi, c'est les cheveux. Parce que j'aime bien, les garçons, cheveux longs.
1: Et toi, tu regardes quoi chez un homme en premier, Shirley? Ses fesses, apparemment. Eh oui, voilà.
3: Donc, elle est honnête. Elle a dit la vérité. Voilà,
1: t'as raison. Ouais. Mais c'est vrai qu'un beau cul de mec, c'est sympa aussi. Et... Bon, alors...
3: C'est sympa, ce Noël. Hein, je reviendrai.
1: Bon,
3: j'aime beaucoup.
1: Bon, allez, on va marquer 5 points de plus, ma chérie. Tu vas gagner.
3: On va voir.
1: Je vais tout de suite te poser la question. Écoute bien. C'est très facile, hein, franchement. Comment dit-on joyeux Noël en espagnol? Comment dit-on joyeux Noël en espagnol? Top chrono, 10 secondes.
2: Félix Navidad.
1: Et nous allons tout de suite, immédiatement, vérifier grâce à cette magnifique chanson.
3: J'adore cette chanson.

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2: Cet été, à l'heure du déjeuner, Valérie Damido et Eric Bastien vous tiennent compagnie avec les meilleurs moments d'Otaquet. Nous les retrouvons avec les candidats, juste après France Gall et Elton John, donnés pour donner sur votre radio ici.

0: Portugal et Elton John dans un duo de 1980, donné pour donner sur votre radio ici. Valérie Damido et Eric Bastien sont à présent avec Jean-Claude d'ici Loire-Océan et Claire d'ici Normandie, qui ont tous les deux des petites manies. Alors le premier, pour lui porter chance, et la seconde, c'est avec sa porte d'entrée que ça se passe. Et vous, quelles sont vos petites manies?
1: Alors, Jean-Claude, dis donc, tu as une petite manie, il paraît qu'avant de faire quelque chose d'exceptionnel, tu croises tes doigts pour invoquer la chance.
2: Oui, c'est ça.
1: Eh ben, c'est pas ça. Alors, tu croises bien tes doigts, tu fermes les yeux, tu dis « je vais y arriver », comment tu fais?
2: Ouais, c'est ça, je place le majeur au-dessus de l'annulaire.
3: On va pas savoir.
2: Là, vous voyez, là, juste au-dessus. Et puis voilà, je me dis « allez ». Et on tente sa chance, voilà. Actuellement, je l'ai fait deux fois déjà, depuis que je suis avec vous.
1: Et ça marche ou pas?
2: Oh, ça marche? Oui, plus ou moins.
1: Bah écoute, t'as 4 points quand même, hein, oui. Donc c'est pas mal. Ouais. T'as fait un sans faute. C'est tout.
2: Bon, ouais, alors. C'est vrai. Ouais, ça marche pour le moment.
1: Alors, écoute bien. Nous allons tout de suite marquer 3 points de plus. Ça, c'est sûr. Je le sens. Parce que tu es très fort et tu vas croiser tes petits doigts en invoquant la chance. Je te mets une petite ambiance de Noël.
3: C'est beau.
1: Alors, écoute bien. Nous allons parler évidemment encore du Père Noël. C'est la question à choix multiples. Je vais te poser la question, te proposer des réponses et tu me donneras ta réponse après le top chrono. Tu auras 10 secondes. Écoute bien. Dans quel village de Laponie se trouve la résidence officielle du Père Noël? Donc, je vais te donner les noms des villages. Kiruna, Rovaniemi, Tromso, Damino Bastienko.
3: Bien sûr.
1: Dans quel village de Laponie se trouve la résidence du Père Noël? Kiruna, Rovaniemi, Tromso, Bastienko. Top chrono, 10 secondes.
2: Je vais dire Piranieni parce que je sais pas du tout. Donc voilà, j'essaie la première.
1: Rovaniemi, Rovaniemi, c'est situé en Finlande et la ville abrite le Santa Claus Village. Et c'est là où est reparti le Père Noël dès cette nuit après avoir fait tout le monde entier. Voilà,
2: génial.
1: Bravo Jean-Claude, 3 points de plus, tu as 7.
3: En même temps, le Damino Bastiano, c'est quand même Noël tous les jours et toute l'année chez nous. Ça aurait pu être la bonne réponse. Bon, Claire est avec nous ici Normandie en ce jour de Noël. Claire qui a aidé les Restos du Cœur longtemps dans sa vie. Bravo. Claire qui adore les Lego. Alors c'est marrant qu'on parle des Lego parce que je suis sûr qu'il y a plein d'enfants qui ont des Lego aujourd'hui au pied du sapin. T'as des grosses pièces, t'as quoi comme Lego? T'en as combien surtout?
4: On a déjà une bonne dizaine. C'est vrai qu'entre les tableaux Van Gogh, on a fait. Mon fils, il aime bien aussi tout ce qui est bateau pirate.
3: Ah oui, donc,
4: c'est
3: vrai
4: qu'on a fait le Black Pearl.
3: C'est le Black Pearl, ouais. Il y a 2862 pièces de Lego pour le Black Pearl.
4: C'est costaud.
3: Et tu l'as eu pour Noël là? Tu viens de l'avoir?
4: Oui, exactement, c'est ça.
3: C'est génial.
1: Oh là là là.
3: Ça va occuper tout le monde pour les fêtes, 2862, là, c'est sûr que c'est énorme.
4: C'est ça.
3: Bon, une petite manie quand même, un petit défaut, un petit côté maniaque, normal. Alors, ça se joue sur la porte d'entrée. Uniquement sur la porte d'entrée. Qu'est-ce qui se passe? Alors?
4: Sur la porte d'entrée.
3: Il paraît que t'es maniaque sur la porte d'entrée. Tu joues. Excuse-moi.
4: Je ne vais pas le dire. j'ai besoin de clencher plusieurs fois la porte pour être sûr qu'elle soit bien fermée.
3: Oui. T'es maniaque de la porte d'entrée.
1: C'est un toc,
3: oui. Alors, ça, c'est pas un toc, c'est un rêve, décrocher la cagnotte du loto. Oui.
1: Mais qui n'en rêve pas de gagner au loto, quoi.
3: Uniquement pour ne plus compter, c'est le rêve de tout le monde.
4: C'est ça.
3: On aimerait. Eh bien, écoute, nous allons voir si tu vas gagner la cagnotte. Attends, plus de 1800 euros de cadeaux, quand même, cette semaine. C'est pas rien. Voici ta question à choix multiple et elle vaut 3 points. Ambiance. 20 minutes sous les mers. Quel animal marin peut produire une lumière naturelle, parfois appelée illumination de Noël des abysses? Donc une lumière naturelle qu'on appellerait illumination de Noël des abysses. Cet animal, selon toi, c'est un calmar géant, un poisson lanterne, une méduse pélagique, une damidote pailletée et crevetée, comme les crevettes. Top chrono, 10 secondes. Calmar, poisson, méduse, damido crevetée et pailletée. Allez, vite!
4: Méduse?
5: La méduse,
3: non, c'est le poisson lanterne, un petit poisson abyssal qui est doté d'organes bioluminescents et qui émet donc cette lumière bleutée. Voilà, qui est un spectacle naturel, qui est très beau d'ailleurs et qui rappelle les guirlandes de Noël. Désolé.
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0: Pour la voir en concert, ça sera le 10 novembre à Paris, Oria, soirée mondaine dans la playlist d'ici. Linda Dissinor est maintenant avec Valérie Damido et Eric Bastien. Linda qui se lève très tôt chaque matin pour une bonne raison. Quant à Pascal d'ici Touraine, il ne part jamais sans son vélo. Il aurait pu faire le Tour de France. J'en profite pour vous dire que si le Tour de France homme s'est terminé le week-end dernier, celui des femmes commence ce samedi et nous le suivrons en direct chaque jour sur votre radio ici, radio officielle du Tour 2026.
1: Linda, ma chérie, tu n'as qu'un point. Que se passe-t-il?
2: Excusez-moi.
3: Ah mais moi, je suis ravie d'être avec vous et de commencer l'année avec vous, franchement.
2: Ça fait longtemps que tu essayes d'être avec nous. Tu t'es inscrit quand?
3: Non, c'est la première fois.
2: D'ailleurs, vous n'avez pas un numéro à nous donner?
1: Alors, écoutez, on nous demande. Alors, si vous avez envie, c'est le
2: 0810 055 056.
1: Et là, on vous prendra vos candidatures. Sinon, vous vous rapprochez de vos locales. Mais 0810 055 056.
2: On peut appeler maintenant, là.
1: Et on peut appeler maintenant.
2: C'est génial.
1: Bien sûr que c'est génial. C'est
2: formidable, cette radio.
1: Mais évidemment. Alors, voilà. Tu as un petit rituel. Tu te lèves tous les jours vers 5h du matin.
2: Mm-hmm. C'est tôt, ça.
1: C'est très tôt.
3: Ouais.
1: Enfin, en même temps...
2: Mais elle fait quoi,
1: hein? Eh bien, figurez-vous qu'elle se prépare un petit café. Et... apporté par George. George arrive en slip, lui apporte son café.
2: Joe Malongo n'a rien à envier à George.
1: Non. Et ensuite, tu te recouches pour lire.
3: Je me remets dans mon lit, bien chaud sous la couette, et puis je me prends une petite heure ou heure et demie de lecture. Ouais.
1: Avant que ton fils se lève.
3: Exactement, avant que la journée avec mon fils, le boulot et tout
2: s'enchaîne. Tu fais une sieste quand même dans la journée.
1: Non,
2: parce que...
1: elle va parce qu'elle adore, elle lit parce qu'elle adore la lecture. Elle fait même partie d'un book club.
2: Oh,
3: oui. Salut d'ailleurs, si elle m'écoute, les copines du book. Tout le premier vendredi du mois.
1: On se réunit, voilà, bien.
3: On se réunit et on parle de nos lectures.
1: Et voilà.
3: Les unes aux autres et tout, enfin, dans une ambiance super sympa.
1: Et voilà.
3: C'est
1: alors,
3: vachement bien.
1: Ma chérie, tu as un point. Si tu marques les 5 points, tu vas remonter ta moyenne. Écoute bien la question cash à 5 points. Quelle chanson de Claude François connaît un nouvel engouement grâce à la pub de Noël d'Intermarché? Quelle chanson de Claude François connaît un nouvel engouement grâce à la pub de Noël d'Intermarché? Top chrono, 10 secondes.
3: Le mal aimé.
1: Padam, pam, padam. Tu connais pas la pub de Noël d'Intermarché?
2: Alors, pas du tout. Bah non, non.
1: Mais avec le loup?
3: Oui.
2: Ah non.
1: Mais t'es... Alors,
2: oui,
1: il y a eu 12 milliards de vues de ce truc. Avec le petit loup.
2: Je vois le petit loup, mais je vois pas l'Intermarché.
1: Oh là là, mon Dieu. Eh ben bravo, t'as 5 points, ça te fait 6, ça.
2: Ouais, c'est moi le mal aimé. Comme Pascal, nous sommes mal aimés, Pascal.
4: Ah oui, j'ai bien compris, là, j'ai bien vu.
2: Oui. Pascal, 5 points. On est bien vu, surtout, là, on est pas mal. Jusqu'à 13h, on va voir ce que ça donne. Pascal, est-ce que tu as envie d'aller à Besançon? Tu connais ou pas Besançon?
4: Oui, je connais Besançon, on a visité.
2: Ah, ok. Mmh. Ouais, t'as visité.
4: L'horlogerie, tout ça.
2: Ah oui, mais tu t'es pas arrêté dans un bel hôtel spa, t'as pas été.
4: Ben non.
2: Voilà. Michael Gregorio, le spectacle,
1: là.
2: Tout ça.
1: Oh là là.
2: T'aurais pu y aller en vélo, d'ailleurs. Parce que notre Pascal, il aime voyager en France et il emmène toujours un vélo avec lui, c'est vrai?
1: Ah bon?
2: Ah oui.
4: Et les deux vélos.
2: Ah, deux vélos.
1: Incroyable.
2: Donc tu pars dès que tu vas visiter, je sais pas, un département ou quoi que ce soit, tu mets tes vélos, mais alors tu les mets où? Dans la voiture? T'as une caravane?
4: Non, derrière, sur le porte-vélo.
2: D'accord, sur le porte-vélo, d'accord.
1: Mais tu parles un langage qu'il ne connaît pas. Il n'a pas, non seulement il n'a pas de bagnole, Eric Bastien, mais il n'a pas de vélo.
2: C'est sûr. Alors, lors d'un voyage à vélo en Alsace, t'as crevé après seulement 40 km. Comme t'avais pas moyen de réparer, qu'est-ce que t'as fait?
4: Eh bien, je suis revenu à la voiture, rechercher la voiture pour retrouver ma femme qui avait son vélo.
2: Ah ouais, mais t'as mis combien de temps alors?
4: J'ai mis une heure et quart. Je pense que j'ai gagné l'étape là.
2: Ah donc, t'as fait 40 bornes à pied parce que ton vélo, t'as laissé le vélo?
4: Non, j'ai repris le vélo de ma femme pour retourner à la voiture. Elle a gardé le vélo crevé.
2: Ok.
4: Et elle m'a attendu.
2: Mmh. Une heure et demie pour faire 40 km, il a fait la route des vins aussi. Voilà, c'est bien ça.
1: C'est pour ça que t'as mis une heure et demie pour faire 40 bornes.
2: Pas comment t'as fini sur la route des vins.
4: J'ai pas fait beaucoup de dégustations.
2: Pascal, on y va pour marquer peut-être. C'est quoi ces 5 points là?
1: Ouais.
2: Oui, 5 points, on y va avec la bande originale. Écoute bien. De Forrest Gump.
1: C'est pas The Forrest Gump, c'est Forrest Gump tout court.
2: Forrest Gump.
1: Ouais, Forrest Gump.
2: Quel acteur incarne Forrest Gump au cinéma? Top chrono.
4: Tom Hanks.
2: 10 secondes. as l'air sûr de toi. Tom Hanks, qui incarnerait Forrest Gump dans ce chef-d'œuvre, sorti en 1994. Un rôle qui lui a valu l'Oscar du meilleur acteur. Bravo, oui, c'est Tom Hanks. Un film qui raconte la vie extraordinaire d'un homme simple, au grand cœur, un témoin involontaire de l'histoire américaine.

0: Baby, can I hold you? Tracy Chapman sur votre radio ici. Allez, restez avec nous. Dans moins d'une minute, la suite des meilleurs moments d'Otaka avec Valérie Damido et Eric Bastien, mais aussi Yves Dissinor qui parle de son bénévolat auprès des personnes âgées et Laetitia Dissibéry qui participe à des lotos tous les week-ends et qui a tendance à gagner de sacrés cadeaux.
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2: Alors, moi, ce que j'aime dans votre couple, c'est que toi, tu préfères faire le ménage que bricoler, c'est ta femme qui bricole.
3: Ouais, ça coûte aussi, ça.
2: Oui, parce que tu n'aimes pas le bricolage, c'est ça?
3: Voilà. Ouais.
2: Ouais, pourquoi?
3: Ah, pourquoi? Je sais pas, ça dépend des trucs, mais bon, je suis pas trop branché.
2: Parce que je comprends, moi, je comprends les gens qui n'aiment pas le bricolage. Moi non plus, j'aime pas le bricolage.
4: Non, c'est vrai, c'est... tu l'as prouvé sur MC pendant 15 ans.
2: Je déteste ça. Alors, tu es bénévole en gériatrie à Alone depuis 15 ans. Alors, qu'est-ce que tu fais? Ça veut dire quoi?
3: Disons que je vais dans les chambres pour visiter les personnes, pour leur apporter disons quelque chose en plus que le personnel n'a pas beaucoup de temps de faire ça. Alors bon, les faire rire, enfin plein de choses, et on fait des sorties et tout. Et bon, ça te permet de voir autre chose que
2: bah oui, puis tu peux faire des activités avec eux, écouter, c'est bien.
3: Nous, c'est plus dans l'écoute, nous. Hein. C'est pas moins animation, mais c'est plus dans l'écoute.
2: Ouais, c'est ça, tu les écoutes, tu parles avec eux, ça c'est hyper important. Généralement, les personnes âgées, ils aiment bien raconter leurs histoires. Mais c'est vrai.
3: On apprend plein de trucs, on grandit en plus avec eux.
2: Apprend plein de trucs, moi j'adore. J'adore ça. Bon, alors.
4: Comme vous ne me racontez pas beaucoup d'histoires, ça veut dire que vous n'êtes pas encore âgé.
2: Oh si, je suis âgé, mon petit gars. Alors, mon petit Yves, tu vas marquer probablement ton deuxième point avec une ambiance sexy in the beach.
4: Ah.
2: Oui.
4: Oh là là, dis donc.
2: Ça ne rigole pas. Ah. Alors, écoute bien.
4: Ah.
2: Le livre, le Kama Sutra.
4: On aime.
2: Le Kama Sutra, qui est un livre extraordinaire.
4: Hein. Oui, bien sûr.
2: Eh bien, ce livre a été interdit au Royaume-Uni jusqu'en 1963. Est-ce que c'est vrai? Est-ce que c'est faux? Top chrono, 5 secondes.
3: Ouais.
2: T'as dit vrai?
3: Ouais.
2: Eh ben c'est vrai. Effectivement, parce que ce livre indien, hein, qui est consacré aux arts de l'amour, hein, c'était destiné aux classes aisées. Ça a été traduit en anglais en 1880, mais dans l'Angleterre victorienne, c'était jugé obscène. Donc ça a été interdit jusqu'à ce que les Beatles arrivent. Et voilà. Donc bravo, un point de plus, tu as deux.
4: Laetitia. Le Kama Sutra, non, tu connais? Oui, tu connais, bien sûr, Laetitia, le Kama Sutra.
3: Oui, oui.
2: Mais qu'est-ce que tu voulais faire comme
4: ça? Non, je sais pas, j'ai mis un coup de frein à ma phrase.
2: Ouais, c'est bien que t'aies mis un coup de frein à ta phrase.
4: Oui, c'est mieux, à mon élan. Bon, Laetitia qui nous écoute avec ici, Berry, qui est dans l'Inde, qui habite Montgivré, et alors qui vient tout juste de passer un diplôme. Et alors, c'est quoi ce diplôme?
5: C'est un titre pro-voyageur.
4: Conductrice de transport scolaire, voilà, c'est pour ça qu'on vient d'écouter.
2: Chauffeur,
4: si t'es champion, appuie sur le champignon. Bon, et alors donc, si tu viens d'avoir le diplôme, ça veut dire que tu commences le boulot bientôt ou t'as déjà commencé?
5: J'ai déjà commencé.
4: Ah ouais? Et alors ça te plaît? C'est un job sympa?
5: Oui, je suis conductrice de transport scolaire, donc oui.
4: Oui, c'est ça, tu as un bon contact avec les élèves. Ils ont quel âge les élèves que tu transportes? C'est des petits?
5: Oui, alors j'ai des maternelles, des primaires, des collégiens, lycéens.
4: Ah, donc, sympa, voilà. Sympa. Alors toi, t'as fait plein de choses, parce qu'avant, t'étais vendeuse en boulangerie.
5: Oui, tout à fait.
4: Ouais. Oui. Puis opératrice de production dans le domaine médical.
5: Oui, c'est ça.
4: Dis donc, et c'est bien comme ça de faire plusieurs métiers.
2: On a mille vies dans une vie.
4: Ben ouais, t'as bien raison d'en profiter. Tous les week-ends, tu participes au loto.
5: Oui, c'est ça.
4: Tu fais rouler les boules. Eh oui, c'est le bingo, c'est le... Attendez Valérie. Mais oui, pour un chat. Qu'est-ce que tu as déjà gagné?
5: Machine à laver, sèche-linge, ordinateur.
4: Ah quand même.
5: Carte cadeau, ouais.
2: Mais dis donc, t'es chanceuse.
4: Ah non, en termes d'électroménager, ouais, t'es pas mal. Hein. Bon Laetitia, seras-tu aussi chanceuse aujourd'hui avec nous dans Otaka? Très beau séjour à Besançon ou machine à café Malongo en jeu. Oh, ça sent le coup de boule là.
6: Allez les bleus.
4: Ah Zidane, la légende, le futur entraîneur, l'équipe de France, on a envie, on y croit.
2: Mais qu'il est beau, on l'aime tellement.
4: Mais tellement. Il existe une statue représentant le célèbre coup de tête qui était appelé coup de boule, voilà, dans la chanson, coup de tête de Zinedine Zidane lors de la finale de la Coupe du Monde. On est en 2006. Eh bien, moi, je te dis, il existe une statue qui représente ce coup de tête. Vrai ou faux, 5 secondes.
5: Ouais.
4: Tu dis quoi?
5: Ouais.
4: Tu dis vrai?
5: Ouais.
4: Tu as l'air sûr de toi, hein?
5: Bah, je comprends.
4: Eh ben ouais, eh ben t'as parfaitement raison, le célèbre coup de tête de Zidane sur Marco Materazzi, immortalisé en 2012 par un plasticien intitulé Head Bat, une sculpture qui a notamment été exposée devant le Centre Pompidou à Paris pendant un temps. Voilà, c'est devenu une œuvre d'art.
2: Et le plasticien, il s'appelle
4: Oui, j'ai pas osé.
2: Adel Abdessemed.
4: Voilà, je voulais pas écorcher de nom.

0: Soyons chics, les deux sous chics, Jeanne Birkin sur les ondes d'ici. Merci d'être avec nous.
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0: Et ravi de vous retrouver ce mardi pour démarrer cette nouvelle journée du milieu de l'été après une nuit tropicale pour beaucoup d'entre vous. Orages et canicules seront au programme aujourd'hui. On fait le point sur l'évolution de la situation météo en France ces prochaines minutes. En attendant, toute l'équipe d'ici, dès 5h, vous accompagne au son de vos chansons préférées. Daniel Balavoine et Julien Clerc seront des nôtres ce matin, ainsi que vous-même, Cyril Ardo-Redon.
2: Bonjour Johan Rock, bonjour à tous. On va parler du retour progressif à la normale en Gironde avec les habitants qui ont pu regagner 2 communes et 8 campings qui peuvent rouvrir après le méga-feu qui a donc touché le département ces derniers jours.
0: Ce matin, on parle des coûts cachés de nos appareils en veille parce qu'on a bien trop souvent la flemme de les débrancher lorsqu'on ne s'en sert pas. Notre électroménager dépense sans compter. Les bons conseils d'usage et de bon sens dans 10 minutes avec Valère Coréard dans Par ici les économies. Et puis, venez nous raconter comment se passe votre été en ce début du mois d'août. 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Bon début de journée ici.
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0: Nous sommes le mardi 4 août. Ici, il est 5h. Le journal présenté par Cyril Ardo-Redon. Et attention, si vous êtes dans le quart sud-est de la France, 18 départements sont en vigilance orange canicule.
2: Météo France doit actualiser ses cartes à 6h ce matin. Ça peut donc changer à ce moment-là. Mais après des jours, voire des semaines d'une chaleur lourde et écrasante, on devrait un peu mieux respirer ces prochains jours. Car Guillaume Fariol, les températures doivent baisser pour une bonne partie du pays.
3: La canicule perd du terrain peu à peu, surtout à partir de demain. Un air plus frais est arrivé de l'Atlantique et progresse sur la France. La vague de chaleur qui dure depuis 7 jours recule. Adrien Varnon, prévisionniste à Météo France.
4: On va passer sous les 30 degrés dans beaucoup de régions à partir du milieu de semaine et on sera même peut-être localement un peu en dessous des normales de saison. Alors dans le sud-ouest ou dans le nord-ouest, ça reste des températures chaudes, mais en passant peut-être 1 ou 2 degrés en dessous des normales de saison, effectivement, ça va un peu dénoter avec le reste de l'été.
3: Le risque incendie va donc reculer sur une large partie du pays, mais pas sur le pourtour méditerranéen. Là, les températures restent élevées et le vent va s'intensifier à partir de demain.
4: On va avoir un changement

0: Mazères, avec des vents qui vont tourner plutôt au nord, donc c'est pour ça qu'on a une baisse des températures sur le reste du pays, mais ça veut dire Mistral et Tramontane sur le pourtour méditerranéen. Et ça, c'est des vents très secs qui, malheureusement, du coup, n'arrangent rien sur le front de la sécheresse et des incendies.
1: Surtout qu'à ce stade, toujours aucune pluie notable en vue. Les précipitations vont rester, dans l'ensemble, anecdotiques, prévient Météo France.
2: Les explications de Guillaume Farriol sur votre radio locale ici. Dans ce contexte, l'Office français de la biodiversité alerte sur la situation historique et critique pour les petits cours d'eau français, avec une dégradation exceptionnelle de l'état de nos rivières à la fin juillet. Près de 1400 cours d'eau sont à sec ou ont vu leur débit fortement diminuer. C'est tout simplement un record. Toutes les régions sont touchées, en particulier le centre et le sud de la France. Le risque également face aux feux de forêt. Ce matin, 12 départements sont en orange pour un risque élevé d'incendie. Le Nord, la Somme, une partie de la Normandie, les Pyrénées-Orientales, le Var ou encore la Corse du Sud sont concernés. Et en Gironde, la vie tente de retrouver son cours normal après le méga-feu qui a ravagé 42 000 hectares. Les habitants du Porge et de Lège-Cap-Ferré peuvent rentrer chez eux et 8 campings de Lège-Cap-Ferré peuvent rouvrir, des établissements qui n'ont pas été touchés par les flammes. Et déjà, Caroline Félix, des résidents retrouvent leur bungalow.
3: Tout a brûlé autour du camping, mais les logements sont quasiment intacts. William, le directeur, en est encore tout ému.
4: Nous sommes des miraculés. Champions les pompiers, là. Ils ont fait du super boulot. Là, il n'y a rien à dire.
5: Ouais. Les pompiers s'étaient répartis un peu partout dans le camping aussi, avec des extincteurs pour éteindre toutes les cendres brûlantes qui arrivaient, qui mettaient le feu un petit peu partout.
3: Lui aussi a éteint 2 reprises de feu.
6: Mmh. Oh la nino !
3: Et il a nourri les chats de Sandrine. Elle retrouve son bungalow après 15 jours d'errance dans la région.
7: J'ai été évacuée 3 fois, mais je ne vais pas me plaindre quand je vois la misère qu'il y a sur le Porge. La reprise, elle se fait, mais on a été choqués quand même en arrivant de le voir, la catastrophe. Hein. Maisons qui sont brûlées, toutes les personnes qui ont perdu leur bien.
3: En face, les restes d'un des 2 bungalows détruits du camping. Au milieu des cendres se dresse la carcasse d'un frigo calciné. Stéphane est un voisin du locataire.
8: Ils ont perdu tous leurs souvenirs, quoi. Ouais, il y a tout qui était ici, quoi. C'est très triste.
3: Sa maison, à lui, n'a rien, si ce n'est cette odeur de brûlé qui imprègne les rideaux. Il va pouvoir reprendre le travail dans le camping d'à côté qui rouvre, lui aussi, presque comme un retour à la normale.
2: Un reportage au camping de la Pinède à Lège-Cap-Ferré de Caroline Félix. Et dans ce contexte, la présidente du grand site de la Dune du Pilat lance un appel. Venez nous soutenir sur le bassin, nous sommes prêts à accueillir les touristes. La célèbre dune à l'entrée du bassin d'Arcachon a rouvert il y a quelques jours, samedi. La saison touristique doit être sauvée, dit-elle.
9: Ici, 5h04, 2 personnes foudroyées en montagne hier après-midi dans les Hautes-Pyrénées.
2: Il s'agit d'un adolescent de 14 ans et d'un homme de 21 ans. Ça s'est passé à 2700 mètres d'altitude sur le Jardis à Cotteret. Leurs jours sont en danger, ils ont été hospitalisés à Tarbes. Une centaine de personnes sont foudroyées chaque année en France. Si vous êtes client du Drive Intermarché, vos données ont peut-être été piratées. Une cyberattaque a visé l'enseigne fin juillet. Près de 300 000 clients sont concernés avec des fuites des noms, prénoms, adresses, téléphones ou informations relatives aux commandes. Le groupement Les Mousquetaires assure que les données bancaires ou les mots de passe n'ont pas été touchés.
9: Et puis c'est la 4e étape du Tour de France Femmes aujourd'hui.
2: Place à un contre-la-montre individuel de 21 km en Bourgogne, de Gevrey-Chambertin à Dijon. Voilà 3 ans que le chrono n'avait plus fait son apparition sur le Tour féminin. Pauline Ferrand-Prévot n'a pas pratiqué cette épreuve depuis son retour sur la route l'an dernier. C'est donc un vrai test aujourd'hui.
10: C'est un morceau que forcément j'attends, que je redoute, pas dans le mauvais sens, plutôt dans le sens où je suis curieuse de savoir en fait, parce que ça fait quand même longtemps que j'ai pas fait de chrono. Donc juste voir qu'est-ce que je peux faire. Et aussi vraiment chercher cette limite de la douleur. C'est ça que j'ai vraiment envie de faire pendant ce chrono.
2: Début du contre-la-montre à 14h34. Et c'est la maillot jaune Sigrid Hoekstedt qui partira la dernière à 15h01. Et Johan, du beau temps sur une grande partie du pays et l'arrivée malgré tout des orages.
9: Alors que certains d'entre vous ont passé une nouvelle nuit tropicale moite sur une grande moitié est de la France ce matin, quelques ondées orageuses à prévoir sur le centre du pays, au sud-est et sur le pourtour méditerranéen. En revanche, le temps reste sec, ensoleillé, bien que légèrement nuageux. Et puis pour les températures, ça donne ce matin 23 à Perpignan, 26 en milieu de matinée à Marseille, 19 à Brest, 20 à Bordeaux, 22 à Strasbourg. Et puis dans le courant de l'après-midi, le temps sera lourd, le ciel va tourner à l'orage par intermittence sur l'Auvergne-Rhône-Alpes, la Franche-Comté, également sur le nord-est du pays. Alors que cet après-midi, comme hier, c'est toujours à l'est qu'il va faire le plus chaud, 36 degrés à Strasbourg, il fera 30 dans la capitale, 28 à Rennes, 26 à Biarritz et 34 sur l'île de Beauté à Ajaccio. Chez vous, quel temps fait-il ce matin? Vous n'hésitez pas, vous nous postez vos températures, le nom de votre commune tous les matins ici. On fait la météo ensemble. 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
9: Cette journée d'été, on la commence ensemble. Merci d'être présent à l'écoute de votre radio. Ici, Daniel Balavoine, Sauvez l'amour, 5h07, bon réveil.

0: 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Vous avez fait le bon choix. Il est 5h11.
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0: C'est une histoire comme je vais vous en raconter parfois le matin. Celle de Julien, étudiant en informatique près de Clermont-Ferrand. Il y a quelques mois, il s'est levé en pleine nuit pour éponger une flaque d'eau devant son frigo qui fuyait. Il était agacé, ça faisait plusieurs jours que ça durait, excédé. Il a donc attrapé son téléphone pour chronométrer le temps qui s'écoulait entre deux fuites. Et là, l'idée qui surgit. Julien s'est dit, et si mon smartphone pouvait, grâce au micro et aux vibrations, détecter les bruits anormaux de mes appareils électroménagers avant de tomber en panne ? Un frigo qui grince, bizarrement, une machine à laver qui vibre de travers. Autant de signaux que nous, êtres humains, avec nos oreilles, on ne peut pas arriver à déceler la faille.
2: Mais c'est vrai.
0: L'intelligence artificielle, elle, sait faire des choses que nous ne savons pas. Voilà comment, depuis 6 mois, Julien planche très sérieusement, jour et nuit, sur un prototype d'appli smartphone baptisé Listen, écoute en français. Une appli capable, dit-il, d'anticiper les pannes avant qu'elles ne coûtent une fortune à nos budgets. Il vient tout juste de déposer un brevet en ce début du mois d'août. Les premiers tests visiblement sont concluants dans sa propre cuisine, qu'il a transformée en laboratoire d'Arty. Tout serait plutôt encourageant, même, et c'est plutôt le paradoxe de cette histoire, à ce jour, son fameux frigo qui fuit, lui, n'a toujours pas été réparé. On vous tiendra au courant de cette appli. En attendant, il est 5h12, ce mardi, la météo et ses conséquences, toujours à la une de l'actualité en France, Cyril.
2: Oui, et notamment les feux de forêt hein, qui inquiètent. Et cette initiative avec des citoyens qui patrouillent en forêt pour prévenir le risque d'incendie. Reportage en Indre-et-Loire dans quelques minutes.
0: Et pour la musique, elle arrive dans un instant. Ça, vous devrez vous mettre en forme.
2: Ça réveille. C'est mieux qu'un café.
0: Et debout, Shakira, mieux qu'un café. En attendant, le monde idéal, celui où l'on économise, c'est maintenant dans Paris, les économies. Bonjour Valère Coréard, chaque jour avec vous, un bon plan pour cajoler notre pouvoir d'achat. Aujourd'hui, vous nous parlez de notre box internet.
3: Oui, ce petit boîtier qu'on oublie complètement, vous savez, il clignote discrètement au salon, dans le couloir, on le laisse en général tourner jour et nuit. Eh bien, l'éteindre la nuit, c'est un petit geste qui peut rapporter gros, entre guillemets. Une box internet consomme en moyenne 7 à 10 watts en continu, donc 60 à 90 kilowatts par an. C'est pas énorme hein, individuellement, mais enfin, à l'échelle de l'année, bah, allez, c'est 25 euros d'électricité qui partent en veille, pendant que tout le monde dort. Alors la solution est simple, hein, quand vous n'en avez pas besoin, la nuit, pendant les vacances ou même la journée, si vous partez au boulot, vous débranchez votre box, vous la mettez sur une multiprise avec un interrupteur que vous passez en off. En un geste, vous coupez aussi la télé, le décodeur, la console, en fait tout ce qui est branché inutilement.
0: Et cette idée, Valère, ne vaut pas que pour la box.
3: Ouais, parce que les appareils en veille, c'est le poste caché de notre facture d'électricité. Une télé éteinte, elle reste en fait branchée. Un chargeur laissé dans la prise, ça tourne un petit peu aussi. Un micro-ondes qui affiche l'heure. Tous ces petits voyants rouges ou ces chiffres lumineux consomment. Alors, un tout petit peu individuellement, mais pas qu'un peu collectivement. Hein, jusqu'à 10% de la consommation annuelle d'électricité d'un foyer. Hors chauffage, ça peut monter jusqu'à 15%. Concrètement, couper l'éveil inutile, c'est une économie, allez, d'une centaine d'euros par an. Et je suis sur le minimum, sans rien sacrifier à son confort. C'est un petit réflexe, hein. Regrouper les appareils sur des multiprises à interrupteurs. Pensez à tout couper avant d'aller se coucher ou avant de partir. Voilà, vous savez désormais comment économiser de l'électricité pendant votre sommeil ou quand vous êtes absent. Il suffit de mettre votre box et vos veilles au repos, elles aussi. Si vous aussi d'ailleurs vous avez des bons plans pour réduire votre facture d'énergie et la nôtre donc, je suis preneur. Mon mail c'est parisilleséconomies@radiofrance.com.
0: Merci Valère, à demain. Demain d'ailleurs dans Paris les économies, il sera question de notre vélo tout classique qui peut devenir électrique. En attendant, vous écoutez ici, il est 5h15.
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0: 12 départements sont placés en orange face à un risque élevé de départ de feux de forêt aujourd'hui, selon Météo France.
2: Et l'image de ces feux des derniers jours, des dernières semaines en Gironde, dans le Var, dans les Landes ou à Fontainebleau, et dans toutes les têtes, partout en France. Alors, par endroits, les citoyens se mobilisent pour prévenir tout départ de feu. C'est le cas à Saint-Nicolas-de-Bourgueil, en Indre-et-Loire, où le comité communal feux de forêt patrouille chaque jour. Boris Compin.
5: Le comité communal feu de forêt de Saint-Nicolas-de-Bourgueil repose sur une vingtaine de bénévoles. Chaque jour, il patrouille entre 2 et 4 heures dans un véhicule racheté 45 000 euros au 10-37, un 4x4 doté d'une citerne de 500 litres d'eau et de nombreux autres équipements, comme l'explique Sébastien Berger, le directeur du CCFF.
6: Là, vous avez une citerne de 500 litres d'eau et également, vous avez du matériel de déforestage, donc des tronçonneuses et des broussailleuses. Et aussi, on a des saupompes dorsaux. On part avec 25 litres d'eau sur le dos et puis on peut traiter, en fin de compte, toutes les fumerolles. Et si on se trouve en pleine forêt, on peut s'alimenter auprès d'un étang et refaire le complément du véhicule avec une motopompe flottante.
5: Le matériel permet de traiter tout départ de feu sur 100 mètres carrés maximum. Au-delà, les pompiers viennent s'en occuper. Mais le CCFF a aussi un rôle de prévention auprès de tous ceux qui se promènent dans ce massif forestier de 600 hectares. Un massif interdit depuis plusieurs semaines.
7: Bonjour. Normalement, vous ne devez pas être en forêt.
8: À cause de ?
7: Il y a un arrêté, il y a des restrictions et il ne faut pas passer et rester en forêt, là.
8: C'est par rapport au feu de forêt,
7: c'est ça ? Oui, c'est ça. On est toujours, nous, dans le secteur en risque très sévère. Donc on est désolé, mais même si l'endroit est bien, c'est interdit à la population.
8: Ça marche.
5: Ici, il s'agissait simplement de quatre promeneuses, des vacancières qui ont pu entrer dans le massif à pied, sans avoir conscience que la plupart des routes sont barrées. D'autres bravent délibérément l'interdiction au mépris du danger, selon Éric Dozon, le président du CCFF.
9: On a trouvé une personne à la pêche au niveau d'un étang. Il était justement en train de fumer en plein milieu des bois. Quand on lui a annoncé qu'une amende, ça pouvait monter jusqu'à 300 euros, ça l'a calmé un peu.
5: Depuis que le CCFF a été créé, aucun départ de feu n'a eu lieu dans le massif bourgueillois.
2: Un reportage de Boris Compin, ici Touraine, sur votre radio locale ici.
0: C'était l'émission musicale emblématique des années 90 où se pressaient tous les artistes. Fréquence Star a fait son retour cette année sur la TNT. Son nouvel animateur sera l'invité des coulisses télé ce mardi, juste après Julien Clerc, ici

0: Vous écoutez ici. J'espère que vous allez bien ce mardi matin. On est ravis de vous compter parmi nous. 5h20, c'est un 4 août qu'ils sont nés. 65 ans tout rond pour l'ancien locataire de la Maison Blanche, 44e du nom, Barack Obama. Fête aujourd'hui son anniversaire. Happy birthday, Mr. President, pour reprendre la petite phrase de Marilyn Monroe qui nous quittait il y a 64 ans, tout pile, des suites d'une overdose à son domicile de Los Angeles. Sa mort est considérée comme un suicide probable, est-il écrit dans sa bio. Marilyn, à ce jour qui reste l'icône numéro 1 du cinéma hollywoodien. Dans un autre genre, un 4 août aussi, s'éteignait à Arles Jeanne Calment, doyenne de l'humanité, 122 ans. Un record de longévité qui n'a toujours pas été battu à ce jour. On souhaite ce mardi un bon anniversaire au journaliste sportif Laurent Luyat, la voix des Jeux Olympiques, mais aussi de Roland Garros, du Tour de France, qui souffle ce mardi ses 59 bougies. Et puis aujourd'hui, c'est l'anniversaire du chanteur, interprète François Valéry. Aimons-nous vivants, n'attendons pas que la mort nous trouve du talent. Il le fait mieux.
1: Lui, il le chante, quoi. Oui, il chantait, ça aurait été super, Johan.
0: Un jour peut-être, en attendant d'écouter François Valéry sur les ondes d'ici, et ça arrivera inéluctablement prochainement. Bon anniversaire à vous si c'est un 4 août que vous êtes né. Il est 5h22 ce mardi, on vous emmène dans les coulisses de Fréquence Star. Après une très longue pause, le magazine est de retour sur la TNT. C'est une émission emblématique des années 90. Diffusée à l'époque sur M6, elle a fait son retour en septembre dernier sur W9. Et désormais, c'est Éric Jean-Jean qui l'anime. Ah, je crois qu'on sonne à la porte.
2: Hello.
3: Jeanne Masse dans ma maison.
2: Comment tu vas?
3: Je suis trop content de t'avoir. Mesdames, messieurs, Jeanne Masse est à la maison. Vas-y, passe devant, Jeanne.
0: Pour cette nouvelle version de Fréquence Star, la production a conservé les fondamentaux du programme. Un entretien en tête-à-tête mené dans une ambiance intimiste, prompte à recueillir les confidences des artistes. Une atmosphère dans l'esprit de celle insufflée à l'époque par Laurent Boyer, dont s'est inspiré son successeur, Éric Jean-Jean.
4: J'ai beaucoup parlé avec lui avant de commencer le programme. Lui, il avait un truc très intello autour de la philo, de la psycho, etc. Moi, je suis plutôt dans viens à la maison, on va boire un café, on va discuter, puis on va se raconter nos vies les yeux dans les yeux, tu vois. C'est pas tout à fait la même chose, mais ouais, l'idée, c'est de faire accoucher les gens, ouais. Ce qui reste fondamentalement la même chose, c'est que c'est un homme, moi en l'occurrence, qui rencontre un artiste pendant une heure et qui lui pose des questions avec un gros retour sur qui il est et son enfance, quoi.
0: Du Fréquence Star d'il y a 30 ans, on se souvient des émissions réalisées en extérieur, le Massif Central avec Jean-Louis Murat ou bien Los Angeles en compagnie de David Hallyday. La nouveauté désormais, c'est que le programme est tourné dans l'appartement parisien de l'animateur, dont le salon fait office de studio télé.
4: Donc l'équipe télé débarque chez moi à 8h du matin, ils démontent tout et ils mettent les deux fauteuils Fréquence Star qui sont pour le coup pas mon mobilier à moi, et il y a des trucs pour éclairer partout, etc. Et une salle de maquillage dans ma chambre, hein, pour info. À force, je vais leur demander de me refaire la peinture, c'est une bonne idée, Johan.
0: Un peu de ménage quand même avant le tournage.
4: Oui, alors non, ça c'est un deal, c'est mon amoureuse qui a dit ok, ils viennent à la maison, ok, c'est cadeau. En revanche, il y a 2 heures de ménage. Que
0: avant ou après
4: de... Après, quel salaud. Non, en fait, quand je m'en vais, il y a encore l'équipe de tournage. Et quand je reviens le soir, ils ont tout remis. Donc en fait, c'est très bizarre. J'ai l'impression que c'est un peu irréel la manière dont ça se passe.
0: Pour cette saison retour, le casting des invités mixe habilement nouvelle génération et valeurs sûres. De Julien Libre, ex-candidat de la Starac, à Chantal Goya, en passant par Pascal Obispo, Jeanne Masse ou Sébastien Tellier, le spectre musical couvert est on ne peut plus éclectique. En attendant que l'émission revienne à la rentrée sur W9, tous les épisodes de ce Fréquence Star Nouvelle Génération sont à voir sur la plateforme M6+. Tous les matins, venez donc nous raconter votre été sur l'antenne d'ici. Un petit coup de fil à la radio et vous repartez avec le pack été dans lequel cette semaine il y a un calepin pour noter vos souvenirs, vos confidences, une paire de lunettes pour profiter de l'éclipse le 12 août prochain et le roman de la semaine chez Pocket, Aller simple pour la joie, signé Lorraine Fouché. Alors on s'appelle 0810 055 056. On est bien ici.

0: vous écoutez ici, bientôt 5h30, ça nous laisse le temps d'une petite parenthèse spatio-temporelle avec Stéphane Bern qui, ce mardi, nous fait voyager à l'époque des premiers temps de la météo.
1: Avant les satellites et Météo France, on observait le ciel, le mercure ou une grenouille. Et oui, la première Miss Météo avant Evelyne Delia, c'était Kermit. À Florence, dans son atelier, le savant italien Torricelli, élève de Galilée, s'amuse non pas avec une console ou des Playmobil,
2: Playmobil, en avant les histoires,
1: mais avec des tubes de verre et du mercure. Bon, chacun son truc. Un jour, il remarque que le liquide redescend mystérieusement, laissant un vide au sommet. Eureka! Il vient d'inventer le baromètre, un instrument capable de mesurer la pression de l'air. Désormais, la météo peut s'écrire en chiffres. Deux siècles plus tard, en France, un professeur du Muséum d'Histoire Naturelle, Auguste Duméril, trouve que tout cela manque cruellement de poésie. Et puis, ça coûte cher le mercure. Il propose alors un baromètre plus vivant. Il explique « Les grenouilles annoncent la pluie par leur coassement. On peut se faire un baromètre vivant en les plaçant dans un vase muni d'une échelle. »
3: La grenouille, comment s'appelle ? Kermit.
1: Dans son bocal de verre, la grenouille grimpe par beau temps et descend quand la pluie approche. Rien de magique. Par temps sec, les insectes volent plus haut et la grenouille, bonne vivante et affamée, doit grimper pour dîner. Quand l'air est lourd et humide, les moustiques volent bas. Inutile alors de grimper. En résumé, grenouille qui fait du sport, soleil dehors. Le dispositif fait fureur. Dans les fermes comme dans les salons bourgeois, on consulte la grenouille avant de sortir le parapluie.
4: Ce ne sont pas des vraies grenouilles, j'espère.
1: Certains la trouvent plus fiable que les journaux et surtout bien plus drôle à regarder. Aujourd'hui, nos applications météo ont remplacé la grenouille. Et on les croit, hein, ou pas.
0: À demain, Stéphane Bern. Et en attendant, vous pouvez retrouver toute la collection des replays et podcasts du Voyage dans le Temps sur le site ici.fr. Évidemment, à la une de la presse, ce mardi, nous allons partir à la découverte d'une tortue nomade qui sillonne les quatre coins de la planète. Notre invité est intarissable sur le sujet. Et cette espèce animale qui ne devrait pas manquer d'éveiller votre curiosité. Pour l'heure, 5h30, l'info en France et dans le reste du monde, c'est l'heure du 90 secondes. Avec vous, Cyril Ardo-Redon.
5: Avec un peu d'avance, 8 campings du Lège-Cap-Ferré autorisés à rouvrir après le méga-feu en Gironde. Ces établissements n'ont pas été touchés par les flammes. Hier, les habitants de cette commune et du Porge ont pu retrouver leur domicile une dizaine de jours après avoir été évacués. Dans ce contexte, la préfète de la région Nouvelle-Aquitaine annonce qu'un arrêté ministériel reconnaissant le caractère de sinistre de grande ampleur sera signé cette semaine. Il permettra d'alléger les formalités administratives liées notamment aux abattage d'arbres et d'accélérer les opérations de coupe sanitaire. Ce matin, 12 départements du nord, de l'ouest et du sud du pays sont en orange pour un risque élevé de feux de forêt. Météo France place 18 départements en vigilance orange canicule. Le syndicat agricole Confédération Paysanne et 8 ONG comme le WWF ou la LPO appellent à censurer la loi d'urgence agricole et soutiennent les recours déposés par des parlementaires devant le Conseil constitutionnel. Selon ces organisations, le texte voté il y a 2 semaines par le Parlement viole la charte de l'environnement qui fait partie de la Constitution. Des inscriptions à caractère néo-nazi, fasciste et antisémite découvertes à plusieurs endroits du centre-ville de la Flèche dans la Sarthe, notamment près de l'hôtel de ville. Le maire RN de la commune condamne ces tags et assure qu'une plainte sera déposée. Et puis le Tour de France femme, la Norvégienne Sigrid Okset est en jaune après avoir remporté hier la 3e étape. Place aujourd'hui à un contre la montre individuelle de 21 km en Bourgogne entre Gevrey-Chambertin et Dijon. Début vers 14h30.
0: Vous écoutez ici, 5h31, 8 campings de Lège-Cap-Ferré en Gironde sont autorisés à réouvrir cet après l'incendie.
5: Des établissements qui n'ont pas été touchés par les flammes selon la préfecture, alors qu'hier, des habitants du Porge ont pu rentrer chez eux une dizaine de jours après avoir été évacués. Moment attendu, autant que redouté, forcément dans une commune où 184 maisons ont été détruites. Nicolas Joly, vous étiez aux côtés de ceux qui ont pu rentrer chez eux.
6: Masque sur le nez, Michel longe la route des lacs à vélo. Il s'arrête devant certaines maisons pour prévenir les propriétaires qu'il connaît.
7: Ta maison n'a rien. Si tu prends au nord, c'est cramé. Si tu prends à l'est, c'est cramé. Tu prends le sud, c'est cramé aussi.
6: Un moyen de se sentir utile et d'éviter la déprime.
7: C'est traumatisant, hein. Ça vous bouleverse, ça vous met dans tous ces états. Hein. Que ça soit esprit, âme et corps, le bonhomme, là, on passe à la moulinette. Hein.
6: Suzy, retraitée, fait le tour de son terrain.
8: Ça a brûlé, voilà, l'hangar qui a brûlé là-bas. Là, ça n'a pas bougé, la volaille, ça n'a pas bougé. Après, là-bas, ça a brûlé aussi, l'autre côté, là-bas. Puis là-bas, les caravanes vont sont brûlées aussi. La maison, elle n'a pas bougé, c'est bon. Faut pas que je me plaigne parce qu'il y a des gens qui ont perdu les maisons et tout.
6: Elle se dit chanceuse, malgré tout, comme son voisin, Dimitri.
9: La chance, oui. Vous voyez, en face, cette maison aussi, elle est juste à côté de la forêt. Les caravanes derrière cette maison, ils ont brûlé. On a eu beaucoup de chance. Hein.
6: Pas le temps de se reposer. Deux arrosoirs à la main, il jette un regard sur le champ d'en face, calciné.
9: On va tout arroser bien comme on peut. On va encore nettoyer. Je vais nettoyer ici. Ça, c'est dangereux en face, vous voyez. C'est sec. Ben, il y a un fumoir qui tombe et tout va commencer à brûler. Bon, excusez-moi, je vais aller jeter quelque chose d'or.
6: Je vous en prie. Bonne journée à vous. Le reportage de Nicolas Joly sur votre radio locale ici. On regarde le ciel, Johan, canicule et orage au programme aujourd'hui.
0: On sort d'une nuit encore caniculaire, moite et tropicale. Aujourd'hui donc des orages qui sont annoncés pour l'instant en matinée, des ondées orageuses plus exactement sur le centre du pays, au sud-est et sur le pourtour méditerranéen. Le temps, lui, va rester sec aujourd'hui, soleil, un peu de nuages également. Et puis pour les températures ce matin, ça donne 23 à Perpignan, 23 également dans la capitale, 20 à Bordeaux et 22 à Strasbourg, alors que dans le courant de l'après-midi, le temps va devenir de plus en plus lourd et le ciel tourné à l'orage par intermittent sur l'Auvergne, Rhône-Alpes, la Franche-Comté également sur le nord-est du pays. Et puis cet après-midi, comme hier, c'est toujours à l'est qu'il fera le plus chaud. Le dôme de chaleur sur l'Europe a pour épicentre donc cette partie-là de la France, 36 à Strasbourg cet après-midi, 30 à Paris, 28 à Rennes. Comment ça se passe chez vous? Vous nous l'écrivez en nous postant des messages sur la page Facebook d'ici. Nous saluons Kevin qui vit à Mulhouse, qui a relevé ce matin 21 degrés chez lui. Le temps est nuageux. Christian, lui, est à Morzine, en Haute-Savoie. 18 degrés ce matin. Et puis, comme tous les matins, vous continuez de nous envoyer vos petits messages, des photos, si le cœur vous en dit. La page Facebook d'ici est à votre service.
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0: Elle est actuellement en vacances. Zazie prend son élan pour venir jouer en concert tout près de chez vous. Bon, va falloir être un peu patient parce que sa tournée ne débutera que début printemps 2027. En attendant, on révise nos classiques. Zen, restons zen. Ici, ce mardi matin, on se réveille avec le sourire. 5h35.

0: Bonjour, bon réveil. C'est bien ici que vous écoutez. Ce matin, là, tout de suite, maintenant, il est 5h40.
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0: Et les infos pratiques qui vous aident au quotidien, c'est aussi ça le credo de votre radio locale le matin. Ce mardi, on poursuit notre croisade contre les arnaques. Et ce matin, avec l'arnaque qui concerne les transports en commun, Cyril.
2: L'arnaque au morceau de scotch, un petit morceau de scotch déposé sur l'endroit, vous savez, pour payer votre titre de transport. Voilà, Audrazo nous expliquera tout dans quelques instants.
0: Et parce que la musique ne s'arrête jamais ici, Johnny arrive dans un instant.
3: Je te promets le faire.
0: Attends, garde deux ans, Johnny. C'est pas le début de la chanson.
2: Il fait tout, il est impatient, ce Johnny.
0: Ouais. Bonjour, Samuel.
2: Bonjour, Samuel.
4: Bonjour, Yann. Bonjour, toute l'équipe.
0: Samuel, vous êtes chauffeur routier. Est-ce que vous êtes au boulot ce matin? Est-ce que vous êtes dans votre camion?
4: Eh oui, je viens de monter dedans il y a 5 minutes.
0: Bon, vous allez où ce matin?
4: Ce matin, sur le Havre.
0: Bon, la radio branchée sur les ondes d'ici. Il y a eu des vacances, il n'y a pas eu des vacances pour vous cet été?
4: Vacances, première quinzaine de juillet, qui ont fait du bien, et maintenant c'est boulot à fond.
0: Boulot à fond. On m'a dit que vous étiez le spécialiste du barbecue.
4: Oui, je me débrouille pas mal en cuisine, mais notamment barbecue.
0: En toute modestie, je me débrouille pas mal. Quelle est la pâte de Samuel? Qu'est-ce qui fait que lorsqu'on mange un barbecue et que vous êtes passé avant, on peut dire « Ah oui, ça, c'est le travail accompli de Samuel ».
4: Eh bien, moi, je fais bien mariner les viandes et surtout avant de faire cuire, style de bœuf, je le sors au moins 2 heures avant la cuisson pour qu'il reprenne une température ambiante pour qu'il soit beaucoup plus tendre.
2: Eh ben j'arrive ce midi.
0: Eh ben écoutez, non, parce qu'il sera dans son camion, Samuel. mais c'est tous les week-ends, alors, en ce moment, le barbecue, si j'ai bien compris, chez vous.
4: Oui, tous les week-ends, il chauffe. Tous les week-ends, il chauffe, oui.
2: Bon. Le rendez-vous est pris.
0: On va envoyer chez vous. C'est où, chez vous, d'ailleurs? Je ne vous ai pas demandé.
4: Moi, je suis à Gouichet de Valas, à côté du Havre.
2: Eh bien, ne vous inquiétez pas, je me déplace.
0: Hein. Eh bien, Cyril se déplace et va le précéder, le pack été aux couleurs d'ici. 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
4: Ok, merci.
0: Je vous souhaite bonne route, Samuel, et puis à bientôt sur l'antenne d'ici.
4: À bientôt, et ici toute la journée, donc à bientôt, il n'y a pas de problème.
0: Eh ben, je compte sur vous, évidemment, Samuel. On vous accompagne sur la route direction Le Havre. Il est 5h42, bon réveil à vous.
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0: 5h42 chaque matin ici, c'est pas vrai, votre rendez-vous anti-arnaque pour éviter un bon paquet de désagréments. Aujourd'hui, l'arnaque aux morceaux de scotch. Vous nous en parlez, de quoi s'agit-il exactement?
6: Eh bien, ça se passe notamment sur les bornes où vous achetez vos tickets pour les transports en commun ou là où vous rechargez vos cartes de transport. Il y a eu plusieurs signalements ces derniers mois. Vous vous présentez à la borne et là, vous voyez un gros morceau de scotch marron sur le petit boîtier pour payer en sans contact. Donc là, logiquement, vous vous dites que le sans contact ne marche pas. Donc, vous insérez votre carte bleue dans la petite fente. Là, il n'y a pas de scotch et vous faites votre code secret.
0: Et là, je suppose que c'est là, à ce moment précisément, que l'escroc entre en jeu.
6: Tout à fait. Et là, on retombe en fait sur une arnaque très classique. Le voleur est derrière vous, il vous regarde discrètement faire votre code, il vous pique la carte d'une manière ou d'une autre, plus ou moins discrètement, et le temps que vous fassiez opposition, il aura peut-être déjà réussi à faire quelques achats. Méfiez-vous hein, toujours des personnes autour de vous quand vous faites votre code de carte bleue. Ça paraît évident dit comme ça, mais quand je fais la queue, moi, je sais pas, à la caisse du supermarché par exemple, je vois beaucoup de gens vraiment pas méfiants, ils font leur code et moi derrière je vois absolument tout. Si j'étais mal intentionné, ça pourrait très mal tourner. C'est pareil aux distributeurs de billets, aux distributeurs de banques. Refusez tout net d'ailleurs quand quelqu'un propose de vous aider, c'est souvent un piège. Je reviens à mon histoire de scotch. Si vous voyez du scotch sur une borne d'achat, vous changez, vous en prenez une autre et n'hésitez pas à jouer collectif. Hein, signalez à la compagnie la présence de ce scotch suspect, ça aidera tout le monde.
0: On joue collectif tous les matins avec vous, Audrazo. C'est pas vrai, à retrouver sur le site ici.fr à l'onglet arnaque. Tous les matins, deux minutes à part pour s'immerger dans le monde merveilleux de Dame Nature. Ce matin, il va être question de reproduction animale. En attendant, voici One Republic. Il est là, Runaway, sur les ondes d'ici. Runaway.

0: ce mardi. Vous êtes branchés ici. À présent, on s'occupe de tout le reste et notamment de s'occuper de la nature. Merci d'être là. À 5h46, le monde merveilleux du vivant ouvre ses portes avec trois choses à savoir sur un insecte qui ressemble fort à une mante religieuse. Bonjour Benoît Prospero.
1: Mais qui n'est pas une mante religieuse. Bonjour à toutes et tous. Aujourd'hui, la magicienne dentelée. Bah oui, c'est son nom. Différence alors avec la mante religieuse, bah la magicienne est une sauterelle géante sans ailes, aux antennes immenses, alors que la mante est plus petite, possède des ailes et une tête triangulaire très mobile. Et donc au programme, 7 cm, tranchante et clone. Et donc, première chose à savoir, la magicienne dentelée mesure 7 cm, ce qui en fait l'un des plus grands insectes d'Europe. Et pourtant, elle est archi discrète. C'est une véritable reine du camouflage qui s'active essentiellement la nuit.
0: Mais alors, pourquoi tranchante?
1: C'est la deuxième chose à savoir, la magicienne dentelée possède deux pattes dites ravisseuses. C'est-à-dire, un, démesurée et deux, armée de deux rangées d'épines. Et c'est donc avec ces armes qu'elle chasse à l'affût, criquet, sauterelle ou grillon. Et notez que comme sa cousine la mante religieuse, elle peut être cannibale.
0: Vous voulez dire que comme la mante religieuse, la magicienne dentelée mange le mâle après l'accouplement?
1: Eh ben non, pas du tout. Quand on dit qu'elle est cannibale, c'est parce qu'elle peut manger une des siennes par opportunisme, figurez-vous. C'est-à-dire que si elle tombe sur une congénère plus petite ou affaiblie, elle n'hésitera pas une seconde à en faire son repas. Et pourquoi elle ne mange pas le mâle après l'accouplement? C'est la troisième chose à savoir, tout simplement parce qu'elle n'a pas besoin de mâle pour se reproduire. La magicienne dentelée se passe de reproduction sexuée pour perpétrer sa descendance. Ce qui veut dire que l'espèce se reproduit par parthénogenèse. Traduction, les femelles donnent naissance toutes seules à des clones. Prends-moi pour un hérisson et demande-moi pourquoi tu as soudainement mal aux pieds. Le monde vivant est merveilleux. Et pour en savoir plus sur la nature qui vous entoure, vous pouvez découvrir les magazines de la maison d'édition La Salamandre. Rendez-vous pour ça sur salamandre.org. Merci à Julien Perrault et à toute sa merveilleuse équipe, salamandre.org.
0: Merci Benoît Prospero. Grâce à vous, ce mardi, nous savons désormais que la magicienne dentelée donne naissance à des clones. Monde merveilleux du vivant, à retrouver sur le site ici.fr.
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0: À 5h49, on reste dans la nature, à la une de la presse. On va nager en profondeur à la rencontre d'une espèce animale qui mérite le détour.
3: L'Odyssée de la tortue Kawan est le dossier de la Salamandre Junior, la revue des explorateurs nature pour les 12 ans.
0: Bonjour Sandra Laboukari. Sandra ?
4: Bonjour Johan.
0: Où vit-elle cette tortue Kawan et déjà à quoi ressemble-t-elle ?
4: Alors cette tortue Kawan, donc c'est une tortue que l'on peut trouver en Atlantique et en Méditerranée. Et c'est surtout une grande voyageuse qui ressemble beaucoup à un héros de la mythologie grecque, car comme Ulysse, elle navigue des années avant de retrouver sa terre natale. Comme Ulysse, elle va braver énormément de dangers sur sa route. Et puis comme Ulysse, qui est roi d'Ithaque, elle a tout d'une reine, elle a une carapace pour vaisseau en forme de cœur, elle a un bec en corne pour arme, pour se défendre des dangers et puis pour se nourrir, pour chasser. Et puis elle a un sens de l'orientation impressionnant.
0: Pourquoi voyage-t-elle cette tortue Kawan ?
4: Alors cette tortue Kawan, elle nage pour arriver à chasser, pour arriver à trouver des proies. Elle cherche aussi des endroits où se reproduire. Après, ses voyages sont encore un peu mystérieux.
0: Comment fait-elle pour s'orienter ?
4: D'abord, elle est sensible aux champs magnétiques terrestres, mais en plus, elle est capable de reconnaître en fait les signatures magnétiques, les empreintes magnétiques de certains lieux, par exemple là où elle a trouvé beaucoup de nourriture, et de les enregistrer pour les venir plus tard. Donc c'est assez exceptionnel, c'est vraiment un animal assez fascinant pour ça. Elle a des capacités qui sont assez incroyables. Une autre de ses capacités incroyables, c'est que la tortue Kawan, elle a des poumons et c'est une championne de l'apnée. Elle est capable de rester des heures sous l'eau. En général, elle remonte toutes les 10 à 20 minutes à la surface. Elle est vraiment exceptionnelle.
0: C'est une tortue marine qui peut faire de l'apnée, mais qui est aussi à l'aise sur la terre ferme, si j'ai bien compris en lisant le dossier.
4: Alors, elle n'est pas aussi à l'aise en milieu terrestre qu'en milieu aquatique. Elle vit surtout et essentiellement en milieu aquatique. mais elle vient sur la terre ferme pour pondre tous les 2 ou 3 ans seulement. Elle va se rendre sur la plage où elle est née, le plus souvent, pas toujours, mais le plus souvent. Et là, elle va pondre plusieurs fois dans la saison, à 15 jours d'intervalle. La tortue kawane, elle mise vraiment sur la quantité pour garantir la survie de son espèce.
0: L'Odyssée de la tortue kawane, c'est un sujet à lire pour vos enfants ou vos petits-enfants dans la Salamandre Junior, la revue des explorateurs nature destinée aux 8-12 ans. Bonne journée à vous, Sandra. Merci d'avoir été des nôtres ce matin.
4: Merci beaucoup.
0: Vous écoutez ici ce mardi, il est 5h51. Vous ne le saviez pas encore, mais en ce moment, la colère gronde chez les grands-parents.
3: Ah oui ?
0: Ils ne sont pas prêts à se laisser faire. Papy, mamie, ils se révoltent même. C'est au programme de ces tendances. Évidemment qu'ils ont raison. Un petit peu de douceur en attendant un de ces artistes qu'on aime écouter à longueur de journée et que votre radio locale vous joue régulièrement. Voici une chanson, un morceau de choix de Johnny Hallyday. Ça s'appelle « Je te promets ». Écoutez, ça démarre comme ça.

0: pour démarrer la journée. Rien de tel qu'un bon Johnny. Et jusqu'au bout, s'il vous plaît, vous écoutez ici, avant de retrouver le journal de 6h et toutes vos infos locales. C'est le moment de ces tendances, votre rendez-vous quotidien pour ne rien rater des phénomènes de société. Muriel Jordan, ce mardi avec vous, on s'intéresse à la révolte des grands-parents.
1: Oui, vous avez remarqué ça? De plus en plus de grands-parents ne veulent plus qu'on les appelle papy, mamie, pépé, mémé. Ils veulent plus de cette étiquette qui les vieillit. Beaucoup choisissent des petits surnoms.

0: vous les engueulez ?
1: Oui.
0: Ah, vous voyez, hein, les grands-parents, enfin certains, surtout les grands-mères, veulent davantage échapper à l'image vieillissante de la grand-mère qui porte des charentaises et qui tricote.
2: Ça veut dire, Muriel, que les seniors ne se sentent plus jeunes, encore en forme, et qu'ils ne veulent plus de surnoms qui les stigmatisent.
0: C'est ça, c'est pour cette raison qu'on voit de plus en plus fleurir des petits surnoms comme Mamina, Papilou, Granny, Papé, Mamina ou encore Manisha. Cette jeune fille de 19 ans confirme.
1: Ma grand-mère s'appelle Mamival parce que, puisqu'elle s'appelle Valérie, elle veut qu'on rajoute une sorte de petite virgule parce que quand on lui dit qu'elle s'appelle Mamie, ça, elle prend 15 ans facile.
0: Il arrive que ces diminutifs soient choisis par les petits-enfants eux-mêmes et parfois en amont par les parents eux-mêmes qui anticipent avant de devenir grands-parents, avant la naissance du premier enfant. Une façon pour eux de dire qu'il est hors de question d'être appelé pépé ou mémé.
1: Avec mes parents, ça nous arrive souvent de parler de quand on aura des enfants. Et ma mère, elle a dit qu'elle ne voulait pas se faire appeler mamie ou papy parce qu'elle pense que ça va trop la vieillir. Et donc, elle réfléchit déjà à des noms. Elle a déjà trouvé un surnom pour mon père. Elle veut l'appeler Papy Sky. Et elle cherche encore quelque chose. Et elle veut que ce soit quelque chose en rapport, soit par rapport à sa passion, à sa personnalité.
3: J'ai dit à mes enfants, le jour où j'aurai un petit-fils ou une petite fille, surtout, je ne veux pas qu'on m'appelle Mémé. N'importe quoi, mais pas Mémé.
0: Ces nouveaux surnoms renforcent parfois la complicité. Ils peuvent créer des liens plus forts et transmettre quelque chose de différent, de plus original que papy ou mamie. Même si au final, qu'importe le nom. Évidemment, ce n'est pas le nom qui va vous vieillir. Puisqu'avoir des petits-enfants, de toute façon, ça va vous offrir une seconde jeunesse. Mais au moins, vous voilà prévenus. Si les grands-parents ne veulent plus qu'on les appelle papy et mamie, n'insistez pas. Hein, faudrait pas pousser Mémé dans les orties.
2: Merci Mumu, Muriel Jordan, qu'on retrouve tous les jours pour ces tendances. Votre rendez-vous pour décrypter la mode du moment. Ce mardi, troisième étape du Tour de France, quatrième étape du Tour de France Femmes, Gevrey-Chambertin, Dijon. Une épreuve à vivre en direct ici dès 13h30 et tout au long de l'après-midi. En attendant, on vous laisse avec toute l'équipe d'ici matin. Passez une excellente journée.
4: Merci Johan Rock. Rendez-vous demain dès 5h. La Mayenne se réveille, toute l'équipe d'ici matin pour vous accompagner aujourd'hui en ce mardi 4 août. Maïwenn Bourdron pour l'actualité. Bonjour Maïwenn.
5: Bonjour Cédric, bonjour à tous.
4: Il y a Capucine et Kelly qui réalisent cette émission. Capucine va nous dire un petit coucou. Kelly est à côté. Salut Capucine.
6: Bonjour à tous.
4: Et elle est de retour avec nous. Et autant vous dire que le soleil sera là, mais dans le studio aussi, puisque Nathalie va vous accueillir au 02 43 67 11 11. Nathalie, bonjour.
7: Bonjour Cédric et bonjour à tous.
4: On va jouer aujourd'hui, c'est la fête de quelqu'un, c'est un prénom, si je vous dis, mais t'étais où ? Pas là, t'étais où ? Pas là. C'est la Saint-Quoi aujourd'hui ? D'accord, ok.
7: Christophe ?
4: Non, ben Vianney. Mais t'étais où ? Pas là.
7: J'étais sur Christophe.
4: Mais sinon, j'aurais dû dire je m'en vais. Bon, Nathalie, partez, allez du côté du standard, et puis nous, on est prêts. La matinale, c'est parti, jusqu'à 9h.
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4: Bon réveil sur la première radio du département, il est tout juste 6h. À l'actualité, Maïwenn Bourdron a court-cité dans le Nord-Mayenne. Les habitants ont hâte de retrouver le seul commerce du village.
5: Le bar-restaurant de la commune a fermé ses portes en 2019. Difficile de faire vivre un village de 800 habitants sans commerce. La mairie a donc fini par acheter le bâtiment. Le local a été entièrement rénové. Les travaux sont en train d'être terminés. Il ne manque plus qu'un nouveau gérant pour que le bar-restaurant puisse rouvrir. Un appel vient donc d'être lancé pour trouver un repreneur, dit Dylan Jaffrelot.
9: Le commerce est à l'arrêt depuis 7 ans. Aucune rénovation depuis une trentaine d'années. Philippe Poitevin, maire de la commune, est content du résultat.
10: Ça, c'était la salle avec des sanitaires qui étaient là à gauche, le bar qui était dans l'autre sens, et la cuisine qui était là en face.
11: Avec le carrelage à carreaux noirs, beige, marron.
12: On a changé d'époque et on est venu dans quelque chose qui était dans son jus, et maintenant on est dans un local qui est tout neuf et tout propre et qui est prêt à être loué.
9: Plus de 770 000 euros ont été investis par les collectivités. Le futur commerçant devra payer un loyer à la mairie. Louis Gilbert, deuxième adjoint de court-cité, pense que ça va être rentable pour tout le monde.
12: Parce que c'est vrai qu'aux alentours, on n'a pas grand-chose. On a fait un comptage de véhicules il y a quelques mois et on a à peu près 1800 véhicules par jour qui passent devant le restaurant. On a fait une porte ouverte début du mois de juillet. On a eu 360 personnes qui sont venues visiter.
9: Donc, il ne faut pas se tromper dans le choix du repreneur. Pour le moment, il y a eu 3 visites pour un dossier déposé.
12: Après, on est ouvert à tout projet. On parlait même éventuellement de reconversion, même si ce n'est pas ce qu'on priorise. Mais dans l'idée, on cherche quand même quelqu'un du métier. Quelqu'un qui aime bien cuisiner, c'est cool, mais quelqu'un dont c'est le métier, c'est quand même plus pertinent. On va dire.
9: Le maire aimerait trouver un restaurateur début septembre pour une ouverture fin 2026 ou début 2027.
5: Un logement

0: situées au-dessus du bar-restaurant peut également être mise à disposition du futur repreneur. Reportage à retrouver sur ici.fr.
1: Les activités nautiques interdites à Château-Gontier-sur-Mayenne à cause des cyanobactéries dans la rivière.
0: La mairie l'a annoncé hier, la présence de ces micro-organismes toxiques dans l'eau est trop importante. La Mayenne passe donc en niveau 2, le niveau d'alerte le plus élevé pour les cyanobactéries. Les événements sportifs comme les triathlons avec des épreuves de natation sont également interdits dans la rivière. Les cyanobactéries sont dangereuses pour la santé de l'homme. Elles peuvent provoquer par exemple des maux de tête ou des vomissements. Ces micro-organismes sont également présents dans de nombreux plans d'eau mayennais. La baignade et les activités nautiques sont donc interdites par exemple à la base de loisirs de la Haie Traversaine et à la base de loisirs de la Chênaie à Saint-Denis-du-Maine. La mairie de Château-Gontier-sur-Mayenne appelle les habitants à contacter les services de la ville s'ils détectent des fourmis invasives. Depuis 2 ans, l'espèce Tapinoma magnum, par exemple, fait vivre un enfer aux locataires des résidences Villeneuve, un quartier de la commune situé près du parc de Loisillères. Un logement a même dû être évacué. Ces fourmis prolifèrent partout. Elles sont très difficiles à éradiquer car leurs colonies peuvent s'étendre sur plusieurs hectares. En cas d'invasion, les services techniques de la mairie peuvent venir à votre domicile et prendre des mesures pour éliminer ces insectes.
1: La Mayenne toujours placée en vigilance élevée au feu de forêt.
0: Les températures ont à nouveau dépassé la barre des 30 degrés hier après-midi. Elles redescendent aujourd'hui mais restent élevées. Jusqu'à 28 degrés sont par exemple attendus à Laval. À Laval, donc, certains habitants sont inquiets face au risque d'incendie. Janine Potier vit par exemple près d'une parcelle avec des broussailles à quelques pas du gymnase Gaston Lénard. Cette retraitée craint un départ de feu à tout moment. Antoine Camara.
2: Autour du terrain qui borde le gymnase, les herbes séchées ne sont pas coupées depuis plusieurs mois. Certaines mesurent près d'un mètre de haut et pour Janine, une habitante du quartier, le risque d'incendie est omniprésent avec les fortes chaleurs.
3: Alors voilà, le soir, les activités ont lieu à cette salle. Vous voyez comme moi qu'il y a quand même des herbes sèches, des choses qui peuvent s'enflammer facilement.
2: Et en plus de la végétation, la situation inquiète beaucoup cette habitante car un chantier est en cours à proximité de la parcelle d'herbe.
3: C'est tout près de notre construction. Il m'est arrivé une fois de ramasser une bouteille de verre qui traînait dans la végétation, qui était très chaude et j'ai eu peur que ça s'enflamme. Je l'ai mise à la poubelle. Moi, je vis dans l'angoisse que ça arrive. Avec les températures caniculaires, ça peut très bien arriver.
2: Pour régler le problème, elle a donc tenté de savoir ce qu'il en est auprès de la mairie.
3: J'ai donc appelé à 3 reprises la mairie de Laval, service des espaces verts. On m'a dit qu'on prenait note. La 3e fois, on m'a dit « oui, mais rien ne suit, ça ne suit pas ».
2: Contactée, la mairie de Laval a confirmé que la parcelle est bien gérée par les services de la ville. Elle assure qu'une bande de propreté et un broyage de la parcelle ont été effectués il y a 2 semaines, ce que nous n'avons pourtant pas constaté sur place.
0: Face à la sécheresse de la végétation dans le département, la préfecture de la Mayenne appelle les habitants à la plus grande vigilance. Elle recommande par exemple de faire des barbecues loin de la végétation qui peut s'enflammer. En Gironde, le méga-feu est fixé dans le département mais n'est toujours pas éteint. La plupart des 224 000 habitants évacués ont pu rentrer chez eux. Pour aider les sinistrés, des chaînes de solidarité se sont mises en place un peu partout en France. À Laval, une collecte de dons débute ce matin à 10h dans le quartier de Saint-Pierre-le-Potier. Un local a été trouvé dans l'ancienne marbrerie chemin de Queumont après un appel lancé vendredi dernier sur ICI Mayenne par une retraitée lavalloise. On vous a mis toutes les infos sur cette collecte sur ICI.fr avec notamment l'adresse exacte du local pour déposer vos dons et les horaires de permanence. Des bénévoles sont toujours recherchés pour collecter ces dons.
1: L'actualité sportive mayoenne, dernier réglage pour les footballeurs du Stade Lavallois avant leur déplacement à Rodez samedi soir.
0: Les Tangos reprennent le chemin de la Ligue 2 après un mois et demi de préparation. Les Mayennais ont pu peaufiner leur jeu lors de leur série de matchs amicaux. Pour cette dernière ligne droite avant le championnat, les entraînements vont être un peu différents, détaille le nouveau coach lavallois David Vigne.
4: On est sur une semaine dite de classique de championnat et où dans le travail même on sera plutôt sur de l'affûtage, donc un peu plus de dynamisme, des séances un peu moins longues pour avoir de la fraîcheur sur le premier match. On va doubler qu'une fois alors qu'en prépa on peut doubler 2 fois dans la semaine. On va décharger un petit peu.
5: Par contre, sur le travail tactique, les automatismes, ça va ressembler évidemment à tout ce qui est fait en prépa.
4: Absolument, oui. Tout ce qui est travail de nos principes de jeu, on va encore accentuer le travail là-dessus, et ça sera tout au long de la saison de toute façon.
0: Rodez-Laval, coup d'envoi samedi soir à 20h45. Un match qu'on vous fait vivre dès 20h30 avec l'équipe foot d'ici Mayenne. Quatrième étape aujourd'hui sur le Tour de France Femmes. Hier, la coureuse norvégienne Sigrid Hoogstedt a fait un coup double en remportant l'étape et en s'emparant du maillot jaune. Cet après-midi, un contre-la-montre de 21 km attend les cyclistes à travers les coteaux bourguignons entre Chevrey-Chambertin et Dijon. Ici Mayenne vous fait vivre cette grande boucle féminine aux côtés de l'équipe Mayenne Mombana Maipai. Tous les matins dans le journal de 9h, une coureuse francophone de la formation mayennaise nous détaille une partie de son quotidien sur le Tour de France. Aujourd'hui, la cycliste Constance Valentin fait le point sur l'importance de la récupération avec leur équipe de kiné.
1: Et on salue les auditeurs et les auditrices qui sont partis tôt ce matin à 5h. Un jeu avait été lancé il y a quelques semaines de ça avec le département de la Mayenne et votre radio, ici Mayenne, pour aller supporter et encourager ce contre-la-montre avec l'équipe Mayenne Mombana Maipai. On les salue, ils sont partis très tôt à 5h, ils reviendront la nuit prochaine et je suis sûr qu'ils nous enverront quelques photos pour vivre cet événement.
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0: Cédric, la météo, on le disait, les températures vont repasser sous la barre des 30 degrés cet après-midi.
1: On ne dépassera pas les 30, 28 à 29 degrés, c'est les maximales attendues par Météo France Mayenne avec un ciel souvent ensoleillé. Cependant, à la mi-journée, les cumulus vont se développer sur l'est de la Mayenne, encore quelques averses possibles. Les précipitations qui vont s'arrêter en fin d'après-midi et la journée qui finira avec d'assez belles éclaircies. Vos relevés de température, comme tous les matins, on fait la météo ensemble au 02 43 67 11 11. François qui est à Mayenne, il relève 18 degrés. Chantal qui est à Évron, 19 degrés. Passez aussi sur la page Facebook, sur nos réseaux sociaux, la page Facebook d'ici Mayenne. On vous a mis une belle photo de l'équipe Mayenne Mombana Maipai pour soutenir notre équipe avec ce Tour de France Femmes. Vous nous laissez juste en dessous votre commune et votre relevé de température en ce mardi matin.
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1: Une émission qui démarre avec Dinah Ross en musique, c'est forcément l'assurance d'une très belle journée. Bon réveil sur la première radio du département

0: Un titre que vous pouvez retrouver dans la playlist de Laurent Petit-Guillaume tous les soirs, semaines et week-ends compris à 19h, 100% années 80, puisque Diana Ross chantait ce titre Upside Down en 1980.
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0: Le bon réveil sur la première radio du département pour ceux et celles qui ouvrent les yeux, pour ceux aussi qui vont terminer la journée. On sait que vous êtes nombreux à travailler de nuit et que vous êtes à l'écoute d'Ici Mayenne pour rentrer peut-être tranquillement après cette nuit de travail et de labeur. Dans un instant, c'est les conseils santé du docteur Kirzek. On va parler des herbes urticantes en ce mardi.
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0: Et le jeu de la carte postale, c'est dans une petite heure. La commune qui n'a pas été trouvée depuis dimanche a gagné pour vous cette semaine vos invitations pour le festival Terre en Fête à Moulay les 15 et 16 août prochains. Invitations pour le festival, mais les repas aussi pour vous régaler grâce à Ici Mayenne et les jeunes agriculteurs de notre département. Rendez-vous dans une petite heure pour tenter de retrouver donc la commune d'où nous vient cette carte postale à 6h14. Bonjour docteur Kirzek. Chaque matin cet été, on le passe en pleine forme grâce à vos conseils santé. Et ce matin, ça pique, ça gratte, on parle des herbes donc urticantes.
4: Bonjour tout le monde, on les appelle orties mais aussi berce du Caucase, euphorbe ou simplement les mauvaises herbes. L'été, c'est la saison des balades en campagne mais aussi des mauvaises rencontres végétales. Vous avez frôlé une tige et vous sentez votre peau picoter, rougir, voire brûler. Ces plantes sont redoutables, non pas parce qu'elles sont venimeuses mais à cause de minuscules poils microscopiques présents sur leurs feuilles et leurs tiges. Et ces poils sont creux comme des micro-aiguilles et au moindre contact, ils se brisent et ça va injecter sous la peau un cocktail d'histamine, de sérotonine, d'acide formique, le même que celui des piqûres d'ortie. Alors, premier geste à ne pas faire, c'est se frotter. Parce que se frotter, c'est comme enfoncer des milliers de micro-aiguilles encore plus profondément dans la peau. Cela va mécaniquement augmenter la quantité de venin injecté et donc l'intensité et la durée de la réaction. Le premier réflexe, au contraire, c'est de s'éloigner de la plante pour éviter tout nouveau contact. Deuxième geste, il est primordial, on rince abondamment la zone à l'eau claire, tiède de préférence. Alors vous allez me dire, mais pourquoi pas froide? Parce que l'eau froide va contracter les vaisseaux sanguins et emprisonner un peu le venin sous la peau. L'eau tiède, elle dilate un peu les pores et facilite l'évacuation des poils et des substances irritantes, voire neutraliser les toxines. On lave la zone comme si on se lavait les mains en faisant couler l'eau sans frotter.
0: Alors une fois que la zone est propre, on fait quoi docteur?
4: Après le rinçage, on peut appliquer une compresse d'eau froide, fraîche, pendant 10 minutes pour calmer l'inflammation. Ensuite, on hydrate la peau avec une crème apaisante, de l'aloe vera ou une crème dédiée, votre pharmacien va vous proposer ça. Et dans la plupart des cas, la douleur et les démangeaisons disparaissent en une heure sans autre traitement. Mais si la réaction est plus sévère, un œdème, des cloques, des difficultés respiratoires, évidemment on consulte sans attendre. On peut prendre aussi des antihistaminiques locaux ou par voie orale, ça peut être utile. Mais surtout, on retient, il ne faut pas frotter, il faut rincer à l'eau tiède, calmer avec une compresse fraîche et éviter les mauvaises herbes cet été. Ça veut dire quoi? Ça veut dire que le bermuda ou le short, c'est peut-être pas la bonne idée. On prend des grandes chaussettes qui vont remonter sur le pantalon. C'est pas très beau, mais c'est efficace. Allez, bon été, bonne santé à l'écoute d'Ici, bien sûr.
0: Merci docteur Kirzek, les conseils santé tous les matins dans votre matinale Ici Matin, à retrouver aussi à tout moment sur ici.fr. Dans un instant, allons à la campagne, à la chapelle au Ribou. On y passe la semaine avec l'invité de Claire Martin. Avant tout ça, le chanteur strasbourgeois Cookie Dingler sur Ici Mayenne avec Femmes Libérées.

0: Un titre qui nous accompagne depuis quelques décennies maintenant, Cookie Dingler, femme libérée, il est 6h20. Comme promis, on part à la campagne, allons à la campagne. Votre rendez-vous de l'été sur SI Mayenne, Claire Martin part à la rencontre de celles et ceux qui vivent au cœur du milieu rural.
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3: Bonjour. Je m'appelle Jérôme Arrault et je vis à La Chapelle-Ribaud.
4: Jérôme Arrault, il est né en Mayenne. Il élève des vaches pour la viande et puis il a grandi ici à La Chapelle-Ribaud. Il est installé dans la maison familiale qui se transmet de génération en génération. Alors forcément, des souvenirs, il en a plein la tête.
3: Enfant, je partais jouer dans la nature. Alors, il y a un petit ruisseau qui passe juste derrière chez moi. Il y avait le bois du thé, il y avait l'ensemble de mes champs avec les haies, les arbres. Je construisais des cabanes dans des arbres. Voilà, ça c'était les jeux d'enfants, d'un enfant de la campagne.
4: Depuis, Jérôme a bien grandi, il a même deux enfants, à qui il leur transmet également son plaisir pour les alentours.
3: J'aime bien aller dans le bois du thé quand même, c'est à un quart d'heure à pied de ma maison. J'ai un petit chemin creux qui m'y emmène directement et c'est vrai que je pique-nique souvent avec mes enfants là-bas.
4: Donc là, juste Jérôme, on passe devant quoi là ? Est-ce que vous pouvez nous présenter ?
3: Oui, ça c'est un bâtiment avec le fourrage pour mes bovins qui a été récolté il y a un mois et demi. Donc ça, ce sont des roundballeurs de foin qui va servir à l'alimentation de mes animaux cet hiver.
4: Et quand je demande à Jérôme ce qu'il aime dans son métier, eh bien il a une réponse d'homme de la campagne. Il veut être libre.
3: Je n'aime pas être contraint. C'est peut-être la plus grande richesse qu'on peut avoir, être libre de faire ses choix. Et mes bovins, je suis content d'aller m'occuper, de prendre soin d'animaux que j'apprivoise petit à petit et que je vois grandir jusqu'à, oui, forcément, cette finalité un peu triste quand même, qui va être l'abattoir à la fin. Mais en ayant eu la certitude qu'ils ont été élevés dans les meilleures conditions possibles.
4: Et il y a peut-être un petit pincement au cœur quand même, non ?
3: Si, forcément, mais ça fait partie de mon métier. S'il n'y a plus de vaches dans les champs, il n'y a plus besoin de haies, il n'y a plus besoin de prairies et toutes ces surfaces passeraient en céréales. L'ensemble des prairies permet à de nombreux insectes de se multiplier, qui va permettre à des oiseaux de pouvoir se nourrir et ça crée l'ensemble du maillage de la biodiversité.
4: La liberté au cœur d'une campagne qu'il bichonne. Et bien voilà ce qui fait vibrer Jérôme Arrault, enfant du monde rural mayennais.
0: Merci Claire Martin, allons à la campagne à retrouver du lundi au vendredi également sur ici.fr. On passe la semaine à La Chapelle au Ribou. Ce mardi matin, 6h23, direction la soirée mondaine de Oria.

0: La chanteuse Auria, soirée mondaine sur ICI Mayenne. Dans moins de 5 minutes, toute l'actu avec Cyril Ardo-Rodon. Ça sera en 90 secondes en France et dans le monde. Et puis l'horoscope aussi de votre journée. Lui, il arrive dans une minute.
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0: Et il était l'horoscope de la journée, Catherine Vigui, en ralenti aujourd'hui.
7: Saturne s'en mêle, alors oui, cela s'impose.
8: Bélier, lentement mais sûrement. Ne soyez pas en colère si certaines choses vous résistent, il faut grandir, il faut mûrir.
9: Taureau, important de tenir compte de cette conjoncture, aimez qui vous êtes et demandez de l'aide si besoin.
10: Gémeaux, une journée tonique, encourageante et à vrai dire elle est bienvenue.
11: Cancer, une réponse est en vue, une réponse qui vous tient à cœur, peut-être liée à votre travail.
12: Lion, si un voyage est reporté ou qu'il y ait du retard, si c'est un examen loupé, tout est rattrapable.
13: Vierge, revoir vos finances et votre sensualité avec pour soutien votre richesse intérieure.
14: Balance, essentiel, vous avez votre mot à dire et ce quelle que soit la relation que vous vivez.
15: Scorpion, il y a des obstacles, des choses qui vous ennuient, ça se résout lentement mais vraiment.
16: Sagittaire, vous devez y aller en douceur au sujet des enfants, des amours et de vos créations.
17: Capricorne, vous ressentez des tensions, ça cloche au sujet de votre maisonnée ou d'un proche.
18: Verseau, vous avez un défi à relever, le secteur concerné est la communication et puis vos déplacements.
19: Poisson, l'avis de votre trésorerie est d'actualité, un projet sur du long terme est en vue.
3: Et pour nous tous, davantage tortue que lièvre, au final, on gagne la course.
0: Merci Catherine Viguier, l'horoscope tous les matins à retrouver sur ICI Mayenne, sur ICI.fr. Aussi en ce mardi 4 août, une bonne fête aux Vianney et aux Jean-Marie aujourd'hui.
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0: Maïwenn Bordron, dans quelques minutes, l'info d'ici, on prendra une route, celle du Rhum.
4: La route du Rhum, cette course à la voile en solitaire qui partira de Saint-Malo dans 3 mois pour rejoindre Pointe-à-Pitre en Guadeloupe. Bien, 3 bateaux sponsorisés par des entreprises mayennaises y participent. Et on a visité les coulisses de l'équipe actuelle qui sponsorise un trimaran.
0: L'essentiel de l'actu en France et dans le monde, le 90 secondes. Cyril Ardo-Redon à 6h30.
17: Un peu plus tôt que prévu, 8 campings de Gironde autorisés hier soir à rouvrir, des établissements qui n'ont pas été touchés par les flammes. Après le méga-feu qui a ravagé 42 000 hectares, les habitants du Porge et de l'Esch-Cap-Ferré ont pu rentrer chez eux hier. Dans ce contexte, Météo France place 12 départements en orange pour un risque élevé d'incendie. Le Nord, la Somme, une partie de la Normandie, les Pyrénées-Orientales, le Var ou encore la Corse du Sud sont concernés. Fin de vigilance orange canicule pour 2 départements, la Saône-et-Loire et la Loire. 16 départements du sud-est de la France restent concernés par cette alerte. Et 2 semaines après le vote des parlementaires sur la loi d'urgence agricole, 8 ONG et le syndicat Confédération Paysanne appellent à censurer le texte. Ils soutiennent les recours déposés par des partis de gauche devant le Conseil constitutionnel. Cette loi viole, selon eux, la charte de l'environnement qui fait partie de la Constitution. Les données de 300 000 clients du Drive Intermarché ont fuité après une cyberattaque fin juillet. Des informations comme les noms et prénoms, adresses, numéros de téléphone ou informations liées aux commandes se retrouvent dans la nature. Le groupement Les Mousquetaires assure que les données bancaires ou les mots de passe n'ont pas été touchés. Et puis sur le Tour de France Femmes, un contre-la-montre individuel aujourd'hui. 21 km en Bourgogne entre Gevrey-Chambertin et Dijon. Début vers 14h30. La Norvégienne Sigrid Hoxett est en jaune.
4: Cyril Ardoux, Redon, vous faites le tour de l'info en 90 secondes jusqu'à 8h30 ce matin. Dans l'info d'ici, ici Mayenne prend le large cette semaine à 3 mois du départ de la route du Rhum. 3 bateaux sponsorisés par des entreprises mayennaises participeront à cette course à la voile en solitaire entre Saint-Malo et Pointe-à-Pitre en Guadeloupe. On vous propose une série cette semaine sur ces géants des mers. Hier, nous avons visité l'un des plus grands voiliers du monde, le trimaran actuel Ultime 4, détenu par le groupe d'intérim mayennais actuel. Aujourd'hui, Raphaël Aubry, vous nous emmenez dans les coulisses de l'équipe à Lorient, dans le Morbihan.
20: Il faut s'imaginer qu'un bateau de course, ce sont des mois et des mois de préparation. Sur la route du Rhum, le skipper Anthony Marchand sera seul. Mais derrière, c'est une vingtaine de personnes.
21: On est dans le hangar du team actuel, qui est une grande salle d'à peu près 1000 mètres carrés, avec une dizaine de mètres de haut.
20: Yves Leblévec est le patron de l'équipe actuelle.
21: La course au large est un sport mécanique, hein, même si le moteur est le vent.
20: Dans le hangar tout neuf à Lorient, en Bretagne, une dizaine de métiers travaillent sur le projet.
21: Différents containers qui sont comme des gros Lego et qui sont organisés par corps des métiers. Donc là, à côté de nous, on a le conteneur atelier mécanique. Et donc, en se déplaçant un petit peu, là, on contourne des tentes qu'on a mis à l'intérieur. Ça nous permet d'isoler les différents ateliers. Et notamment dans le composite, les gens dans le composite font assez facilement beaucoup de poussière.
20: Le composite est utilisé pour consolider la structure du voilier ou l'optimiser. Un voilier principalement en carbone. Dans l'équipe, il y a des ingénieurs, des techniciens ou encore des navigants pour épauler le skipper, continue Yves Leblévec.
21: On a un bureau d'études qui est un peu organisé en open space avec 5-6 ingénieurs qui travaillent. Et on a un bureau aussi dédié performance, dans lequel les électriciens et informaticiens sont installés et dans lequel il y a le simulateur qui va avoir exactement le même comportement que le bateau réel.
20: Ce simulateur permet de tester le bateau dans différentes conditions.
21: Le team actuel a globalement une vingtaine d'années et au début du team actuel, on était 2 ou 3.
20: L'équipe est aujourd'hui une des plus importantes de la course au large et c'est une histoire de famille. La fille du patron est aussi dans l'aventure.
22: Donc moi, je m'appelle Margot Lebévec. Et je m'occupe de la logistique du team actuel.
20: C'est elle qui est chargée de préparer la nourriture avant les courses.
22: Moi, je fais l'alimentaire, mais je fais aussi le confort. Donc, tout ce qui est les matelas, quel est le bon nombre de cuillères, le bon nombre de tasses, le bon nombre d'hygiène aussi, donc tous les petits sacs et les poubelles, tout ça. Mais à côté de ça, effectivement, moi, je m'occupe de tout la logistique de l'équipe à terre. Et donc là, ça va être 2 semaines à Saint-Malo. Faut que je réserve les hôtels pour toute l'équipe pendant 2 semaines à Saint-Malo. On ne se rend pas compte, il y a tellement de choses. Et petit à petit, en fait, il y en a qui se rajoutent tout le temps.
20: Un travail d'équipe où chaque détail compte. Et même pendant la route du Rhum, tout le monde sera aux aguets à terre en cas de soucis sur le bateau.
4: Pour voir à quoi ressemble le trimaran actuel, on vous a mis une vidéo sur nos réseaux sociaux Facebook et Instagram. Demain, dans le 3e épisode de notre série sur ces bateaux mayennais au départ de la route du Rhum, on embarquera sur l'un des plus petits voiliers de la flotte.
0: Dans l'actualité, Mayouen, un quartier de Château-Gontier sur Mayenne, tente de se débarrasser d'une invasion de fourmis.
4: Depuis 2024, ces fourmis noires de quelques millimètres sont le cauchemar des habitants des résidences Villeneuve situées près du parc de Loisillières dans la commune. Elles sont très difficile à éradiquer car les colonies peuvent s'étendre jusqu'à 1 mètre dans le sol. Un logement du quartier a même dû être évacué. Reportage dans le journal de 7h. Cédric, la météo, c'est du soleil mais des températures moins élevées qu'hier.
0: On va un peu plus respirer, des maximales en dessous de 30 degrés. Météo France Mayenne qui nous annonce du nord au sud 28 à 29 degrés. Ça c'est au plus fort de l'après-midi. Levée de journée côté ciel avec du soleil. Oui, mais des cumulus qui vont se développer sur l'est du département qui pourront laisser tomber encore quelques averses. Ensuite, ça va s'arrêter, de belles éclaircies jusqu'à la fin de cette journée. Vos relevés de température comme tous les matins 02 43 67 11 11. C'est Nathalie qui vous accueille au standard d'ici Mayenne. 19 degrés à Évron, nous dit Chantal. Marie-Vonne a forcé 16 degrés aujourd'hui. Marie-Vonne, qu'on embrasse, qui passe le bonjour à toute l'équipe, nous dit-elle. Dites bonjour à Marie-Vonne.
4: Hier, c'était soyez juste sympa. À Cédric.
0: Oui, aujourd'hui, c'est tout le monde.
4: Aujourd'hui, on a
0: donc, dites
4: chance.
0: Bonjour à Marie-Vonne.
4: Bonjour Marie-Vonne et bonjour à tous nos auditeurs
0: bien sûr.
4: Et nos auditrices.
0: Françoise a grasé 17 degrés aussi. Françoise, belle journée. Gérard à Mayenne, lui, c'est 20 degrés sur nos réseaux sociaux aussi. La page Facebook d'ici Mayenne, on a Maxime. Alors Maxime, il nous écrit, et c'est très drôle parce que Maxime, il est dans le bus qui va vers Dijon. C'est l'un des auditeurs qui a gagné la chance d'aller voir donc ce contre-la-montre avec le département de la Mayenne et ici Mayenne. Il nous met 22 degrés sur la route vers Dijon pour le Tour de France Femmes. Merci Maxime, on essaiera peut-être de le joindre tiens, dans l'émission avant 9h pour voir comment se passe la route. On fera la route aussi ensemble. Continuez en tout cas à nous laisser tous vos messages tout au long de cette matinale.
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0: Pourvu qu'elle soit douce pour un bon réveil sur la première radio du département. Voici Mylène Farmer en ce 4 août.

0: Mylène Farmer, ici Mayenne, 7h20, pourvu qu'elle soit douce.
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0: C'est ce qu'on souhaite aussi à vos vacances hein, cet été pour ceux et celles qui sont partis, ceux et celles qui vont partir. Nous, les vacances, on les passe avec les objets cultes et Perrine Clément raconte leurs histoires dans ma valise.
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4: Moi, l'été, pour conjurer le sort, je prends toujours un gros pull.
5: Ben, ça fonctionne. Il fait pas froid, mais il pleut.
3: Un parapluie.
4: Le parapluie, un indispensable de l'été.
5: En espérant ne pas avoir à s'en servir.
6: En cette période, on préfère ouvrir nos parasols plutôt que nos parapluies. Mais un été pleinement ensoleillé, ce n'est jamais garanti.
7: Un petit coin de parapluie contre un coin de paradis.
6: Allez, venez vous abriter sous cette invention française.
7: Un petit coin de paradis contre un coin de parapluie.
6: Nous sommes en 1705. Un marchand parisien nommé Jean Marius met au point le premier parapluie pliable. En 1928, un Allemand, Hans Haupt, crée le parapluie télescopique. D'abord conçu pour se protéger de la pluie, le parapluie est devenu au fil du temps un véritable objet multifonction.
8: Cette année, M. Serge innove avec son parapluie briquet. Mais madame, si elle est un peu myope, aura son parapluie lorgnon. Et elle aura également son parapluie plumeau, si pratique pour les chaussures. Et bien entendu, le parapluie miroir, si commode pour les raccords.
6: Le parapluie joue aussi un rôle au cinéma. On chante et on danse avec lui.
9: I'm singing in the rain.
6: Il inspire aussi Jacques Demy avec les parapluies de Cherbourg, film récompensé en 1964 d'une palme d'or au Festival de Cannes. Et vous, avez-vous un parapluie ?
10: Je prends quand même toujours un petit parapluie dans ma valise parce que ça peut toujours être utile, puisque même dans les endroits les plus beaux, il y a toujours ces petites après-midi orageuses ou avec de la pluie. Alors c'est un tout petit parapluie, il est noir, très simple, et en fait il est très léger et du coup très pratique de glisser ça dans une valise.
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0: Et merci Perrine Clément, prochain épisode demain, vous pouvez tout retrouver hein, tout au long de cette saison estivale, oui, sur ici.fr. Dans un instant, les conseils du veto d'ici Mayenne, adopter un animal en refuge, vous allez tout savoir là-dessus dans 30 secondes.
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0: À 6h45, 7h moins le quart, en ce mardi 4 août, vous pensez adopter un animal peut-être en refuge, un chien, un petit chat. Le docteur Pierre Fabin, notre vétérinaire, est avec nous pour vous donner les bons réflexes à avoir.
13: Alors adopter un refuge, c'est offrir une seconde chance à un animal abandonné. C'est une super idée, à condition d'être bien préparé. Parce qu'un animal, ce n'est pas juste un coup de cœur derrière une grille, c'est un engagement sur plusieurs années. La première chose à faire, c'est de réfléchir à votre mode de vie. Est-ce que vous êtes sportif ? Est-ce que vous êtes souvent absent ? Est-ce que vous vivez en appartement ou à la campagne ? Est-ce que vous avez d'autres animaux ? Les refuges et les soigneurs peuvent vous guider vers un animal compatible avec votre quotidien. Il y a des jeunes fougueux, des grands calmes, des seniors hyper cool. À chaque profil, son compagnon idéal. Côté santé, les animaux de refuge sont identifiés, vaccinés, stérilisés. Mais certains ont un passé un peu lourd. Traumatisme, maladie chronique, parfois handicap. Ce n'est pas rédhibitoire, mais ça se discute avec l'équipe du refuge et avec un vétérinaire.
0: Et une fois à la maison, comment on fait pour que tout se passe bien ?
13: Alors, on y va en douceur. Pas de bain, pas de câlin forcé, pas de fête avec 15 invités le premier soir. Il faut laisser le temps à l'animal d'observer, de comprendre et de se poser. Commencer avec un espace un peu restreint, une routine simple, des repères clairs. Et dans les premières semaines, prévoyez une première visite chez votre vétérinaire pour faire un point complet, pour poser les bases. Alimentation, prévention, comportement.
0: Et quand même, parfois, il faut s'attendre à des difficultés.
13: Oui, bien sûr, certains chiens peuvent fuguer au début, certains chats se cachent pendant plusieurs jours. Il peut y avoir de la peur, du stress, des petits accidents. Mais avec du calme, de la patience et parfois le coup de pouce d'un pro du comportement, ça va se régler. Dans les refuges, il y a des animaux parfois un peu cabossés, qui deviennent par la suite les plus fidèles des compagnons. Mais la majeure partie des animaux n'a pas de passé spécifique et sont juste là par malchance ou parce qu'ils ne vous ont tout simplement pas encore trouvé. Bref, une adoption réussie, c'est une belle histoire à deux, qui qui commence souvent au fond d'un box.
0: Merci docteur Pierre Fabin. Et pour adopter les animaux, pensez au SPA, à la SPA de la Mayenne. Ils sont nombreux et nombreuses à y travailler en termes de bénévoles aussi. Ils prennent soin de ces toutous, le chat ou autres animaux malheureusement délaissés et abandonnés. Voici Stevie Wonder sur SI Mayenne.

0: L'année 1980, part-time lover Stevie Wonder, il est 7h10 sur ICI Mayenne. Vous nous laissez vos messages, vos relevés de température sur nos réseaux sociaux, la page Facebook d'ICI Mayenne. On vous a mis une belle photo de l'équipe mayennaise. Mayenne, Montbana, Maipai, le contre-la-montre aujourd'hui qui arrivera à Dijon. Beaucoup de Mayennais et d'auditeurs d'ICI Mayenne qui prendront part à la fête. Ils sont dans le bus depuis 5h très tôt ce matin pour rejoindre donc cette étape du Tour de France. Le Tour de France femme à découvrir tout au long aussi des étapes. La journée sur ICI Mayenne, également sur ICI.fr.
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0: Et vos infos pratiques ICI Mayenne, trois petits plus, une belle idée de sortie à la clé. On commence justement par celle qui est à l'occasion d'aller dans nos départements, à côté de la Mayenne, dans l'Orne, à Juvigny, sous Andenne, à quelques kilomètres de la Célé-Château. Là-bas, on peut y découvrir une ferme équestre pas comme les autres et des spectacles incroyables. Elle s'appelle la Michaudière et met en scène exclusivement des chevaux de trait. Emmanuel Dinard, de la ferme de la Michaudière.
2: Alors, c'est un spectacle où on va proposer de la voltige, du dressage, de l'attelage, du travail en liberté. C'est un spectacle qui dure 1h15. Et le but, c'est aussi de montrer que ces chevaux qui ont une réputation de chevaux lourds, on pourrait dire des pas pâteaux, et ben en fait, ils sont pâteaux parce qu'on on leur demande pas autre chose et que c'est des chevaux en fait qui sont capables d'être très élégants et de faire tout ce que font d'autres chevaux qu'on voit plus habituellement en spectacle.
0: À découvrir donc à la Michaudière à Juvigny sous Andenne dans l'Orne à quelques encablures de la Mayenne. Attention, c'est la période, la mairie de Vautorte qui sera fermée à partir de vendredi, ce vendredi, et jusqu'au 21 août, qu'on se le dise, en cas d'urgence, s'adresser aux élus de la commune. Enfin, on rappelle l'événement de la semaine prochaine, l'éclipse solaire du 12 août. Attention, si vous n'avez pas encore vos lunettes spéciales et collecteurs ICI Mayenne, journée spéciale programmée après-demain. Nous serons le jeudi 6 août pour tenter de les décrocher sur ICI Mayenne. Ça se passera donc jeudi à l'après-midi. On va beaucoup vous en parler tout au long de la journée aujourd'hui. Et demain, on va vivre cette éclipse solaire forcément avec ICI Mayenne. Et nous, on retrouve d'autres infos pratiques dans une petite heure. À 6h53, un joli prénom pour attaquer la matinée. Louise Attaque qui le chante, le prénom, c'est Léa.
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1: Mais qui est donc cette Léa que chante Louise Attaque depuis 1997? On n'a pas eu d'explication encore, mais si vous réfléchissez bien, Léa, les initiales de Louise Attaque, c'est L et A. L et A, ça fait Léa. 6h56, dans un instant, c'est l'humour en tube de Fred Ballard avant les infos de 7h.
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3: Ferdinand avec Souvenir. Les vacances.

Le groupe Mayennais dévoile un titre de son prochain album prévu pour janvier 2027. Souvenir est une chanson née d'une rencontre entre Ferdinand et Théophile, artistes angevins. Une ode à l'amitié et aux souvenirs heureux, ce qui reste une fois l'être aimé parti.

0: 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Merci.
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3: Cet été, vous êtes plutôt camping ou club vacances. Pour être sûr de passer les meilleures vacances possibles, il faut tester toutes les formules. Hein. All inclusive, club vacances ou camping encore. Fred Ballard a envoyé ses experts en repérage.
4: Salut Gilbert, ça va? Hey, t'as changé de femme, superbe. Tu prends l'apéro, hein?
5: Alors c'est sûr que si on croit Franck Dubosc, il n'y a pas photo, hein. Les vacances au camping sont les plus poilantes en général. On n'attend pas Patrick pour sortir les verres, mais quand Patrick est là, ça va, na tout va. Même s'il y a quand même un endroit à fuir, hein, dans tous les campings, les sanitaires.
6: Oh bah pas besoin d'acheter du dentifrice, on a sur le rebord des lavabos. Non, il n'y a qu'un truc que j'aimais pas, c'était les toilettes, à la turque. Oh, j'ai horreur de ça, dès que tu tires la chasse d'eau, t'es obligé de faire de la varappe sur les murs, là. Pour éviter de partir en rafting au fond du trou. En plus, en général, tu laisses une tongue.
5: Ah bah oui, mais la varappe en tongue, ça fait partie du charme du camping version puriste, hein, tente ou caravane, parce que bungalow, c'est pour les petits joueurs, hein, pour ceux qui n'ont pas osé tenter les vacances en club vacances. Très marrante aussi, hein, d'après Az.
7: T'arrives au petit déjeuner détente, tu vois, c'est normal, tu vois, t'es en vacances, t'arrives en grasse mat, et t'arrives vers 11h et te disent non, c'est terminé le petit déjeuner, monsieur. Tu dis, mais c'est de quelle heure à quelle heure? C'est de 6h à 9h. Je me réveille plutôt qu'à Paris ici, qu'est-ce qui se passe là? Il est 11h, t'es au bord de la piscine, t'as rien mangé, t'es tendu, tu sais. T'es avec ton vieux bracelet là, all in exclusive là, qui sert à rien le bracelet là. Trop serré ce bracelet là, pourquoi il le serre comme ça? C'est un garrot le truc, c'est quoi? Il y a une activité prise de sang cet après-midi, c'est quoi ce truc?
5: Voilà, bon, c'est vrai qu'il faut aimer vivre avec un garrot au poignet et un réveil à 7h, mais sinon c'est très très cool, hein. Et les animateurs sont tellement rigolos qu'en général, après avoir été animateur en club vacances, ils deviennent humoristes en permanence, hein. Donc peu importe l'endroit, pourvu qu'on se fende la poire.
3: Merci Fred Ballard, l'humour en tube à retrouver juste avant 7h tous les jours de la semaine.
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3: Vous écoutez la première radio du département et il est 7h. L'actualité Mayenne-Bordron, des fourmis invasives font vivre un enfer à des habitants de Château-Gontier-sur-Mayenne.
8: Imaginez des fourmis dans toutes les pièces de votre maison, parfois même sur les câbles électriques. C'est le quotidien de plusieurs locataires des résidences Villeneuve situées près du parc de Loisière dans la commune. Ces maisons mitoyennes appartiennent au bailleur social Mayenne Habitat. Malgré différents traitements pour les éradiquer, les fourmis continuent de proliférer. Un logement du quartier a même dû être évacué fin 2024. Près de 2 ans après, la maison est toujours vide, Nicolas.
9: À chaque pas, on sent craquer sous les chaussures.
10: Visuellement, vous allez voir, c'est
9: le sol de la maison est jonché de milliers de cadavres de fourmis.
10: Oui, donc là, régulièrement, pareil, on vient aspirer, en fait. Hein.
9: Christophe de Rouen, c'est directeur adjoint chez Mayenne Habitat.
10: Bah ici, en fait, on voit vraiment des petites fourmis mortes, en fait, et puis des petites choses qu'elles récupèrent. Alors, il n'y a plus trop d'aliments dans le logement, parce que le logement est vacant depuis un petit moment, mais par contre, vous allez voir, dans le jardin, on en voit vraiment beaucoup.
9: C'est vrai, chaque centimètre carré de l'herbe calcinée par la sécheresse est infesté de ces fourmis minuscules. En sortant, on croise Thomas. Sa maison est mitoyenne du logement évacué, mais n'appartient pas au bailleur social.
11: Ah, il y en a plein partout. Il y a des fourmilières de partout, ça sort dans tous les trous. On essaie de mettre des produits. Dans la maison, j'ai rebouché tous les petits trous qu'il y a assez à droite à gauche. Ah, c'est chiant. Donc, quand on a un chien, il y a des chiens, il y a des fourmis partout sur le corps, tout ça. Donc.
9: En tout, 22 fourmilières ont envahi le quartier.
12: Bonjour.
9: Patrice Soutin, adjoint à la mairie, nous emmène voir une des colonies.
13: Ces secteurs-là ont été traités, donc on voit il n'y a plus de végétation, mais il n'y a plus de fourmis. Mais une fois que ce sera passé, elles vont revenir, elles vont recoloniser.
9: Avec les changements climatiques, les hivers sont plus doux, ce qui permet à ces fourmis de s'installer durablement.
8: Cette espèce de fourmi invasive est originaire du bassin méditerranéen. Elle s'appelle la Tapinoma magnum. La mairie de Château-Gontier-sur-Mayenne appelle les habitants à alerter les services municipaux en cas d'invasion pour savoir s'il s'agit d'une fourmi de cette espèce. Une odeur de beurre rance apparaît lorsqu'on l'écrase. La mairie rappelle qu'il ne faut pas traiter les autres espèces de fourmis utiles à la biodiversité dans les jardins. Après les mairies de Laval et Mayenne, c'est au tour de la ville de Château-Gontier d'interdire les activités nautiques dans la rivière. En cause, les cyanobactéries qui ont contaminé l'eau avec les fortes chaleurs de ces dernières semaines. Il est donc interdit de faire du kayak, du paddle ou encore du pédalo jusqu'à nouvel ordre à Château-Gontier-sur-Mayenne. Les cyanobactéries produisent des toxines dangereuses pour la santé de l'homme et des animaux. Ces microalgues peuvent être à l'origine de démangeaisons raison de diarrhée mais aussi de maux de tête. Dans de nombreux plans d'eau du département, la baignade et les activités nautiques sont donc interdites à cause de la présence de ces cyanobactéries. C'est le cas depuis début juillet

0: à la base de loisirs de la Haie Traversaine ou depuis vendredi dernier à la base de loisirs de la Chênaie dans le pays de Mélégris.
1: La mairie de Courcité dans le Nord-Mayenne vient de lancer un appel pour trouver un nouveau gérant pour le bar-restaurant du village.
0: Le seul commerce de cette petite commune de 800 habitants a fermé ses portes en 2019. Le local commençait à se délabrer. La mairie a donc décidé de le racheter. Des travaux ont débuté il y a 2 ans. Le chantier de rénovation est bientôt fini. Le maire de Courcité, Philippe Poitvin, espère donc trouver rapidement un repreneur pour redynamiser le bourg du village.
2: Il y a des attentes en termes de repas du midi sur la semaine. Et nous, on souhaiterait également qu'il puisse y avoir des ouvertures, des soirées à thème ou autres, soit le vendredi soir, le week-end, enfin des choses comme ça. C'est-à-dire que le commerce était en arrêt d'activité depuis 2019. Il était dans son jus, comme on dit. Donc la commune, il y a 15-20 ans, avait acquis un local pour remettre en service une boulangerie. Donc c'est un peu dans le même optique, quoi, dans la poursuite de cet objectif-là, de maintenir ou de conserver ou de remettre en service des commerces. Parce qu'on est quand même dans des secteurs en difficulté. Et puis le commerce fait partie, comme l'école, les associations, effectivement, du tissu qui permet de maintenir l'activité.
0: Depuis l'appel lancé début juillet par la mairie pour trouver un repreneur, 3 personnes ont visité ce bar-restaurant de Courcité. Un dossier de reprise a été déposé en mairie, c'est à lire sur ici.fr. Le niveau des cours d'eau en Mayenne toujours préoccupant après des semaines sans pluie suffisante. 3 bassins mayennais sont toujours placés en état de crise pour la sécheresse. Mayenne amont est au nord-est. Est du département, Sartaval dans le sud-est et le bassin de l'Oudon dans le sud-ouest mayennais. Hier, l'Office français de la biodiversité a alerté sur la situation historique et critique des petits cours d'eau partout en France. Selon l'OFB, la sécheresse de cet été dépasse la sécheresse historique de 2022 avec 112 cours d'eau asséchés en plus.
1: Une collecte pour les sinistrés de l'incendie de Gironde démarre à 10h ce matin à Laval.
0: L'appel aux dons a été lancé vendredi dernier sur Ici Mayenne par une retraitée lavalloise, Laura Gabaye-Couéfé. Une commerçante lui a trouvé un local pour stocker les dons dans le quartier de Saint-Pierre-le-Potier. On vous a mis l'adresse exacte sur ici.fr. Cette collecte vise à aider en priorité les enfants sinistrés en vue de leur rentrée scolaire. Si vous avez des fournitures, des vêtements pour enfants ou adolescents, vous pouvez donc les déposer à partir de 10h dans ce local de Laval. La collecte est ouverte jusqu'au 21 août. Les horaires des permanences sont également à retrouver en détail sur ici.fr. Un transporteur a été trouvé pour ensuite acheminer tous ces dons jusqu'en Gironde.
1: Non. L'entreprise du Nord-Mayenne permet de faire gagner du temps aux éleveurs de volailles.
0: Avivior B, c'est son nom, est spécialisée dans le nettoyage des bâtiments avicoles. Elle vient d'être lancée par un jeune Mayennais de 25 ans. Nicolas Blanchard a eu cette idée en passant du temps dans l'exploitation de son père, basé à Saint-Calais-du-Désert, à la frontière avec l'Orne.
3: Donc à partir du moment où tous les poulets, les poules sont partis du bâtiment, la problématique des éleveurs, c'est qu'en très peu de temps, il faut qu'ils puissent laver, désinfecter, curer. Et donc nous, on va intervenir au niveau du lavage. Ils nous appellent, on vient laver, on désinfecte, c'est rapide. Et aussi, c'est un gain de santé pour eux, parce qu'ils n'ont pas forcément les bonnes machines pour faire ceci, car ça n'arrive pas tous les jours. Donc c'est très contraignant pour le corps. Et nous, vu qu'on y va tous les jours, on peut investir dans des bonnes machines qui font que c'est beaucoup moins compliqué pour nous. Et donc, le fait que ça a une meilleure santé pour eux, ça leur fait gagner du temps. Que parfois, dans l'agricole, malheureusement, des fois, il y a la moisson, il y a des contraintes autres. Et donc, nous, on peut intervenir sans qu'il y ait de contraintes et le boulot est bien fait.
0: Un reportage dans cet élevage de Saint-Calais-du-Désert à écouter en longueur dans l'info d'ici à 7h32 et à retrouver dès à présent sur le compte Instagram d'ici Mayenne. Sur le Tour de France Femmes, place un contre-la-montre individuel cet après-midi, 21 km en Côte d'Or avec une arrivée à Dijon. Le maillot jaune est depuis hier sur les épaules de la coureuse norvégienne Sigrid Hauxset. Du côté de l'équipe Mayenne Mombana Maipai, c'est la polonaise Karolina Perekito qui a décroché la meilleure place sur l'étape d'hier avec une 43e place sur 138 cyclistes au total. 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
0: Cédric, on parlait du niveau des cours d'eau. Va-t-on avoir quelques gouttes de pluie aujourd'hui ?
1: Possible sur l'est du département, c'est ce que nous dit Météo France Mayenne. Quelques averses vers les Couévrons en cours d'après-midi. Les nuages menaçants qui pourront donner quelques averses, sinon la journée. Un soleil largement présent du matin jusqu'au soir sur notre département et des températures qui sont en baisse comparé à hier. On ne dépassera pas les 30 degrés côté maximal, 27 à 29 degrés. Je vous rappelle aussi la météo des forêts. Avec notre département hier et aujourd'hui encore avec ce risque de feu élevé sur le département de la Mayenne. Demain, on devrait repasser en jaune, donc en modéré. Mais aujourd'hui, c'est orange sur notre département de la Mayenne. Vos relevés de température qui continuent d'arriver, 02 43 67 11 11. Merci d'être nombreux et nombreuses en ce mardi matin. On a Guy à Signé, 17 degrés. Belle journée à Signé, Guy à Saint-Ouen-des-Toits. Une belle journée à Christine aussi qui relève 16 degrés. Et René, on lui souhaite tout autant la belle journée en ce mardi à la Bazouze de Chémeray. 17 degrés, on continue à faire la météo ensemble tout au long de cette matinale.
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1: La pluie, les nuages face au soleil. En ce moment, depuis de nombreuses semaines, c'est le soleil qui remporte ce duel. Ça devrait tourner quand même peut-être au mois d'août. On devrait être arrosé quand même sur notre département, ne serait-ce que pour les terres, ça fera du bien. Le duel au soleil de ce mardi matin, c'est chanté par Étienne Dao sur Ici Mayenne.

0: À 7h13, ici Mayenne et Tienne Dao, c'était Duel au soleil.
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0: La Mayenne se réveille sur la première radio du département. Belle journée et bon mardi. On jouera dans les prochaines minutes à notre carte postale qui n'a pas été trouvée depuis la grande matinale du week-end Hervé Lefebvre dimanche. Hier, lundi non plus. Aujourd'hui, je vais quand même vous donner une petite indication supplémentaire. Je relirai la carte postale de Tonton Crépin qui nous a écrit. Je peux déjà vous dire que la commune démarre par la lettre L. L comme Laura, comme Léa, comme Laval aussi. Très bon réflexe Mayenne et bravo Mayouen. La lettre L, donc c'est le numéro, le chiffre, la lettre de la commune.
3: Loire-Ombrouillé.
0: Aussi, mais c'est pas celle-là. Sinon, si ça avait été celle-ci, ça aurait été dommage. Mais c'est pas elle. N'en citez pas trop parce que vous allez finir par citer la commune de la carte postale. Dans un instant, notre œil dans le rétro, mon œil dans le rétro. Mélodrama, ça vous parle ça? On en parle dans moins d'une minute.
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0: Toute l'actualité Mayouen Bourdron, c'est dans un quart d'heure, mais avant tout ça, mon œil dans le rétro, tous les matins, c'est avec Gérald Roux.
6: Quelle a été l'actualité marquante en 2026? Ce matin, Gérald, vous revenez sur un duo français qui a battu le record d'une chanson américaine.
7: Oui, il s'agit du titre Mélodrama, interprété par le rappeur This Is et la jeune chanteuse Théodora. Fin mars, on a appris que ces deux artistes français sont restés 23 semaines en tête des écoutes de musique en France. À cette occasion, ils ont battu le record que détenait jusqu'ici l'artiste américain Pharrell Williams avec Happy. Happy, vous vous souvenez, c'était dans le film d'animation « Moi, moche et méchant 2 », du bonheur pur, un tube planétaire qui a aussi conquis la France. En 2026, le joyeux Happy est donc détrôné par le mélancolique Mélodrama. Ce titre réalise en quelque sorte une fusion, comme en physique, quelque chose de très puissant qui libère une grande énergie. La fusion du talent de Théodora, une jeune fille de seulement 22 ans, qui a raflé 4 victoires de la musique cette année, et de l'autre, celui de This Is, un rappeur chanteur, déjà 25 ans de carrière, et qui triomphe cette année avec son 14e album. Il a été sacré meilleur artiste masculin aux victoires. Théodora, qui chante sur Mélodrama, est arrivée en France à l'âge de 6 ans. Ses parents viennent du Congo. Dans sa musique, elle fusionne rap, pop, musique africaine, zouk. Dans ses textes, elle est féministe, parle du harcèlement, des problèmes psychologiques de la jeunesse. Elle adore aussi les vêtements qui en jettent. De son côté, This Is, 48 ans, est le fils d'une mère française et d'un père sénégalais. Lui aussi fusionne plein d'influences. Le rap de ses débuts, le rock, la pop, l'électronique et de plus en plus la chanson. Il a fait un duo avec Laurent Voulzy. Avec Mélodrama, Théodora et This Is ont aussi réussi la fusion entre le rythme et la mélancolie. Le genre de titre sur lequel on danse en fermant les yeux, le cœur partagé entre bonheur et spleen.
6: Gérald Roux, votre œil dans le rétro avec toute l'actualité marquante de 2026. C'est à écouter tous les matins sur Ici Mayenne à 7h13.
0: À 7h16, on vous retrouve à quelle heure Mayouen?
6: À 7h30.
0: Exactement, pour l'info d'ici. Avant tout ça, Clara Luciani, la grenade pour passer un bon réveil sur la première radio du département. Ici Mayenne, bel été.

0: Le titre qui a révélé Clara Luciani au grand public il y a de nombreuses années maintenant, c'était La Grenade, et sachez que son troisième album est disponible, un bon son, bien entendu avec les tout derniers titres de Clara Luciani. Il est 7h20. Et notre rendez-vous ici, ça marche, le don du sang, un combat permanent partout en France. Mais chez nous, Claire Martin, le don du sang, ça marche bien.
1: On peut être fier de nous, les Mayennais, parce qu'on est les plus nombreux à donner notre sang en France. On le constate avec l'indice de générosité, c'est-à-dire le nombre de donneurs par rapport au nombre d'habitants en âge de donner. Monique Aubry, présidente de l'Union départementale des donneurs de sang bénévoles.
2: L'indice de générosité en Mayenne est de 5,33. En région, c'est que de 3,87%. Et au niveau national, 3,21. Donc nous, à 5,33, nous sommes les premiers pays de Loire.
1: 24 associations et 10 633 donneurs mayennais en 2025. Alors pourquoi nous sommes si généreux? Personne ne sait exactement. Mais on sait que tout ce sang est très précieux.
2: Un don sauve 3 vies. Le plasma d'un côté, les plaquettes de l'autre, des globules blancs sont détruits, et les globules rouges pour les transfusions.
1: Et effectivement, ça peut tous nous concerner un jour, hein, car on a besoin de sang ou de plasma dans plein de situations différentes.
2: Accidents, suite d'opérations, les accouchements avec hémorragie, les plaquettes en cas de leucémie et hémorragie, et le plasma pour les grands brûlés et pour les fabrications de médicaments.
1: D'ailleurs, en parlant de plasma, même si en Mayenne, on est en autosuffisance de sang, on envoie même des poches en région parisienne, eh bien, il nous manque encore du plasma et il se récolte à la maison du don.
2: Avec une machine, on fait les prélèvements de plasma. Donc, c'est plus d'une heure de prélèvement. Parce qu'on est à 62% dépendant du plasma de pays étrangers.
1: Je suis rendue à la collation, c'est le meilleur moment. Elle dure 20 minutes au moins. Monique, l'aiguille, c'est vrai que ça peut faire un petit peu peur quand même. Moi, ça va, j'avais ma petite balle.
2: C'est souvent psychologique, la petite balle, pour presser.
1: Ah bon? Bon, en tout cas, sur moi, ça a marché. Et si vous voulez faire pareil, eh bien, sachez qu'il y a des critères à respecter.
2: Être en bonne santé, avoir 18 ans jusqu'à 71 ans moins un jour, ne pas être à jeun, peser au moins 50 kilos.
1: Et puis si vous ne pouvez pas donner votre sang, eh bien vous pouvez agir différemment.
2: Donc aussi dans les associations, nous allons dans les écoles pour sensibiliser justement les enfants auprès de leurs parents et dans les lycées.
1: Allez, continuons à être généreux. Je laisse le mot de la fin à Monique Aubry.
2: Osez, venez donner, on a besoin de vous. Et surtout des jeunes, parce que malheureusement, il y en a beaucoup qui arrivent à l'âge limite et qui ne peuvent plus donner.
1: En clair,
2: donnez votre sang.
0: Merci Claire Martin. Et le don du sang, on en parle dès qu'il y a forcément des dons en Mayenne. On vous donne les communes du département. 7h23. Notre jeu de la carte postale tient justement avec les communes mayennaises aussi. À la clé pour vous, vos invitations pour le Festival Terre en Fête. C'est le plus gros événement rural organisé chez nous en Mayenne, avec Ici Mayenne en radio partenaire. Plus de 10 000 personnes étaient à Montjean l'année dernière. Là, cette année, c'est à Moulay que ça se passe. On vous offre vos invitations, mais aussi les repas. Pour ça, il faut trouver la commune, donc. C'est Tonton Crépin qui nous a écrit « Bonjour l'équipe d'Ici Mayenne, on est bien dans le Nord Mayenne. On passe des vacances simples, on n'est pas bien riche, mais sans faire de jeu de mots, elle fait le bonheur, cette petite commune. Maran, l'église à mon prénom. Bisous depuis le Petit Val, il s'y passe des choses début août, signé Tonton Crépin. Je vous l'ai dit, la commune qui démarre par la lettre L, faites vos propositions à Nathalie 02 43 67 11 11 par la lettre L, et je peux déjà vous dire que c'est ni Laval ni Loiron-Ruyé. Et on joue ensemble dans quelques instants. Avant ça, Michael Sambello, voici Maniac pour une belle matinée, un bon réveil sur Ici Mayenne.

0: Michael Sambello sur votre radio ici Mayenne, c'était Maniaque. Notre jeu de la carte postale a identifié cette carte écrite par Tonton Crépin en ce mardi matin. Daniel est avec nous, bonjour Daniel.
1: Oui, bonjour.
0: Daniel, vous appelez d'où ?
1: De Mélédumaine.
0: De Mélédumaine, vous nous avez entendu avec Tonton Crépin, vous pensez à quelle commune mon cher Daniel ?
1: La Dorée,
0: ah ben non, c'est pas celle-ci Daniel, faudra revenir jouer. C'est pas La Dorée, cette carte de Tonton Crépin, elle insiste cette carte postale. Notre Daniel qui lui est à Bonchamp-lès-Laval ce matin, bonjour Daniel.
2: Oui bonjour.
0: C'est un spécial Daniel ce mardi matin, vous allez bien Daniel ?
2: Voilà, eh ben moi je pensais Larchant.
0: Pourquoi vous pensiez Larchant ?
2: À cause des festivités qu'il y a pratiquement tous les ans là-bas.
0: Ouais. Pas mal.
2: Et puis j'ai regardé la lettre, vous avez dit que ça commençait par elle, donc j'ai pris le calendrier, puis j'ai regardé les communes, j'ai dit tiens, Larchant, ça pourrait le faire.
0: C'est pas mal, et en plus, Maïwenn avait éliminé Laval et Loiron, puisqu'elle avait cité, donc forcément, Larchant, mon cher Daniel, c'est ça, oui, la carte postale de Tonton Crépin, c'est enfin trouvé. Bravo mon cher Daniel, vos invitations pour Terre en Fête, ça va être super ça, les 15 et 16 août à Moulé.
2: Voilà.
0: Vous irez avec la personne de votre choix, vous avez les entrées pour ce beau festival, mais les repas aussi, parce que c'est bien d'y aller, mais c'est bien de manger.
2: C'est bien.
0: C'est clair. Régalez-vous Daniel.
2: Ok, pas de problème,
0: je vous remercie. Nathalie, passez un bon mardi, encore un bel été avec Ici Mayenne. Nouvelle carte postale, dès demain.
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0: Maïwenn Bordron, dans un instant, l'info d'ici. On va s'intéresser au nettoyage des poules, des bâtiments surtout.
4: Effectivement, direction Saint-Calais du désert, dans le nord Mayenne, à la frontière avec l'Orne, pour découvrir une entreprise qui vient d'être créée par un jeune Mayennais, effectivement spécialisé dans le nettoyage des bâtiments avicoles. Ça s'appelle Avivior B.
0: À 7h30, l'essentiel de l'actu en France et dans le monde, le 90 secondes avec Cyril Ardo-Redon.
5: Un début de retour à la vie normale en Gironde après l'incendie qui a dévasté 42 000 hectares. Les habitants du Porge et de l'Esch-Cap-Ferré ont pu retrouver leur logement hier, une dizaine de jours après avoir été évacués. À l'Esch-Cap-Ferré, 8 campings non touchés par les flammes ont été autorisés à rouvrir plus vite que prévu. Dans ce contexte, la présidente du grand site de la dune du Pilat lance un appel. Nous sommes prêts à accueillir les touristes. La célèbre dune a rouvert samedi. La saison touristique doit être sauvée, dit-elle. Face aux incendies, 12 départements sont aujourd'hui placés en orange par Météo France pour un risque élevé. Le Nord, la Somme, une partie de la Normandie, les Pyrénées-Orientales, le Var ou encore la Corse du Sud sont concernés. Par ailleurs, 16 départements du Sud-Est du pays sont en alerte orange canicule. Un couple placé en garde à vue après l'intervention du RAID dans leur appartement de Voipy en Moselle où vivaient leurs 7 enfants dans des conditions insalubres. Âgés de 1 à 18 ans, ils présentaient des marques physiques ou des puces dans les cheveux. Le maire RN de La Flèche dans la Sarthe annonce porter plainte après des tags néo-nazis, fascistes et antisémites découverts à plusieurs endroits dans sa commune et notamment à proximité de l'hôtel de ville. Et puis le Tour de France femme, la Norvégienne Sigrid Hogset est en jaune après avoir remporté hier la 3e étape. Place aujourd'hui à un contre-la-montre individuel de 21 km en Bourgogne entre Gevrey-Chambertin et Dijon, début vers 14h30.
4: Cyril Ardo-Redon pour l'info en France et dans le monde en 90 secondes. Dans l'info d'ici, un jeune Mayennais vient de lancer son entreprise pour faire gagner du temps aux éleveurs de volailles. Nicolas Blanchard a créé Avivior B, une entreprise spécialisée dans le nettoyage des bâtiments avicoles. Cette idée lui est en fait venue en passant du temps dans l'exploitation de son père à Saint-Calais du désert dans le nord Mayenne, Thomas Pinaroli.
6: Ce poulailler, Nicolas Blanchard, le connaît très bien.
7: Oui, c'est pas gros.
6: Il a 25 ans et il a toujours vu ce hangar de 400 mètres carrés chez son père.
7: Typiquement, là, en termes de nettoyage, c'est le sol, c'est les murs.
8: Toute la coque, on appelle ça, c'est murs plus plafond, plus les gamelles rouges, plus la ligne d'eau. Vous voyez, là-bas, il y a des petits trucs rouges. Puis ça, il faut faire attention parce que c'est là où ils mangent, donc il ne faut pas qu'il y ait de saleté et tout ça.
6: Ce travail, il faut le répéter tous les 2 à 3 mois, à chaque fois qu'un lot de volailles sort et avant qu'un nouveau arrive. C'est particulièrement physique car les hangars peuvent faire jusqu'à 2000 mètres carrés et c'est encore plus compliqué à certains moments de l'année.
8: On connaît tous dans l'agriculture qu'il y a des périodes où il y a beaucoup de boulot. Donc on parle de la moisson, on parle des fois des maïs, ça peut être le semis.
7: Ou bah des fois ça se fait en urgence et donc ils n'ont pas le temps d'être à deux endroits différents.
6: D'où son idée de se spécialiser dans cette désinfection, une idée qu'il a affinée en travaillant dans des exploitations à l'étranger.
7: Je suis parti vivre au Québec, aux États-Unis. C'est vraiment des grandes exploitations, la main d'œuvre est pas chère, donc ils n'ont pas obligé de créer de grandes machines. Et quand je suis rentré en France, du coup, j'ai vu beaucoup de différence et j'ai regardé toutes les problématiques qu'il y avait ici et je me suis dit qu'est-ce qu'on peut faire pour changer ça.
6: Nicolas a donc investi dans beaucoup de matériel qui ne serait pas rentable pour un agriculteur tout seul.
7: Il y a les machines de base, donc ça c'est les nettoyeurs haute pression manuels, donc on a des plus puissantes, à eau chaude, plus robustes, donc elles vont tenir beaucoup plus longtemps dans le temps. Après il y a les machines qui sont créées par des développeurs, qui ont une meilleure efficacité, moins contraignant pour le corps. Et après, il y a toutes les machines que nous-mêmes, on va créer. Donc souvent, c'est dans ce cas-là, parce qu'il y a très peu de machines développées dans ce milieu. Sur des télescopiques, sur des mini-pelles, en fait, on modifie les embouts pour pouvoir laver comme nous, ça nous convient.
6: Et grâce à tout ça, il lui faut une journée maximum pour nettoyer un hangar. Il mène ses premières interventions cet été et d'autres sont déjà prévues à la rentrée dans un rayon de 60 km autour du Nord Mayenne.
4: Un reportage à retrouver sur l'application ICI et sur le compte Instagram d'ICI Mayenne.
0: Et dans l'actualité, Maïwenn a court-cité dans le Nord Mayenne, l'Amérique lance un appel aux repreneurs pour son bar-restaurant.
4: C'est le seul commerce du village, il est fermé depuis 2019. La mairie l'a donc entièrement rénové pour attirer de nouveaux gérants. Reportage dans le journal de 8h. La météo, Cédric, c'est de la grisaille pour débuter la journée, en tout cas à Laval pour le moment.
0: Oui, les nuages qui sont là, un peu comme hier, on s'attendait à de belles éclaircies, mais les nuages qui sont tenaces, Météo France Mayenne qui nous annonce ces nuages qui pourront d'ailleurs donner quelques averses vers les Couëvrons. Température maximale 27 à 29 degrés attendus.
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0: Les petits plaisirs de l'été, l'un des rendez-vous à retrouver sur votre radio ICI Mayenne dans un instant. Qu'est-ce que vous faites l'été? La réponse, ça sera juste après Joe Dassin, un classique. Il était une fois, nous deux, sur ICI Mayenne.

0: On a les 70s 1976, le titre de Joe Dassin, Il était une fois nous deux. Cet été, avec Ici Mayenne, on prend l'air aussi. Les vacances d'ici, on partira en Picardie sur le littoral. Ça, c'est dans les prochaines minutes.
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0: Et les petits plaisirs de l'été aussi. On vient avec le micro d'Ici Mayenne à votre rencontre.
3: Bonjour, je m'appelle Axel et puis mes petits plaisirs pour l'été, c'est entre autres l'écriture. On est quand même dans un monde où on cherche à gagner du temps. Moi, je trouve ça plutôt agréable d'en perdre. À travers l'écriture, par exemple, alors modestement, je suis pas du tout un écrivain, mais je trouve plaisir à m'amuser avec les mots, à faire des métaphores. C'est ma petite bulle quoi, qui me permet de trouver un sens un peu à ma vie entre autres quoi. Il y en a plein d'autres évidemment. Et puis les balades en forêt parce que voilà, moi je suis un fou de nature depuis que je suis gamin. C'est un peu mon petit exutoire, quoi, mon moment où je viens me ressourcer. Quoi.
4: Vous avez un souvenir d'enfance lié à ça, ces balades en forêt ?
3: Ah, j'ai des souvenirs d'enfance, oui. J'ai un souvenir d'enfance, en fait. J'étais un peu amoureux de la voisine, que je ne connaissais pas, en fait. Je ne l'ai jamais vue. Je l'ai vue au loin, une sorte de silhouette. Et à chaque été, quand j'entendais au loin la balançoire qui grinçait un peu parce qu'elle n'était pas utilisée régulièrement, je me disais, ça y est, elle est arrivée. Mais je n'ai jamais osé aller la voir et lui déclarer ma flamme. Mais je crois que je ne l'ai même jamais vue physiquement. J'ai vu une silhouette au loin, je ne sais pas. Je me suis fait tout un roman, toute une histoire sur cette merveilleuse personne, voilà.
4: Une histoire que vous pourriez écrire, en fait.
3: Oui, c'est vrai, une histoire que je pourrais écrire. D'ailleurs, j'ai retrouvé dans un bouquin de Christian Bobin, qui était très beau, qui s'appelle Un bruit de balançoire, que je conseille à tous les auditeurs. Je me suis dit, tiens, est-ce que Monsieur Bobin a déjà... Enfin, vous voyez, il y avait une sorte de flashback quand j'ai vu le titre de son livre. J'ai dit, tiens, c'est marrant, Un bruit de balançoire, ça me touche aussi, quoi. Et le bouquin est passionnant, c'est génial à lire.
4: Et qu'est-ce qu'on peut souhaiter aux auditeurs?
3: Écoutez, ce qu'on pourrait souhaiter aux auditeurs, je dirais que c'est le meilleur des étés, en fait c'est ici quoi.
0: Et ici, oui, avec Ici Mayenne, la première radio du département, 8h-20, et on prend la direction de la Picardie, ça c'est dans 30 secondes.
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0: Et le rendez-vous vacances d'ici, direction donc la Picardie, sur le littoral plus exactement. On va à la rencontre des phoques, véritable emblème de la baie de Somme. Ces mammifères marins qui pèsent plus d'une centaine de kilos se prélassent en ce moment sur les bancs de sable. Si on les voit beaucoup depuis le rivage cet été, c'est notamment parce qu'on est en pleine période de naissance. La population qui croît d'année en année, les associations décomptent en 2026 1600 spécimens en baie de Somme et environ 200 naissances par an. Alors même si les phoques de la baie de Somme représentent la plus grosse colonie de France, cela reste dérisoire par rapport aux 60 000 phoques du littoral des Pays-Bas ou aux 100 000 des côtes anglaises. Il faut donc, pour les préserver, admirer ces mammifères à bonne distance. 1 million de promeneurs se pressent chaque année à la pointe du Hourdel, près de Cailleux-sur-Mer. Les guides profitent donc de leur visite sur les plages de Galets et sous le vent pour faire de la prévention auprès des touristes. Reportage Jeanne Dosset.
7: Vous voyez les petits taches, c'est pas des rochers, hein ? C'est des petits phoques.
8: Oh, ils sont trop mignons.
9: Aurore, guide nature en baie de Somme, réajuste sa longue vue.
7: Et là, vous voyez, ils sont en train de faire la sieste. Et ils ont une couleur sable. Ils jouent à cache-cache avec le sable, pour pas qu'on les dérange.
9: Lou, 15 ans, est ravi de voir ces bêtes pour la première fois.
10: Leurs yeux, ils sont tout ronds. Leur tête, je trouve, c'est trop mignon.
9: Et grâce à ses jumelles, Élise, 8 ans, arrive même à distinguer la couleur des phoques.
11: Tu vois deux petits phoques blancs tout devant qui ont déjà séché. Et derrière, il y en a des un peu plus foncés. Ça veut dire qu'ils sont encore mouillés, alors qu'ils sont allés dans l'eau pour aller manger.
9: Et même à 300 mètres de distance, la guide n'a aucun mal à nous convaincre du physique impressionnant des phoques vomarins.
12: En moyenne, 1m20, 1m50. Pour un poids de 90 à 150 kilos.
9: Le phoque part loin et en apnée pour trouver ses 3 à 6 kilos de poissons quotidiens. Ça est Pat Ravière, originaire de Bilbao en Espagne.
13: Je ne savais pas qu'il était si fort pour arriver à nager 15-20 kilomètres pour trouver la nourriture et après retourner au sable et tout ça.
9: Christian, lui, vient de Bourgogne. Bourgogne et il est tout aussi captivé par la balade.
8: À chaque fois qu'on entend parler des bêtes sauvages, on entend parler phoques. Venir ici pour pas les voir, c'était un peu dommage.
14: Pour vous, c'était un passage incontournable, comme manger une moule au crottoir.
8: Voilà, d'ailleurs, c'est fait aussi.
9: Mais ce vacancier est étonné de ne pas pouvoir s'approcher davantage des phoques.
8: Je pensais qu'on les voyait de plus près quand même. On pouvait plus les approcher. C'est plus logique pour une histoire de protection.
9: L'occasion pour Aurore, la guide, d'insister sur cette règle d'or auprès du groupe.
15: Si on s'approche au-delà des 300 mètres, ils s'en vont dans l'eau.
9: Et quand un humain s'approche trop d'un phoque, les premières victimes, ce sont les petits, car leur mère, effrayée, prennent la fuite. Résultat, cette saison en baie de Somme.
15: On est à peu près à une soixantaine de dérangements et d'échouages de bébés phoques.
9: Certains sont sauvés de justesse, d'autres n'en réchappent pas. Et ça ne vaut aucune photo souvenir, martèle Aurore. Pour la guide, s'approcher d'un phoque, c'est comme si...
15: On est dans notre lit à 2h du matin, quelqu'un ouvre votre porte, allume la lumière et vous prend en photo. Ça ne sera pas agréable pour vous, pour le phoque, c'est pareil.
9: La guide insiste, le phoque est un animal sauvage. Toute personne qui le dérange en baie de Somme encourt une amende de 750 euros.
0: Merci Jeanne Dossé, vacances d'ici en Picardie en ce mardi. Dans un instant, c'est pas en Picardie, on parlera de l'étape du jour du Tour de France Femme, le contre-la-montre qui arrive à Dijon. Avec Maïwenn Bourdron, tous les jours, l'étape du jour est à vivre sur Ici Mayenne. Elle, les concerts, ça sera à vivre à la rentrée en septembre et octobre prochain. Il y aura aussi en mai 2027, des dates ont été rajoutées. Céline Dion, dans votre matinale, ici Mayenne, 7h45, on va danser de bon pied et de bon matin.

0: à Céline Dion sur votre radio, ici Mayenne. 7h48, dansons. Dans 10 minutes, Mayouen, ça sera les infos de 8h, mais comme tous les matins, à 7h-ci, on prend la direction du Tour de France Femmes.
1: La quatrième étape est un contre-la-montre individuel entre Chevret, Chambertin et Dijon. Une étape placée sous le signe d'un chiffre mystère. Alors, lequel ? Réponse avec Marion Rousse, la patronne du Tour, aux côtés d'Emmanuel Collardet.
2: Bonjour Marion Rousse.
3: Bonjour.
2: Et voilà, c'est le retour du contre-la-montre individuel,
3: hein,
2: l'événement absent du Tour l'année dernière. Aujourd'hui, ça va être une très belle occasion pour faire la différence.
3: Oui, le retour d'un contre-la-montre depuis l'arrivée finale à Pau, c'était en 2022. Et c'est vrai que ce contre-la-montre aura vraiment une grande importance pour le classement général. C'est un contre-la-montre assez long de 21 km, évidemment le beau clin d'œil pour le département de la Côte d'Or. Un contre-la-montre où il y aura une difficulté à passer, et pas des moindres, hein, les lacets de Marsanet. C'est une belle ascension de 2 km à peu près 7% de moyenne. On a vraiment voulu recréer un contre-la-montre parce que bien souvent, on se dit qu'un contre-la-montre, eh bien, ça enlève du suspense. Mais là, je pense que ça va même en redonner parce que des concurrentes qui seront là pour la victoire au classement général, qui n'aiment pas forcément ce type d'exercice, vont forcément perdre du temps sur des immenses rouleuses à l'image d'une Demi Vollering, d'une Marlène Reusser. Et donc, on va devoir imposer à ces filles d'attaquer un peu plus tôt et de rattraper le retard perdu.
2: C'est un parcours savoureux, donc à plus d'un titre, pas seulement sur le plan sportif, un parcours de grand cru avec ce départ de Chevret-Chambertin.
3: Oui, je crois qu'avec Christian Prudhomme, on avait envie de refaire la cave. Hein. Donc, non, c'est vrai qu'on va à chaque fois eh bien, dans les plus beaux paysages, hein, j'ai envie de dire, de ce que nous offre la France, et on se rend compte à quel point la France est jolie.
2: Vous y avez fait rapidement allusion tout à l'heure, Marion. Ce parcours, il est aussi marqué par un nombre et deux petits clins d'œil au département qui accueille ce contre-la-montre.
3: 21, évidemment, 21 kilomètres de ce contre-la-montre. Et puis, on a poussé le vice à tracer la ligne d'arrivée devant une maison au numéro 21.
2: Très belle étape, donc, placée sous le signe du nombre d'or du jour, le 21. Bonne journée à vous, Marion Rousse.
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0: Confidence pour confidence, comme dirait Jean Schultes, c'est important. Regardez comme cette émission est bien faite. Depuis 6h, on vous parlait des auditeurs, auditrices, chanceux, chanceuses qui ont pris la route, direction ce contre-la-montre qui arrive à Dijon. Un jeu était organisé avec le département de la Mayenne et votre radio ici Mayenne pour vous y envoyer. Et je crois qu'on a Maxime qui est à bord du bus qui se rend du côté de Dijon. Il est avec nous. Bonjour Maxime.
4: Bonjour Cédric, bonjour à toute l'équipe.
0: Alors vous êtes où sur la route? Vous êtes parti déjà à quelle heure ce matin?
4: On est parti, c'était 5h de l'espace Mayenne et là on est sur Paris. Là.
0: D'accord, et arrivée prévue à Dijon vers quelle heure à peu près?
4: Aucune idée, 10h, 11h je crois.
0: Oui, avant l'étape, quoi qu'il arrive, avant le contre-la-montre, ça serait quand même mieux. Bah oui. Qu'est-ce qu'on fait dans le bus, là, le temps d'arriver? On se repose, on dort un peu parce qu'on s'est levé tôt?
4: C'est ça, ouais, voilà, le bus est encore endormi. Je pense qu'après la première pause, ça va vite se réveiller, quoi.
0: Bon, ça va être chouette. Et donc, fan aussi de cyclisme et fan du Tour de France, vous aviez prévu d'y aller ou c'est l'occasion aussi de ce super jeu avec le département ici Mayenne qui vous a incité à vous rendre à Dijon?
4: Non, c'est vraiment l'occasion qui m'a permis d'y aller, étant donné que j'ai repris le boulot hier après les vacances, donc j'ai réussi à reposer une journée en express aujourd'hui pour pouvoir profiter de ce moment au Tour de France féminin.
0: Et en contre-la-montre, en plus, c'est vachement chouette parce qu'on a largement le temps de voir passer chaque coureuse. On compte sur vous, Maxime, et puis les autres auditeurs, auditrices, pour nous prendre des belles photos de l'équipe aussi, Mayenne Montbana Maipai. Et surtout, régalez-vous pour cette belle occasion. Hein, le Tour de France Femmes, c'est à vivre avec ici Mayenne. Maxime, bonne route en tout cas avec ce bus.
4: Merci à ici Mayenne. À bientôt.
0: À bientôt, il est 7h52. Voici Freddie Mercury et Queen, I Want It All.

0: Le groupe Queen, I Want It All, 7h56, dans moins de 5 minutes, toute l'actualité de ce mardi 4 août avec Mayouen Bordron. On va parler météo avec Stéphane Bern et son voyage dans le temps, comme tous les matins, ça c'est dans les 30 prochaines secondes.
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0: 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À cette heure-ci, chaque jour un peu d'histoire avant l'actu. Stéphane Bern est là. Et ce matin, Stéphane, on voyage au premier temps de la météo.
4: Avant les satellites et Météo France, on observait le ciel, le mercure ou une grenouille. Eh oui, la

0: Désormais, la météo peut s'écrire en chiffres. Deux siècles plus tard, en France, un professeur du Muséum d'Histoire Naturelle, Auguste Duméril, trouve que tout cela manque cruellement de poésie. Et puis, ça coûte cher le mercure. Il propose alors un baromètre plus vivant. Il explique, les grenouilles annoncent la pluie par leur coassement. On peut se faire un baromètre vivant en les plaçant dans un vase muni d'une échelle.
1: La grenouille, comment s'appelle, Kermit ?
0: Dans son bocal de verre, la grenouille grimpe par beau temps et descend quand la pluie approche. Rien de magique, par temps sec, les insectes volent plus haut et la grenouille, bonne vivante et affamée, doit grimper pour dîner. Quand l'air est lourd et humide, les moustiques volent bas. Inutile alors de grimper. En résumé, grenouille qui fait du sport, soleil dehors. Le dispositif fait fureur. Dans les fermes comme dans les salons bourgeois, on consulte la grenouille avant de sortir le parapluie.
2: Ce ne sont pas des vraies grenouilles, j'espère.
0: Certains la trouvent plus fiable que les journaux et surtout bien plus drôle à regarder. Aujourd'hui, nos applications météo ont remplacé la grenouille. Et on les croit.
3: Merci Stéphane Bern, on les croit. Passez une belle journée, nous sommes le mardi 4 août.
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3: Vous écoutez la première radio du département, il est 8h. À l'actualité, Maïwenn Bordron a Courcité dans le Nord-Mayenne. Le seul commerce du village est fermé depuis 7 ans.
5: Le bar-restaurant de la commune pourrait bientôt rouvrir ses portes. Le local a dans un premier temps été racheté par la mairie, puis il a été entièrement rénové. Le chantier est sur le point de se terminer. Il ne manque plus qu'un nouveau gérant. Un appel vient donc d'être lancé par la mairie pour trouver un repreneur, Dylan Jaffrelot.
6: Le commerce est à l'arrêt depuis 7 ans, aucune rénovation depuis une trentaine d'années. Philippe Poitvin, maire de la commune, est content du résultat.
7: Ça, c'était la salle avec des sanitaires qui étaient là à gauche, le bar qui était dans l'autre sens et la cuisine qui était là en face.
8: Avec le carrelage à carreaux noirs, beige, marron.
9: On a changé d'époque et on est venu dans quelque chose qui était dans son jus et maintenant on est dans un local qui est tout neuf et tout propre et qui est prêt à être loué.
6: Plus de 770 000 euros ont été investis par les collectivités. Le futur commerçant devra payer un loyer à la mairie. Louis Gilbert, deuxième adjoint de Courcité, pense que ça va être rentable pour tout le monde.
9: Parce que c'est vrai qu'aux alentours, on n'a pas grand-chose. On a fait un comptage de véhicules il y a quelques mois et on a à peu près 1800 véhicules par jour qui passent devant le restaurant. On a fait une porte ouverte début du mois de juillet. On a eu 360 personnes qui sont venues visiter.
6: Donc il ne faut pas se tromper dans le choix du repreneur. Pour le moment, il y a eu 3 visites pour un dossier déposé.
9: Après, on est ouvert à tout projet. On parlait même éventuellement de reconversion, même si ce n'est pas ce qu'on priorise. Mais dans l'idée, on cherche quand même quelqu'un du métier, quelqu'un qui aime bien cuisiner, c'est cool, mais quelqu'un dont c'est le métier, c'est quand même plus pertinent, on va dire.
6: Le maire aimerait trouver un restaurateur début septembre pour une ouverture fin 2026 ou début 2027.
5: Un logement situé au-dessus du bar-restaurant peut également être mis à disposition du futur repreneur. C'est un reportage à retrouver sur ici.fr.
3: Les activités nautiques interdites à Château-Gontier-sur-Mayenne à cause des cyanobactéries dans la rivière.
5: La mairie l'a annoncé hier, la présence de ces micro-organismes toxiques dans l'eau est trop importante. La Mayenne passe donc en niveau 2, le niveau d'alerte le plus élevé pour les cyanobactéries. Les événements sportifs comme les triathlons avec des épreuves de natation sont également interdits dans la rivière. Les cyanobactéries sont dangereuses pour la santé de l'homme et des animaux. Elles peuvent provoquer par exemple des maux de tête et des vomissements. Ces micro-organismes sont également présents dans de nombreux plans d'eau mayennais cet été. La baignade et les activités nautiques sont donc interdites par exemple à la base de loisirs de la Haie Traversaine et à la base de loisirs de la Chênaie à Saint-Denis-du-Maine dans le pays de Mélégris.
3: Des fourmis invasives prolifèrent depuis 2 ans dans un quartier de Château-Gontier-sur-Mayenne.
5: Il s'agit de l'espèce Tapinoma magnum. Elles font entre 2 et 4 mm seulement. C'est devenu le cauchemar de plusieurs locataires des résidences Villeneuve, des maisons mitoyennes gérées par le bailleur social Mayenne Habitat près du parc de Loisillière. Impossible de les éradiquer, ces fourmis résistent à tous les traitements qui ont été essayés. Richard Gauthier fait partie des spécialistes en extermination de nuisibles qui sont intervenus sur place. C'est le gérant de TSF 3D, une entreprise basée à Changé près de Laval.
10: Nous, notre rôle là-dedans, en fait, c'est de cartographier vraiment la zone qui est infestée. Cette fourmi invasive va avoir une tendance à aller détruire tout ce qui va être biodiversité en fait à côté. Une fois qu'on a cartographié, donc on procède à des traitements qui sont réguliers pour pouvoir voir l'évolution et puis traiter le problème. Il n'y a pas vraiment de solution miracle en fait hein, aujourd'hui face à cette nouvelle typologie de fourmis. Malgré tout, avec les efforts combinés alors des riverains, de la mairie et de Mayenne Habitat, on réussit à contenir cette infestation.
5: Dans ce quartier de Château-Gontier-sur-Mayenne,

0: logement géré par Mayenne Habitat a dû être évacué fin 2024 à cause de l'invasion de ces fourmis. Les locataires n'ont toujours pas pu retrouver leur maison. 22 fourmilières au total ont été recensées dans cette zone des résidences Villeneuve. La mairie de Château-Gontier-sur-Mayenne appelle tous les habitants à contacter les services de la ville s'ils détectent ces fourmis invasives. Les services techniques de la mairie peuvent venir à votre domicile et prendre des mesures pour éliminer ces insectes nuisibles.
1: Le risque d'incendie est toujours important en Mayenne.
0: Notre département est placé depuis hier en vigilance élevée aux feux de forêt. Les températures ont à nouveau dépassé la barre des 30 degrés hier après-midi. Elles redescendent aujourd'hui, mais elles restent aux alentours de ces 30 degrés. À Laval, certains habitants comme Janine Potier sont inquiets face à de potentiels départs de feu. Cette retraitée surveille de près une parcelle avec plein de broussailles située juste à côté de chez elle, à quelques pas du gymnase Gaston Lénard, Antoine Camara.
2: Autour du terrain qui borde le gymnase, les herbes séchées ne sont pas coupées depuis plusieurs mois. Certaines mesurent près d'un mètre de haut et pour Janine, une habitante du quartier, le risque d'incendie est omniprésent avec les fortes chaleurs.
3: Alors voilà, le soir, les activités ont lieu à cette salle. Vous voyez comme moi qu'il y a quand même des herbes sèches, des choses qui peuvent s'enflammer facilement.
2: Et en plus de la végétation, la situation inquiète beaucoup cette habitante car un chantier est en cours à proximité de la parcelle d'herbe.
3: C'est tout près de notre construction. Il m'est arrivé une fois de ramasser une bouteille de verre qui traînait dans la végétation, qui était très chaude et j'ai eu peur que ça s'enflamme. Je l'ai mise à la poubelle. Moi, je vis dans l'angoisse que ça arrive. Avec les températures caniculaires, ça peut très bien arriver.
2: Pour régler le problème, elle a donc tenté de savoir ce qu'il en est auprès de la mairie.
3: J'ai donc appelé à trois reprises la mairie de Laval, service des espaces verts. On m'a dit, qu'on prenait note. La troisième fois, on m'a dit, mais rien ne suit, ça ne suit pas.
2: Contactée, la mairie de Laval a confirmé que la parcelle est bien gérée par les services de la ville. Elle assure qu'une bande de propreté et un broyage de la parcelle ont été effectués il y a deux semaines, ce que nous n'avons pourtant pas constaté sur place.
0: Face à la sécheresse de la végétation dans le département, la préfecture de la Mayenne appelle les habitants à la plus grande vigilance. Elle recommande par exemple de faire des barbecues loin de la végétation qui peut s'enflammer. En Gironde, le méga-feu débuté le 22 juillet est fixé, mais il n'est toujours pas éteint. La plupart des 224 000 habitants évacués ont pu rentrer chez eux. Pour aider les sinistrés, des chaînes de solidarité se sont mises en place un peu partout en France. À Laval, une collecte de dons débute dans 2 heures ce matin dans le quartier de Saint-Pierre-le-Potier. Un local a été trouvé dans l'ancienne marbrerie située chemin de Queumont après un appel lancé vendredi dernier sur Ici Mayenne par une retraitée lavalloise. On vous a mis toutes les infos sur cette collecte sur ici.fr avec notamment l'adresse exacte du local pour déposer vos dons et les autres horaires de permanence. Des bénévoles sont toujours recherchés pour collecter ces dons. Quatrième étape aujourd'hui sur le Tour de France Femmes. Hier, la coureuse norvégienne Sigrid Hoogstad a fait coup double en remportant l'étape et en s'emparant du maillot jaune. Cet après-midi, un contre-la-montre individuel de 21 km attend les cyclistes à travers les coteaux bourguignons entre Chevrey-Chambertin et Dijon. Ici Mayenne vous fait vivre cette grande boucle féminine aux côtés de l'équipe Mayenne Mombana Maipai. Tous les matins, dans le journal de 9h, une coureuse francophone de la formation mayennaise nous détaille une partie de son quotidien sur le Tour de France. Aujourd'hui, la cycliste Constance Valentin fait le point sur l'importance de la récupération avec leur équipe de kiné.
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0: Cédric, on le disait, les températures baissent un petit peu aujourd'hui par rapport à hier, mais on est quand même aux alentours des 28 degrés, c'est ça cet après-midi.
1: On va frôler les 30 degrés, oui, 27 à 29 degrés du nord au sud du département, c'est ce que nous dit Météo France Mayenne. Cet après-midi, les nuages menaçants qui pourront occasionner quelques averses vers les Couévrons, sinon à part cela, c'est une journée avec un soleil largement présent qui s'annonce sur l'ensemble de notre territoire. Vos relevés de température ce matin, Sophie du Housseau, Bretignolles, 17 degrés, 15 degrés au Buret, nous dit Marcel. On a 18 degrés à l'Huisserie avec Franck. Frédéric a changé, c'est 18 aussi relevés. Et Maurice à Évron, 18 degrés tout autant. On a Martine sur la page Facebook d'Ici Mayenne qui nous a laissé un petit message. Bonjour Ici Mayenne, 21 degrés à Javron-les-Chapelles, le soleil est déjà là. Belle journée à tous. Et puis on a Huguette aussi qui est en Loire-Atlantique, mais elle nous écoute grâce à la pli ici, avec Ici Mayenne dans ses oreilles, 20 degrés à la Bernerie en Ré, le soleil qui est présent. Bonne journée à tous, nous dit Huguette. On vous la souhaite tout autant belle cette journée de mardi.
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1: 8h08, merci d'être avec nous. Bon réveil, c'est l'été, ici matin pour vous accompagner, vous réveiller. Tout pour la musique et France Gall.

0: 8h12 sur votre radio locale ici, Mayenne, France Galles, tout pour la musique. L'événement ici, mon invité, avant 9h, on partira au domaine de l'Orbière à Forcé. Il y a plein d'activités à faire tout au long de cet été. Il y a les vendredis de l'été aussi, avec des concerts, des barbecues pour en profiter en famille ou entre amis. On en parlera avec mon invité parce que c'est l'un des endroits où il fait bon aller pendant l'été. Il y a plein d'arbres en plus quand on cherche de la fraîcheur. Le rendez-vous est souvent à l'intérieur.
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0: On va parler morceaux de scotch dans C'est pas vrai. C'est à peine dans 30 secondes avec Mayenne Bordron et Aude Razo.
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0: Mayenne Bordron à 8h30, l'info d'ici, on vous retrouvera. Mais avant tout ça, c'est pas vrai. Aude Razo qui nous donne rendez-vous tous les matins pour ses conseils anti-arnaque.
5: Aude, vous nous alertez ce matin sur l'arnaque aux morceaux de scotch. Alors, de quoi s'agit-il ?
6: Eh bien, ça se passe notamment sur les bornes où vous achetez vos tickets pour les transports en commun ou là où vous rechargez vos cartes de transport. Il y a eu plusieurs signalements ces derniers mois. Vous vous présentez à la borne et là, vous voyez un gros morceau de scotch marron sur le petit boîtier pour payer en sans contact. Donc là, logiquement, vous vous dites que le sans contact ne marche pas. Donc, vous insérez votre carte bleue dans la petite fente. Là, il n'y a pas de scotch et vous faites votre code secret.
5: Et c'est là que l'escroc entre en jeu.
6: Tout à fait. Et là, on retombe en fait sur une arnaque très classique. Le voleur est derrière vous. Il vous regarde discrètement faire votre code. Il vous pique la carte d'une manière ou d'une autre, plus ou moins discrètement. Et le temps que vous fassiez opposition, il aura peut-être déjà réussi à faire quelques achats. Méfiez-vous toujours des personnes autour de vous quand vous faites votre code de carte bleue. Ça paraît évident dit comme ça, mais quand je fais la queue, moi, à la caisse du supermarché par exemple, je vois beaucoup de gens vraiment pas méfiants. Ils font leur code et moi derrière je vois absolument tout. Si j'étais mal intentionné, ça pourrait très mal tourner. C'est pareil aux distributeurs de billets, aux distributeurs de banques. Refusez tout net. D'ailleurs, quand quelqu'un propose de vous aider, c'est souvent un piège. Je reviens à mon histoire de scotch. Si vous voyez du scotch sur une borne d'achat, vous changez, vous en prenez une autre et n'hésitez pas à jouer collectif. Signalez à la compagnie la présence de ce scotch suspect, ça aidera tout le monde.
5: C'est pas vrai, vos conseils anti-arnaque tous les matins sur ici Mayenne. Et si vous avez un doute, vous aussi sur une information, vous pouvez nous écrire par mail à ici.arnaque@radiofrance.com.
0: On vous retrouve à 8h30 Mayenne. Dans un instant, on part à la campagne avec Claire Martin à la chapelle au Ribou. Il y a un L à Riboul, mais on dit Ribou, c'est pour ça. Si vous êtes de passage peut-être dans notre département, petite info, le matin ça fait pas de mal. Voici Ronan Luce, la lettre.

0: Renan Luce avec la lettre, titre d'il y a 20 ans quand même, et c'est pour ça qu'il a repris la route pour fêter les 20 ans du début de sa carrière avec ce titre qu'il avait révélé. 8h19 dans votre matinale ici, matin sur Ici Mayenne. Part à la campagne, allons à la campagne, votre rendez-vous de l'été, où Claire Martin part à la rencontre de celles et ceux en Mayenne qui vivent au cœur de notre beau milieu rural.
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3: Bonjour, je m'appelle Jérôme Arrault et je vis à La Chapelle-Auribeau.
4: Jérôme Arrault, il est né en Mayenne. Il élève des vaches pour la viande et puis il a grandi ici à La Chapelle-Auribeau. Il est installé dans la maison familiale qui se transmet de génération en génération. Alors forcément, des souvenirs, il en a plein la tête.
3: Enfant, je partais jouer dans la nature. Alors, il y a un petit ruisseau qui passe juste derrière chez moi. Il y avait le bois du thé, il y avait l'ensemble de mes champs avec les haies, les arbres. Je construisais des cabanes dans des arbres. Voilà, ça c'était les jeux d'enfants, d'un enfant de la campagne.
4: Depuis, Jérôme a bien grandi, il a même deux enfants, à qui il leur transmet également son plaisir pour les alentours.
3: J'aime bien aller dans le bois du thé quand même, c'est à un quart d'heure à pied de ma maison. J'ai un petit chemin creux qui m'y emmène directement et c'est vrai que je pique-nique souvent avec mes enfants là-bas.
4: Donc là, juste Jérôme, on passe devant quoi là ? Est-ce que vous pouvez nous présenter ?
3: Oui, ça c'est un bâtiment avec le fourrage pour mes bovins qui a été récolté il y a un mois et demi. Donc ça, ce sont des roundballeurs de foin qui va servir à l'alimentation de mes animaux cet hiver.
4: Et quand je demande à Jérôme ce qu'il aime dans son métier, eh bien il a une réponse d'homme de la campagne. Il veut être libre.
3: Je n'aime pas être contraint. C'est peut-être la plus grande richesse qu'on peut avoir, être libre de faire ses choix. Et mes bovins, je suis content d'aller m'occuper, de prendre soin d'animaux que j'apprivoise petit à petit et que je vois grandir jusqu'à, cette finalité un peu triste quand même, qui va être l'abattoir à la fin. Mais en ayant eu la certitude qu'ils ont été élevés dans les meilleures conditions possibles.
4: Et il y a peut-être un petit pincement au cœur quand même, non ?
3: Si, forcément, mais ça fait partie de mon métier. S'il n'y a plus de vaches dans les champs, il n'y a plus besoin de haies, il n'y a plus besoin de prairies et toutes ces surfaces passeraient en céréales. L'ensemble des prairies permet à de nombreux insectes de se multiplier, qui va permettre à des oiseaux de pouvoir se nourrir et ça crée l'ensemble du maillage de la biodiversité.
4: La liberté au cœur d'une campagne qu'il bichonne. Eh bien voilà ce qui fait vibrer Jérôme Arrault, enfant du monde rural mayennais.
0: Merci Claire Martin, on retourne à La Chapelle-Auribeau dès demain. Allons à la campagne, votre rendez-vous qui vous accompagne tout l'été. Lui, tous les matins, il nous accompagne. Hervé Fortin, ses préférés pour le quintet du jour. Hervé sera en studio avec nous. Avant tout ça, bienvenue dans la famille d'Ici Mayenne, toute l'équipe d'Ici Matin pour vous accompagner ce mardi 4 août, sous le soleil exactement, et aussi sous le soleil des Sister Sledge, un classique We Are Family.

0: 8h25, dans 5 minutes, l'actu avec Issy Mayenne et l'info d'ici. On retrouvera Maïwenn Bordron et Hervé Fortin. Lui, on le retrouve dans un instant. Comme promis, le quintet, les préférés du jour.
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3: DJOJ avec So Good.

0: DJJ est un compositeur et collectionneur de sons. Il possède ce pouvoir magique de dénicher et sublimer des pépites musicales souvent oubliées. So Good est le premier extrait de son nouvel album Endless Smile 2, un album qui marque le retour aux sources de l'artiste. Des compositions instrumentales agrémentées de samples inspirés des 70s, avec toujours ce groove pour nous faire danser. C'était So Good du nouvel album de DJEJ.
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5: Tous les matins, il est à nos côtés pour ses préférés pour le quintet du jour. Bonjour Hervé Fortin.
6: Bonjour Cédric.
5: On part à Deauville aujourd'hui.
6: Deauville dans la 8e course, c'est à 18h30. Il fait un petit peu plus frais sur la côte normande. Handicap de plat sur 2000 mètres. Le 8, Colgan Senora, sa rentrée est excellente. Il n'est pas loin d'un succès. Le 10, Everio, son entraîneur est confiant pour les belles places. Le 12, Hermes Wood, ses dernières sorties prouvent sa compétitivité à ce niveau. Le 3, Ancio, poulain régulier, qui a sa place en théorie dans les 5. L'As Thiego The First, a de gros moyens, il faudra compter avec lui. Le 4, Camarillito, deuxième du quintet référent. Un choix logique, et le 2 Gérard Terborch vient de s'imposer. Nous miserons sur sa forme pour bien faire. Dans ce quintet où je dis Cédric, beaucoup de concurrents peuvent se distinguer, donc il faut s'attendre à quelques surprises. 8, 10, 12, 3, As, 4 et 2. Mon coup de cœur pour le quintet, le 12 Hermes Wood. Et à Cabourg, en réunion 6, je vous propose un couplet gagnant et placé avec le 104 Coco du Canter et le 105 Canel Douville. 104 et 105 en couplet.
5: Ça, c'est à Cabourg, oui. Vu le quintet. À Deauville, là où il y fait bon vivre avec cet été, Hervé, par voilà. Exemple, là où on mange aussi des bons produits, on mange un petit peu plus frais.
6: Ben, on mange des légumes, on mange. Oui, vous connaissez la différence à ce propos entre un haricot et un pet.
5: Alors, un haricot et un pet, oui. Laissez-moi réfléchir quand même, pour si on peut la trouver, mais là, j'ai beau chercher.
6: Vous n'avez pas, oui. Non. Environ une heure.
5: Pas mal, elle est bonne. Merci Hervé.
6: Je vous en prie.
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5: Hervé Fortin a retrouvé du lundi au vendredi avec ses préférés pour le quintet du jour. Mayouen Bordron, dans un instant, ça sera l'info d'ici, direction la route du Rhum.
7: Effectivement, en Mayenne, on n'a pas la mer, mais on a 3 bateaux sponsorisés par des entreprises mayennaises qui participeront à cette course à la voile en solitaire dans 3 mois. Depuis hier matin, on vous propose une série toute cette semaine sur Ici Mayenne. On part à Lorient, dans le Morbihan, dans quelques minutes.
5: L'essentiel de l'actu en France et dans le monde, le 90 secondes avec Cyril Ardo-Redon à 8h30.
8: Le psychiatre responsable de la cellule d'urgence médico-psychologique de Gironde encourage les parents des 300 enfants du Porge à venir les voir après l'incendie qui a parcouru 42 000 hectares. Hier, les habitants de Lesch-Cap-Ferré et du Porge ont pu retrouver leur domicile et 8 campings non touchés par les flammes ont pu rouvrir. Ce matin, 12 départements du nord, de l'ouest et du sud du pays sont en orange pour un risque élevé de feux de forêt. Météo France place 16 départements du sud-est en vigilance orange canicule. Le syndicat agricole Confédération Paysanne et 8 ONG comme le WWF ou la LPO appellent à censurer la loi d'urgence agricole et soutiennent les recours déposés par des parlementaires devant le Conseil constitutionnel. Selon ces organisations, le texte voté il y a 2 semaines par le Parlement viole la charte de l'environnement qui fait partie de la Constitution. 2 personnes foudroyant en montagne hier après-midi dans les Hautes-Pyrénées. Il s'agit d'un adolescent de 14 ans et d'un homme de 21 ans. Ça s'est passé à 2700 mètres d'altitude sur le GR10 à Cauterets. Leurs jours sont en danger. Ils ont été hospitalisés à Tarbes. La France reste la destination préférée des Français pour les vacances, mais les réservations de séjour sont en baisse de 7% sur un an, selon une étude commandée par les entreprises du voyage, en raison notamment des vagues de chaleur et des incendies. Et puis sur le Tour de France Femmes, un contre-la-montre individuel aujourd'hui, 21 km en Bourgogne, entre Gevrey-Chambertin et Dijon, début vers 14h30. La Norvégienne Sigrid Hogseth est en jaune.
7: Le tour de l'info en 90 secondes revient cet après-midi. Dans l'info d'ici, ici Mayenne prend le large cette semaine à 3 mois du départ de la route du Rhum. 3 bateaux sponsorisés par des entreprises mayennaises participeront à cette course à la voile en solitaire entre Saint-Malo et Pointe-à-Pitre en Guadeloupe. On vous propose une série cette semaine sur ces géants des mers. Hier, nous avons visité l'un des plus grands voiliers du monde, le trimaran actuel Ultime 4, un voilier détenu par le groupe d'intérim mayennais actuel. Aujourd'hui, Raphaël Aubry, vous nous emmenez dans les coulisses de l'équipe à Lorient dans le Morbihan.
9: Il faut s'imaginer qu'un bateau de course, ce sont des mois et des mois de préparation. Sur la route du Rhum, le skipper Anthony Marchand sera seul. Mais derrière, c'est une vingtaine de personnes.
10: On est dans le hangar du team actuel, qui est une grande salle d'à peu près 1000 mètres carrés, avec une dizaine de mètres de haut.
9: Yves Leblévé, qui est le patron de l'équipe actuelle.
10: La course au large est un sport mécanique, hein, même si le moteur est le vent.
9: Dans le hangar tout neuf à Lorient, en Bretagne, une dizaine de métiers travaillent sur le projet.
10: Différents containers qui sont comme des gros Legos et qui sont organisés par corps des métiers. Donc là, à côté de nous, on a le conteneur atelier mécanique. Et donc, en se déplaçant un petit peu, là, on contourne des tentes qu'on a mis à l'intérieur. Ça nous permet d'isoler les différents ateliers. Et notamment dans le composite, les gens dans le composite font assez facilement beaucoup de poussière.
9: Le composite est utilisé pour consolider la structure du voilier ou l'optimiser. Un voilier principalement en carbone. Dans l'équipe, il y a des ingénieurs, des techniciens ou encore des navigants pour épauler le skipper, continue Yves Leblévec.
10: On a un bureau d'études qui est un peu organisé en open space avec 5-6 ingénieurs qui travaillent. Et on a un bureau aussi dédié performance dans lequel les électriciens et informaticiens sont installés et dans lequel il y a le simulateur qui va avoir exactement le même comportement que le bateau réel.
9: Ce simulateur permet de tester le bateau dans différentes conditions.
10: Le team actuel a globalement une vingtaine d'années et au début du team actuel, on était 2 ou 3.
9: L'équipe est aujourd'hui une des plus importantes de la course au large et c'est une histoire de famille. La fille du patron est aussi dans l'aventure.
11: Donc moi je m'appelle Margot Lebévec. Et je m'occupe de la logistique du team actuel.
9: C'est elle qui est chargée de préparer la nourriture avant les courses.
11: Moi, je fais l'alimentaire, mais je fais aussi le confort. Donc, tout ce qui est les matelas, quel est le bon nombre de cuillères, le bon nombre de tasses, le bon nombre d'hygiène aussi, donc tous les petits sacs, les poubelles, tout ça. Mais à côté de ça, effectivement, moi, je m'occupe de tout la logistique de l'équipe à terre. Et donc là, ça va être 2 semaines à Saint-Malo. Il faut que je réserve les hôtels pour toute l'équipe pendant 2 semaines à Saint-Malo. On ne se rend pas compte, il y a tellement de choses. Et petit à petit, en fait, il y en a qui se rajoutent tout le temps.
9: Un travail d'équipe où chaque détail compte. Et même pendant la route du Rhum, tout le monde sera aux aguets à terre en cas de soucis sur le bateau.
7: Et pour voir à quoi ressemble le trimaran actuel, on vous a mis une vidéo sur nos réseaux sociaux Facebook et Instagram. Demain, dans le 3e épisode de notre série sur les bateaux mayennais au départ de cette route du Rhum, on embarquera sur l'un des plus petits voiliers de la flotte.
5: Dans l'actualité, Mayouen, un quartier de Château-Gontier-sur-Mayenne tente de se débarrasser d'une invasion de fourmis.
7: Depuis 2024, ces fourmis noires de quelques millimètres sont le cauchemar des habitants des résidences Villeneuve situées près du parc de Loisillières. Elles sont très difficiles à éradiqué car les colonies peuvent s'étendre jusqu'à 1 mètre dans le sol. Un logement du quartier a même dû être évacué. Reportage dans le journal de 9h. Cédric, la météo, ça commence à se dégager dans le ciel mayennais après quelques heures de grisaille.
5: Oui, les éclaircies seront là, elles seront belles, c'est ce que nous promet Météo France Mayenne pour aujourd'hui, ce mardi. Quelques nuages menaçants qui pourront occasionner quelques averses vers les Couévrons. Ça ne suffira pas en tout cas à rafraîchir et à apporter de l'eau pour les terres, ça c'est une chose sûre. À part cela, une journée avec un soleil largement présent qui s'annonce des températures des maximales entre 27 et 29 degrés à 7h06 et plutôt entre 18 et 22 degrés. On a Christophe à Château-Gontier-sur-Mayenne qui nous a appelé il y a quelques minutes. Il relevait 18 degrés. Continuez à faire la météo avec nous, hein, 02 43 67 11 11. La météo ensemble aussi sur la page Facebook d'Ici Mayenne.
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5: À défaut de les avoir dans notre département, vous les faites écouter dans vos oreilles à la radio. Les plages, signé Jean-Louis Aubert. Belle matinée et bel été avec Ici Mayenne.

0: Les jolis bateaux, Jean-Louis Aubert, les plages sur votre radio locale ici Mayenne, il est 9h20.
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0: Dans quelques minutes, l'événement ici, direction l'Orbière à Forcé pour passer un bel été. On en parlera avec mon invité.
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0: À vos infos pratiques, ici Mayenne, trois petits plus et une belle idée de sortie à la clé. On commence justement par celle-ci. C'est l'occasion d'aller chez nos voisins de l'Orne à Juvigny-sous-Andenne, à quelques kilomètres de Lassay-les-Châteaux. Là-bas, on peut y découvrir une ferme équestre pas comme les autres et des spectacles incroyables. Ça s'appelle la Michaudière et ça met en scène exclusivement des chevaux de trait. Emmanuel Dinard, de la ferme de la Michaudière.
3: Alors, c'est un spectacle où on va proposer de la voltige, du dressage, de l'attelage, du travail en liberté. C'est un spectacle qui dure 1h15 et le but c'est aussi de montrer que ces chevaux qui ont une réputation de chevaux lourds, on pourrait dire des fois pataux, et ben en fait ils sont pataux parce qu'on leur demande pas autre chose et que c'est des chevaux en fait qui sont capables d'être très élégants et de faire tout ce que font d'autres chevaux qu'on voit plus habituellement en spectacle.
0: À découvrir donc à la Michaudière à Juvigny-sous-Andenne dans l'Orne à quelques encablures de la Mayenne. Attention, c'est la période, la mairie de Vautorte qui sera fermée à partir de vendredi et ce jusqu'au 21 août. Qu'on se le dise, en cas d'urgence, s'adresser aux élus de la commune. Enfin, on rappelle l'éclipse du 12 août. Attention, si vous n'avez pas vos lunettes spéciales et collecteurs ici Mayenne, journée spéciale après-demain, jeudi 6 août, pour tenter de les décrocher avec ici Mayenne. Ça se passera jeudi uniquement entre 14h et 17h pour repartir avec. Et on retrouve d'autres infos pratiques, nous, à 9h30. Et en musique, on retrouve Zazie, peu importe, ça c'est dans 30 secondes.
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0: Le nouveau titre de Zazie sur votre radio ici Mayenne, première radio du département. C'était peu importe, pratiquement 8h46. L'événement ici en ce mardi 4 août, l'un des endroits très attractifs de notre département, ne serait-ce que pour y aller en famille, entre amis, pour des beaux concerts aussi tout au long de cet été. On va en parler avec la chargée de communication qui est à mes côtés, Adèle Letout. Bonjour Adèle.
1: Bonjour Cédric.
0: L'endroit, c'est le parc de l'Orbière à Forcé, chez nous dans notre département. On va parler de tout ce qui s'y passe, mais puisque beaucoup de touristes s'arrêtent dans notre département, Adèle, pour commencer, est-ce que vous pouvez nous présenter en quelques mots le parc de l'Orbière, celles et ceux qui ne le connaissent pas encore?
1: Oui, bien sûr, l'Orbière, c'est un domaine de loisirs, d'hébergement et de réception. Donc on peut y trouver de l'acrobranche, des barques, des canoës, des activités au sol aussi, courses d'orientation, parcours énigmes. Et donc après, on a des logements, donc hébergement insolite, cabane dans les arbres ou sur l'eau, une très jolie maison d'architecte des années 70. Et puis après, pour compléter tout ça, on a une salle de réception pour les particuliers et pour les entreprises.
0: Et tout ça, c'est pas arrivé d'un seul coup au fur et à mesure des années, des saisons. Je sais pas en quelle année est arrivée l'Orbière, d'ailleurs en Mayenne, les premières années. Je sais même pas si vous étiez née, vous Adèle, quand c'est arrivé.
1: Si, j'étais née, c'est en 2004, donc il y a 22 ans maintenant.
0: Donc, 22 ans après, pratiquement tous les ans, il y a des nouveautés qui arrivent à chaque fois. L'été, Adèle, qui est une période particulièrement animée au parc, c'est quoi les principales activités de loisirs? Vous l'avez dit, proposées, mais peut-être plus pour les familles, les enfants ou les groupes aussi pendant les vacances?
1: Alors, les groupes, souvent, ils font de l'acrobranche, mais il y a également de l'archerie tag. C'est un mélange avec la balle prisonnier et le paintball. C'est très, très sympa. Les familles, elles sont sur l'acrobranche. Pour les plus jeunes, il y a également des balades poney et des balades à cheval pour les adultes. Donc, en fait, tout est complémentaire.
0: Ouais, je parlais des nouveautés chaque saison, là en 2026. Est-ce qu'il y a peut-être des nouveautés cette année, des animations inédites que le public ne doit pas manquer ou qui n'ont pas encore découvert?
1: Alors oui, cette année on a une nouveauté, c'est le karting à pédale pour les plus jeunes. Donc on est sur du 3-8 ans, donc sans moteur, tout en respectant l'environnement et notre parc.
0: Vous regardez un petit peu le public qui vient, des Mayennais certainement, mais les visiteurs qui viennent, vous, ils viennent principalement de la Mayenne, où là, vu que c'est l'été, les touristes s'arrêtent aussi, puisqu'ils sont de passage, ils connaissent avec le bouche à oreille et ils viennent jusqu'à l'Orbière.
1: On a des Mayennais, mais on a aussi beaucoup de touristes, effectivement, puisque on le sait, en Mayenne, ils s'arrêtent. Et on a des Anglais, on a des Espagnols, ça dépend.
0: L'acrobranche, je me suis toujours demandé d'ailleurs, l'acrobranche, quand on n'en a jamais fait, si on n'a jamais été dans un arbre, grimper, s'accrocher, etc., ça se passe comment? Déjà, à partir de quel âge on peut le pratiquer?
1: Alors chez nous, c'est à partir de 3 ans, et puis il n'y a pas d'âge de fin. Après, on arrive à l'acrobranche. Nous, on a un briefing d'approximativement une demi-heure, pour justement expliquer tout le fonctionnement de sécurité, comment ça se passe. Et puis après, on est en autonomie sur notre parc, donc on a des parcours plus en plus difficiles en fonction de ce qu'on veut faire, mais voilà, on est en autonomie.
0: Sécurisé aussi, parce que forcément, l'équipe est sur place. On se promène seul dans les arbres, bien sûr, mais il y a quand même tout un côté sécurité qui est installé.
1: Exactement, on a des saisonniers qui sont formés, qui sont également formés au premier secours, donc là-dessus, on est très bien.
0: On parle des activités avec l'acrobranche. D'ailleurs, Adèle n'est pas venue les mains vides puisqu'on va vous offrir vos entrées pour aller profiter de l'acrobranche à l'Orbière à Forcé cet été en appelant Nathalie maintenant 02 43 67 11 11. Mais là, on est en saison estivale, Adèle, et qui dit été avec l'Orbière à Forcé dit vendredi de l'été. On va parler de ce rendez-vous qui existe quand même depuis combien d'années, lui? Plus de 10 ans maintenant.
1: Oui, c'est ça.
0: Ça fait une dizaine d'années. C'est quoi le principe des vendredis de l'été?
1: Alors, les vendredis de l'été, c'est simple. C'est un concert en plein air, rémunéré en partie au prix libre. Nous, on met à disposition de quoi griller. Vous pouvez amener votre nourriture. Si vous voulez venir les pieds sous la table, on vend également des formules ou du grignotage. Et on demande à ne pas amener de consommation liquide puisque le bar est ouvert.
0: Ouais.
1: Et le maître mot des vendredis de l'été, c'est profiter et s'amuser.
0: Ça démarre à quelle heure à peu près chaque vendredi?
1: Le bar ouvre à 19h et les concerts à 21h quand on a des premières parties, 20h.
0: Ouais. Et là, on parlait des barbecues de l'été, mais avec les conditions météo et toutes les restrictions aussi, et il faut faire attention avec les arrêtés de la préfecture. Là, on peut faire griller, mais on change juste en fait l'appareil. C'est pas des barbecues, mais c'est des
1: planchas.
0: C'est la même chose en fait. C'est le principe, c'est qu'on peut quand même faire griller aussi sur place. Là, on est la semaine début août, vendredi qui arrive à grands pas. Ce vendredi, par exemple, Adèle, ça sera quoi?
1: Alors, ce vendredi, ce sera Excellento. C'est du rock. C'est un quatuor rennais qui est déjà venu à l'Orbière et qu'on avait adoré. Donc, c'est naturellement qu'on les a réinvités.
0: Ouais.
1: Ils ont une énergie folle, une bonne humeur et une capacité de surprendre. C'est génial.
0: Et alors, tout style de musique confondu. C'est-à-dire que chaque vendredi, ça diffère un peu de rock, mais d'autres styles de musique.
1: Exactement. On a également du jazz, par exemple, le 21 août. Mais on finit aussi la saison avec une chanson française festive. Précédemment, on a eu du blues, de la rap, de la pop.
0: Les horaires d'ouverture de l'Orbière pour ceux qui vont faire aussi l'acrobranche ou les activités en semaine et le week-end pendant l'été?
1: Alors, on ouvre la caisse à 13h et on la ferme à 17h30. Les derniers départs, eux, sont à 18h, 18h15 en fonction d'eux.
0: C'est ça, du lundi jusqu'au dimanche pendant l'été?
1: Exactement, tous les jours.
0: C'est pas fermé, vous relayez avec les équipes aussi sur place. Pour avoir toutes les informations, Adèle Letout de l'Orbière, il y a un site internet, je présume, pour avoir tout ce que vous faites, c'est tellement large, c'est quoi l'adresse?
1: Alors c'est lorbière.fr et la réservation est fortement conseillée, que ce soit pour les concerts ou pour les activités, pour être certain d'avoir sa place dans son créneau.
0: Et il va y faire bon vivre parce qu'on a vu ces fortes chaleurs, c'est très très très ombragé, il y a beaucoup d'arbres aussi à l'Orbière à forcer, donc sous les arbres il fait toujours en tout cas un petit peu plus doux qu'en plein Cagnard. Merci Adèle Letout.
1: Merci Cédric.
0: Et Bertrand de Laval me dit à l'instant, Nathalie viendra lui à l'acrobranche puisque ça a été un des plus rapides à nous appeler. On a pris son mail, on pourra lui envoyer ses invitations. Belle saison Adèle, à vous et à toute l'équipe. 8h52, ici Mayenne, un message dans une bouteille, message in a bottle, voici Police.

0: Sting Police sur votre radio locale ici Mayenne, c'était Message in a Bottle. Le docteur Kerzek est avec nous chaque matin cet été, on le passe en pleine forme sur votre radio ici Mayenne grâce à vos conseils santé. Et ce matin, ça pique, ça gratte, on parle des herbes urticantes.
1: Bonjour tout le monde, on les appelle orties mais aussi berce du Caucase, euphorbe ou simplement les mauvaises herbes. L'été c'est la saison des balades en campagne mais aussi des mauvaises rencontres végétales. Vous avez frôlé une tige et vous sentez votre peau picoter, rougir, voire brûler. Ces plantes sont redoutables, non pas parce qu'elles sont venimeuses, mais à cause de minuscules poils microscopiques présents sur leurs feuilles et leurs tiges. Et ces poils sont creux comme des micro-aiguilles. Et au moindre contact, ils se brisent et ça va injecter sous la peau un cocktail d'histamine, de sérotonine, d'acide formique, le même que celui des piqûres d'ortie. Alors, premier geste à ne pas faire, c'est se frotter. Parce que se frotter, c'est comme enfoncer des milliers de micro-aiguilles encore plus profondément dans la peau. Cela va mécaniquement augmenter la quantité de venin injecté et donc l'intensité et la durée de la réaction. Le premier réflexe, au contraire, c'est de s'éloigner de la plante pour éviter tout nouveau contact. Deuxième geste, il est primordial, on rince abondamment la zone à l'eau claire, tiède de préférence. Alors vous allez me dire, mais pourquoi pas froide? Parce que l'eau froide va contracter les vaisseaux sanguins et emprisonner un peu le venin sous la peau. L'eau tiède, elle dilate un peu les pores et facilite l'évacuation des poils et des substances irritantes, voire neutralisées. Les toxines, on lave la zone comme si on se lavait les mains en faisant couler l'eau sans frotter.
0: Alors on lave la zone, mais ensuite après on fait quoi?
1: Après le rinçage, on peut appliquer une compresse d'eau froide, fraîche, pendant 10 minutes pour calmer l'inflammation. Ensuite, on hydrate la peau avec une crème apaisante, de l'aloe vera ou une crème dédiée, votre pharmacien va vous proposer ça. Et dans la plupart des cas, la douleur et les démangeaisons disparaissent en une heure sans autre traitement. Mais si la réaction est plus sévère, un œdème, des cloques, des difficultés respiratoires, évidemment on consulte sans attendre. On peut prendre aussi des antihistaminiques locaux ou par voie orale, ça peut être utile. Mais surtout, on retient, il ne faut pas frotter, il faut rincer à l'eau tiède, calmer avec une compresse fraîche et éviter les mauvaises herbes cet été. Ça veut dire quoi? Ça veut dire que le bermuda ou le short, c'est peut-être pas la bonne idée. On prend des grandes chaussettes.

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3: Hey Clarisse Rigoule, bonjour Clarisse.
4: Bonjour Cédric, bonjour à tous.
3: Le programme de la matinée, on va voyager encore ce matin.
4: Oui, on met le cap sur Épernay, la capitale du Champagne. Les plus grandes maisons, la célèbre avenue de Champagne et quelques bonnes adresses aussi à ne pas manquer, puisque Laurence Prévost, directrice de l'Office du tourisme d'Épernay, sera notre invitée pour nous raconter cette belle carte postale qu'est la Champagne.
3: La belle émission jusqu'à midi, on jouera coup de foudre en Mayenne aussi avec des beaux cadeaux tout à l'heure dès 11h et toute l'équipe d'ici matin vous retrouve demain dès 6h.
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4: Vous êtes les bienvenus sur Ici Mayenne, bonne matinée, il est 9h. Et voici les infos, c'est avec Maïwenn Bordron. Bonjour Maïwenn.
5: Bonjour Clarisse, bonjour à tous.
4: Elles font 2 à 4 mm et empoisonnent le quotidien des habitants de Château-Contier-sur-Mayenne.
5: Des fourmis ont envahi plusieurs jardins des résidences Villeneuve situées près du parc de Loisillières. Ces maisons mitoyennes sont gérées par le bailleur social Mayenne Habitat. Malgré différents traitements pour les éradiquer, les fourmis continuent de proliférer. Un logement du quartier a même dû être évacué fin 2024. Nicolas Lebouédec, 2 ans après, cette maison est toujours vide.
6: Chaque pas, on sent craquer sous les chaussures.
7: Visuellement, vous allez voir, c'est...
6: Le sol de la maison est jonché de milliers de cadavres de fourmis.
7: Oui, donc là, régulièrement, pareil, on vient aspirer, en fait. Hein.
6: Christophe de Rouen, c'est directeur adjoint chez Mayenne Habitat.
7: Bah, ici, en fait, on voit vraiment des petites fourmis mortes, en fait, et puis des petites choses qu'elles récupèrent. Alors, il n'y a plus trop d'aliments dans le logement, parce que le logement est vacant depuis un petit moment, mais par contre, vous allez voir, dans le jardin, on en voit vraiment beaucoup.
6: C'est vrai, chaque centimètre carré de l'herbe calcinée par la sécheresse est infesté de ces fourmis minuscules. En sortant, on croise Thomas. Sa maison est mitoyenne du logement évacué, mais n'appartient pas au bailleur social.
8: Oh, il y en a plein partout. Il y a des fourmilières de partout, ça sort de tous les trous. On essaie de mettre des produits. Dans la maison, j'ai rebouché tous les petits trous qu'il y a assez à droite à gauche. Ah, c'est chiant. Surtout quand on a un chien, il y a des chiens, il y a des fourmis partout sur le corps, tout ça. Donc.
6: En tout, 22 fourmilières ont envahi le quartier.
9: Bonjour.
6: Patrice Soutin, adjoint à la mairie, nous emmène voir une des colonies.
10: Ces secteurs-là ont été traités, donc on voit qu'il n'y a plus de végétation, mais il n'y a plus de fourmis. Mais une fois que ce sera passé, elles vont revenir, elles vont recoloniser.
6: Avec les changements climatiques, les hivers sont plus doux, ce qui permet à ces fourmis de s'installer durablement.
5: Cette espèce de fourmis invasive est originaire du bassin méditerranéen. Elle s'appelle la Tapinoma magnum. La mairie de Château-Gontier-sur-Mayenne appelle les habitants à alerter les services municipaux en cas d'invasion pour savoir s'il s'agit d'une fourmi de cette espèce. Une odeur de beurre rance apparaît en fait lorsqu'on l'écrase. La mairie rappelle qu'il ne faut pas traiter les autres espèces de fourmis utiles à la biodiversité dans les jardins. Après les mairies de Laval et de Mayenne, c'est au tour de la ville de Château-Gontier-sur-Mayenne d'interdire les activités nautiques dans la rivière. En cause, les cyanobactéries qui ont contaminé l'eau avec les fortes chaleurs de ces dernières semaines. Il est donc interdit jusqu'à nouvel ordre de faire du kayak, du paddle ou encore du pédalo à Château-Gontier-sur-Mayenne. Les cyanobactéries produisent des toxines dangereuses pour la santé de l'homme et des animaux. Ces micro-algues peuvent par exemple être à l'origine de démangeaisons, de diarrhées, mais aussi de maux de tête. Dans de nombreux plans d'eau du département, la baignade et les activités nautiques sont donc interdites à cause de cette présence des cyanobactéries. C'est le cas depuis début juillet à la base de loisirs de la Haie Traversaine ou depuis vendredi dernier à la base de loisirs de la Chênaie dans le pays de Mélégris.
4: Le niveau des cours d'eau en Mayenne, toujours préoccupant après des semaines sans pluie suffisante.
5: 3 bassins mayennais sont toujours placés en état de crise pour la sécheresse. Mayenne, Amont Est au nord-est du département, Sartaval dans le sud-est et le bassin de Loudon dans le sud-ouest mayennais. Hier, l'Office français de la biodiversité a alerté sur la situation historique et critique des petits cours d'eau partout en France. Selon l'OFB, la sécheresse de cet été dépasse la sécheresse historique de 2022 avec 112 cours d'eau asséchés en plus. Une collecte pour les sinistrés de l'incendie de Gironde démarre dans une heure ce matin à Laval. L'appel aux dons a été lancé vendredi dernier sur Ici Mayenne par une retraitée lavalloise, Laura Gabaï-Couéfé. Une commerçante lui a trouvé un local pour stocker les dons dans le quartier de Saint-Pierre-le-Potier. On vous a mis l'adresse exacte sur ici.fr. Cette collecte vise à aider en priorité les enfants sinistrés en vue de leur rentrée scolaire. Si vous avez des fournitures scolaires, des vêtements pour enfants et adolescents, vous pouvez donc les déposer à partir de 10h ce matin dans ce local de Laval. La collecte est ouverte jusqu'au 21 août. Les horaires des permanences sont également à retrouver en détail sur ici.fr. Un transporteur a également été été trouvée pour ensuite acheminer les dons jusqu'en Gironde.

0: 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Ici Mayenne a donc mis les petits plats dans les grands pour l'occasion. Tous les jours, on vous propose des témoignages de coureuses francophones de Mayenne-Montbana Maipai. Constance Valentin nous raconte ce matin comment les cyclistes récupèrent après chaque étape.
1: Tous les soirs après chaque étape, on a un massage entre 30 et 40 minutes. Chaque fille passe par là et c'est vraiment le moment qu'on attend parce que ça nous fait du bien. Les kinés assistants ont nous massé pour nous enlever les toxines et que on aille mieux pour le lendemain et qu'on soit fraîche. On a des assistants hommes et femmes, ce qui nous permet d'être plus à l'aise lors des massages et aussi de pouvoir. C'est toujours aussi un moment où en fait on débrief de la journée, ça nous fait du bien, on parle et après on peut aller manger et dormir tranquillement.
0: Pour la quatrième étape aujourd'hui, place un contre-la-montre individuel cet après-midi, 21 km. En Côte d'Or avec une arrivée à Dijon. Le maillot jaune est depuis hier sur les épaules de la coureuse norvégienne Sigrid Haugseth. Du côté de l'équipe Mayenne-Montbana Maipai, c'est la polonaise Karolina Perekitko qui a décroché la meilleure place sur l'étape d'hier avec une 43e place sur 138 cyclistes au total.
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0: Clarisse, les températures baissent un petit peu par rapport à hier, mais on reste quand même autour quasiment des 30 degrés cet après-midi.
3: Oui, c'est vrai que le soleil est bien présent. Quelques nuages un petit peu plus menaçants ce matin. Des averses aussi possibles en cours d'après-midi, des petites averses du côté des Coëvrons. Mais globalement, c'est un temps plutôt ensoleillé qui nous attend. Effectivement, ces températures un petit peu plus agréables qu'hier. Jusqu'à 29 degrés, on aura 29 degrés pour Château-Gontier sur Mayenne, 29 degrés à Cossé-le-Vivien. Ou encore jusqu'à 28 degrés, ce sera pour Mayenne et Cran. Merci beaucoup, Maïwenn Bordron.
0: À tout à l'heure.
3: On vous retrouve tout à l'heure, évidemment, pour les infos de 10h sur Ici Mayenne.
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3: Très bonne matinée à l'écoute d'Ici Mayenne. On va prendre le cap d'Épernay dans la région Champagne. On va découvrir cette belle carte postale ensemble. Et ensemble, c'est maintenant. Voici sa raison d'être sur Ici Mayenne. Bienvenue.

0: Le collectif Ensemble avec sa raison d'être sur ICI Mayenne.
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0: 9h10 à l'écoute d'ICI Mayenne. En quelques minutes sur ICI Mayenne, on met le cap sur Épernay. Vous êtes peut-être en vacances, vous avez envie de partir aussi à la dernière minute. Eh bien, direction la capitale du Champagne, les plus grandes maisons, la célèbre avenue de Champagne et quelques bonnes adresses aussi à ne pas manquer. Laurence Prévost, directrice de l'office de tourisme d'Épernay, sera avec nous pour nous raconter aussi tout ce qu'on peut y faire pendant les vacances. Et puis, je vous invite, tiens, si vous êtes déjà allé dans ce secteur, dans cette belle région de Champagne, à nous le dire aussi, 02 43 67 11 11, à nous passer un petit coup de fil, nous dire ce que vous avez préféré, vos souvenirs aussi, et vous pouvez laisser également vos vocaux via le WhatsApp, c'est au même numéro, le WhatsApp d'ICI Mayenne, 02 43 67 11 11, on parle de vos vacances et vous nous les racontez ici sur l'antenne d'ICI Mayenne. On y revient, c'est promis. Avant ça, voici la nouveauté à découvrir, c'est le dernier titre, c'est Nico Vincère avec 4 enfants plus loin.

0: Une chanson qui résonne forcément pour toutes les mamans. Gauvin Serre, à la nouveauté que vous découvrez sur ici Mayenne, 4 enfants plus loin.
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0: Je suis ravie de vous retrouver à l'écoute d'Ici Mayenne. Vous profitez peut-être de quelques jours de vacances tout l'été sur Ici Mayenne. Eh bien, on vous emmène découvrir une destination qui pourrait bien vous inspirer, pourquoi pas, pour les jours à venir ou vos prochaines vacances. Et aujourd'hui, cap sur Épernay, au cœur de la Champagne, une ville mondialement connue pour ses grandes maisons de champagne, ses caves prestigieuses, son vignoble aussi. Et pour nous faire découvrir cette destination, Laurence Prévost est avec nous. Bonjour Laurence.
2: Bonjour Clarisse.
0: Vous êtes directrice de l'office de tourisme d'Épernay. Et pour ceux qui ne connaissent pas encore Épernay, comment vous pourriez présenter votre ville en quelques mots ?
2: Eh bien, Épernay, c'est la capitale du Champagne. C'est une ville située au cœur de la Champagne, pas très loin de Paris, pas très loin de Reims et d'Auvillers. C'est une destination œnotouristique majeure de la destination La Champagne. Et pour tous les amoureux de vin, tous les passionnés de vin, c'est un lieu fabuleux à découvrir avec les Champs-Élysées de la Champagne.
0: Oui, c'est l'avenue de Champagne.
2: L'avenue de Champagne qui est une vraie jolie porte d'entrée à découvrir que j'invite les auditeurs de la Mayenne à venir découvrir. On est dans une toute petite ville. Épernay, c'est 22 000 habitants seulement. On est une petite ville très calme, très tranquille, au cœur des vignes. C'est très, très joli, très beau, facile d'accès. Et c'est un mix entre l'urbain et le rural, avec des vignes, une mer de vignes tout autour. Notre mère à nous, c'est une mer de vignes. Et on peut faire de belles balades à vélo, aussi depuis Épernay, pour découvrir le vignoble.
0: Est-ce que, justement, vous dites que c'est une petite ville, 22 000 habitants, est-ce que c'est une ville qui vit du tourisme toute l'année ou il y a des saisons particulières pour découvrir Épernay ?
2: Alors, on a trois grandes saisons pour découvrir le territoire. Le tourisme aujourd'hui il se fait tout au long de l'année, mais plutôt avec des pics. Il y a une très très belle saison à faire autour de avril-mai avec l'arrivée des beaux jours, au printemps avec les vignes, des très jolis paysages. Ça, c'est une première période que je recommande vraiment. Ensuite, on a la période d'été parce que c'est une ville qui devient qui est touristique, qui est très animée, mais pas en surtourisme, mais qui est très agréable à vivre. C'est une ville aussi où tout se fait à pied. On est à Épernay, on se déplace sur l'avenue, on va dans les maisons de champagne, on va chez des vignerons, on visite un très joli musée sur l'avenue, on peut faire son point de location vélo, tout ça, tout se fait à pied dans les commerces, depuis son hébergement, quand on est en séjour. Ça, c'est vraiment un point fort très agréable. On a aussi pour les familles un parc du Jard avec des jardins, un très joli jardin de l'hôtel de ville, un jardin de l'horticulture, un parc avec des miroirs d'eau pour les familles, pour les enfants. Et puis quelques très jolis musées au cœur de la ville, avec la Villa Picard, avec le musée du vin de Champagne et d'archéologie régionale. Et puis pour les familles, par exemple, pas très loin, on a la véloroute de la Marne pour faire des balades très sécures en bord de Marne, en famille, autour de l'eau, au bord de l'eau, avec les vignes, avec les forêts. C'est extrêmement joli. Et puis, il faut se dire aussi sur cette avenue, on peut faire beaucoup de choses. On peut se balader sur l'avenue, on peut s'arrêter pour déguster dans un bar à champagne, on peut réserver des visites de caves à réserver à l'avance, en tout cas en haute saison, en juillet et août.
0: Est-ce que vous pourriez nous citer, par exemple, quelques maisons à découvrir, je pense, Moët et Chandon, par exemple.
2: Alors,
0: il y en a d'autres, j'imagine.
2: Voilà, c'est des grands noms, en fait, sur cette avenue, Moët et Chandon, Mercier, les maisons Boisel, aussi, avec très jolies caves à découvrir, la maison de Venoge, la maison Collard-Picard, Bergère, etc. C'est une avenue avec des hôtels particuliers, des cours magnifiques, pavés, etc. Voilà, des hôtels particuliers, un château avec le musée du vin de Champagne et d'archéologie régionale qui raconte toute l'histoire du et de la Champagne pour tout apprendre sur le et la. Et puis, il y a plein d'ambiances à vivre à travers l'animation des maisons ou même des vignerons dans Épernay. Il y a des pique-niques qui sont proposés. Il y a vraiment beaucoup de choses, beaucoup d'animations qui sont prévues. Et puis, un événement, puisque... Qui aura lieu en fin d'année, et c'est l'événement que je recommande à vivre, qui est un très bel événement qui s'appelle Habit de Lumière, et qui lui a lieu au mois de décembre. Ce sont des vidéos mapping sur les façades de l'avenue de Champagne, sur l'hôtel de ville, des animations dans les cours des maisons. C'est un petit peu Épernay Ville Lumière.
0: Donc ça donne déjà très très envie en ce que vous nous proposez, Laurence Prévost. On va poursuivre ensemble cette balade au cœur d'Épernay, la capitale du Champagne, à vos côtés sur Ici Mayenne. Et je rappelle aux auditeurs, si vous êtes déjà allé dans ce secteur, vous avez déjà visité par exemple, racontez-nous vos souvenirs, donnez-nous aussi vos spots préférés, lesquels vous avez aimé vous balader, à nous les faire découvrir. Vous avez le WhatsApp pour laisser vos audios également, ou alors un petit coup de fil au standard. C'est Nathalie qui vous attend au 02 43 67 11 11.
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0: Nick Kershaw avec The Riddle sur Ici Mayenne. De retour pour parler de cette belle carte postale des vacances direction Épernay. Nous sommes au cœur de la Champagne à Épernay avec l'Office de Tourisme. Et c'est Laurence Prévost, directrice de l'Office de Tourisme, qui est avec nous pour nous parler d'Épernay, célèbre bien sûr aussi pour cette belle avenue de Champagne. On a parlé, il y a des belles maisons, des maisons prestigieuses également à découvrir sur cette belle avenue de Champagne. Épernay, j'imagine que ce n'est pas que le Champagne, c'est un territoire aussi qui est entouré de belle balade à faire. Vous qui connaissez Laurence parfaitement Épernay, est-ce qu'il y a un endroit où vous aimez vous promener, ou en tout cas celui que vous conseillez systématiquement aux visiteurs?
1: Alors oui Clarisse, je vais vous faire part de mes coups de cœur sur le territoire pour vraiment vous donner envie de venir découvrir notre belle Champagne. On a des points de vue extraordinaires autour d'Épernay. On a des points de vue, je pense notamment au point de vue de l'église de Chavaux-Courcourt. C'est un des spots les plus instagrammables de la Champagne. C'est juste merveilleux d'aller sur ce spot, de se balader. Ça donne un panorama à 360 sur vraiment cette mer de vignes qui est incroyable. Je vous donne aussi, je vous en livre les trois qui me viennent comme ça à l'esprit.
0: On note.
1: Donc après l'église de Chavaux-Courcourt, le deuxième, le belvédère de Cramant. Cramant, c'est une vue là encore à 360 avec une aire de pique-nique, avec une information sur les loges de vignes, sur le travail des vignerons. La vue est exceptionnelle, c'est plus de 1000 hectares de vignes que vous voyez devant vous. Un lieu idéal pour pique-niquer, pour se ressourcer, flâner, admirer, contempler. Deuxième lieu, et un autre lieu que je vous conseille, c'est d'aller dans la Côte des Blancs. La Côte des Blancs, des Blancs, elle est très très connue avec son chardonnay, ses royaumes du chardonnay et des villages classés grands crus. Et là, je vous invite à aller à Ménil-sur-Auger. C'est une petite commune qui a un jardin de vignes. C'est un lieu incroyable puisqu'on vous parle de l'histoire des clos en Champagne. Vous avez un espace sensoriel qui est super à faire en couple, en famille, entre amis, avec cet espace d'arômes, les arômes du Champagne. Et puis une jolie table de pique-nique, là encore, on pique-nique, on a une vue incroyable sur la commune, sur le village et les vignes. C'est un lieu vraiment magique à découvrir.
0: Donc, on a noté ces trois spots incontournables. On a parlé du Champagne aussi, de ces belles visites, des grandes maisons à découvrir. Côté gastronomie, avec quoi vous aimez accompagner, vous, une coupe de Champagne? En tout cas, est-ce qu'il y a une spécialité locale que vous conseillez de goûter?
1: Oui, alors on fait aussi une cuisine avec des sauces au champagne.
0: Oui.
1: Et ça, c'est vraiment délicieux. Par exemple, un poisson avec une sauce champagne. On a le célèbre biscuit rose de Reims qui est partout sur les tables du territoire. On a par exemple en dessert des charlottes au biscuit rose, par exemple. On a d'autres biscuits au marc de champagne. C'est une sorte de joli biscuit rose qui est tellement beau et tellement appétissant. On a des fromages aussi très bons sur le territoire avec des fromages typiquement champenois, le langre, le chaours. Ce sont des fromages qu'on retrouve sur les tables du territoire, du secteur. On a de jolies tables sur le secteur, depuis des brasseries, depuis des restaurants avec des jolis produits frais, et puis des tables étoilées. Donc il y en a aussi pour tous les goûts, toutes les envies, et la gastronomie et le champagne sont bien sûr indissociables.
0: Et ben voilà, c'est à noter. En tout cas, vous nous avez mis l'eau à la bouche aussi, ça donne envie de découvrir Épernay. Dernière petite question rapide, on parlait du biscuit rose, on est d'accord, on le trempe dans la coupe de champagne?
1: Oui, alors le vigneron du coin nous dira non, on ne le fait pas trop. Moi, je vous dis que oui, parce que c'est tellement bon,
0: oui.
1: Il ne faut pas s'en priver.
0: Voilà, c'était la petite info que je voulais avoir en plus, parce que c'est ce que je fais tout le temps. Donc, je voulais vraiment avoir la certitude de pouvoir continuer de le faire. Merci beaucoup, en tout cas, Laurence Prévost, d'avoir été avec nous. Je rappelle que vous faites partie de l'Office du tourisme d'Épernay. Oui, vous vouliez rajouter un petit mot?
1: Avec grand plaisir, Clarisse, merci.
0: Et ben merci en tout cas d'avoir été avec nous sur Ici Mayenne, une belle carte postale donc à découvrir Épernay en région Champagne. Je pense que vous allez adorer. Vous allez aussi adorer Françoise Hardy. Voici message personnel.
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0: Françoise Hardy avec un message personnel sur Ici Mayenne. Il est 9h34, bonne matinée.
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0: Et voici quelques infos pratiques toutes les heures avec Ici Mayenne. Si vous êtes sportif, pour commencer, on est dans la saison des recrutements et des peaufinements d'équipes avec le basket club Melee qui recherche des coachs bénévoles pour encadrer les équipes U9, U13, U15 et U17 lors de la prochaine saison. Et le club dispose également encore de quelques places pour compléter son effectif en U11. Donc si vous êtes intéressé par l'encadrement ou si votre enfant souhaite rejoindre l'équipe, vous pouvez les contacter via les réseaux Facebook et notamment Instagram. Je rappelle, le basket club de Mêlée. Les travaux à Laval suite du feuilleton estival pour rappeler qu'entre le quai Sadi Carnot et la rue Échelle Marteau, on refait en ce moment les canalisations d'eau et rend accessibles les arrêts de bus pour les personnes à mobilité réduite. L'eau jusqu'au 15 août et ensuite les arrêts de bus du 15 au 29 août. Et puis enfin, un bon plan sorti. Vous pourrez applaudir le groupe Excelento, Rock Sauvage et Bariolé. Ce sera vendredi soir à la Grange de Lorpierre à Forcé. Le prix est au chapeau. Et en plus, on peut amener ses grillades puisqu'il y aura des barbecues également sur place. Prochaines infos pratiques, ce sera dans une heure sur Ici Mayenne.
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0: 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Voici YouTube avec New Year's Day.

0: U2 avec New Year's Day sur Ici Mayenne. Je souhaite de très bonnes vacances. Bon courage aussi si vous avez repris le boulot depuis quelques jours maintenant ou alors vous allez partir dans quelques jours en vacances. Eh bien, on vous accompagne aussi avec Ici Mayenne.
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0: Et c'est l'heure de prendre un bon bain. Eh oui, c'est l'heure du bain avec Louise Lempire qui répond aux questions des enfants avec les scientifiques d'Océanopolis Acte à Brest. Alors pourquoi la mer est salée? Est-ce que les poissons dorment? Tout autant de questions. On y répond maintenant dans l'heure du bain.
2: À la pêche à pied, quand on met du sel sur les petits trous, il y a quelque chose qui remonte à la surface. C'est quoi?
3: C'est un mollusque qui vit bien caché dans le sable et qui s'appelle le couteau.
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0: Louise Lempire.
3: Le couteau, c'est un mollusque bivalve, ce qui veut dire que la coquille qui le protège a deux côtés. Il mesure entre 10 et 15 cm et sa forme fait penser aux manches d'un couteau de cuisine. C'est de là qu'il tire son petit nom. Le couteau vit dans le sable, à quelques centimètres de la surface, mais il peut parfois s'enfoncer dans sa galerie jusqu'à 1 mètre de profondeur. Quand la mer est haute, il sort légèrement de sa cachette pour se nourrir grâce à ses deux petits siphons. Ce sont deux petits tuyaux. Le premier lui permet d'avaler l'eau et de dévorer tout ce qu'il trouve dedans. Et le deuxième petit tuyau lui permet de recracher ce dont il ne veut pas. C'est un vrai petit glouton qui se nourrit de phytoplancton. Et comme toi aussi, tu es un vrai glouton, tu pars le pêcher pour le mettre dans ton assiette. Alors prends des bottes, un seau, un peu de sel et une réglette de mesure, on part à la plage. La réglette de mesure va te permettre de vérifier que le couteau fait au moins 10 cm. Sinon, c'est encore un bébé et tu ne vas pas pouvoir le manger. Pour repérer la cachette d'un couteau, il faut que tu cherches deux petits trous presque collés, si proches qu'ils ressemblent à une serrure. Et ensuite, tu verses un peu de sel sur le trou.
2: Mais pourquoi on met du sel sur sa tête ?
3: Deux explications. La première, c'est que le sel que tu verses sur la tête du couteau lui donne l'impression que la mer est remontée et qu'il peut sortir manger. La deuxième, l'explication la plus probable, c'est que trop de sel sur le trou du couteau ne lui permet plus de bien respirer. Donc il sort et tu l'attrapes. Mais attention, c'est un filou, le couteau. Il s'enfuit parfois de sa coquille. Alors attends qu'il soit bien sorti de son trou pour l'attraper. Et une fois que tu l'as, ne le lâche plus.
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0: 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Merci beaucoup Louise Lempire. D'autres questions, des petits bouts de chou avec l'heure du bain. Ce sera à retrouver demain à 9h40 sur Ici Mayenne.

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0: Le collectif Chanteurs sans frontières avec Éthiopie sur Ici Mayenne. Votre été sur Ici Mayenne, on vous fait découvrir des histoires, de belles histoires de notre département. À chaque arrêt de bus, son histoire pour la découvrir. C'est chaque matin sur Ici Mayenne. Et aujourd'hui, eh bien, on fait un petit stop à Laval pour découvrir la construction de la gare SNCF.
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2: On est à la gare de Laval, à l'arrêt gare SNCF, sur la ligne J du bus lavallois. Amélie de Cercy-Granger est médiatrice à Laval Patrimoine. L'arrivée du chemin de fer, ça a dû être une véritable révolution à Laval.
3: Ça a été une révolution et même une épopée. Alors en fait, pour la première fois, on va évoquer l'arrivée du chemin de fer en 1842 avec l'ouverture de la ligne Paris-Nantes. Donc initialement, Laval aurait dû se trouver sur l'axe Paris-Nantes. Sauf que finalement, on va abandonner ce projet et il va être relancé 4 ans plus tard. Mais cette fois, Laval ne fera pas partie de la ligne Paris-Nantes, mais de la ligne Paris-Brest. Alors, qui dit arrivée du chemin de fer, dit expropriation. Même si on commence à exproprier, à faire les premiers travaux, on ne sait toujours pas où mettre la gare. Rive droite ou rive gauche? Alors finalement, c'est la rive gauche qui va l'emporter. Donc, grâce au lobby des industriels, une gare qui va être édifiée à son emplacement actuel et inaugurée le 15 août 1855.
2: C'était plus pratique pour les entreprises de l'avoir ici, cette gare, et pas ailleurs?
3: Oui, parce qu'en fait, il y avait les grandes filatures de coton qui étaient situées rive gauche. Donc pour eux, c'était vraiment intéressant de l'avoir à proximité des filatures, et notamment des filatures de bottes. Alors c'est vraiment une révolution pour les transports. Désormais, à cette époque-là, il faut compter 2 liaisons Laval-Paris par jour. Mais on est quand même loin des 1h10 qu'on connaît aujourd'hui. Il faut quand même compter 8 heures pour faire un Laval-Paris, donc c'est quand même pas tout à fait la même chose. Mais comme on n'arrête pas le progrès, dès la fin du 19e siècle, il ne faudra plus que 5 heures.
2: Cette gare, elle va subir les assauts de la guerre.
3: Oui, et notamment donc les bombardements alliés du 7 juin, le lendemain du débarquement, destinés à couper les voies de communication et l'envoi de renforts pour l'armée allemande. Donc la gare va être vraiment complètement détruite et reconstruite ensuite dans les années 1950, agrandie avec l'ajout de 2 pavillons d'angle et d'une fameuse passerelle piétonnière qui permettait de désenclaver le quartier situé au nord de la ligne du chemin de fer, en l'occurrence le quartier des Pommerais. Et donc une passerelle qui a été là encore détruite et reconstruite il y a quelques années.
2: Une gare donc qui ne ressemble plus du tout à ce qu'elle était à l'origine. Pour vous y rendre en bus, vous descendez à l'arrêt gare SNCF.
0: Et pour tout découvrir de ces secrets dans l'abrébus, ça se retrouve quand vous le souhaitez sur ici.fr. Il est 9h51, bon courage, bonne journée et puis bonnes vacances aussi. On sait à vous profiter de quelques jours. Voici le titre signé Oshi avec Je partirai. Bienvenue tout le monde.

0: Aussi avec Je partirai sur Ici Mayenne.
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0: Tous les jours, on s'intéresse à votre porte-monnaie, on vous aide à faire quelques petites économies, à booster aussi votre pouvoir d'achat aux côtés de Valère Coriard, chaque jour avec un nouveau bon plan. Et aujourd'hui, vous vouliez nous parler de notre box internet.
2: Oui, ce petit boîtier qu'on oublie complètement, vous savez, il clignote discrètement au salon, dans le couloir, on le laisse en général tourner jour et nuit. Eh bien, l'éteindre la nuit, c'est un petit geste qui peut rapporter gros, entre guillemets. Une box internet consomme en moyenne 7 à 10 watts en continu, donc 60 à 90 kilowatts par an. C'est pas énorme hein, individuellement, mais enfin, à l'échelle de l'année, bah, allez, c'est 25 euros d'électricité qui partent en veille pendant que tout le monde dort. Alors la solution est simple, hein, quand vous n'en avez pas besoin, la nuit, pendant les vacances ou même la journée, si vous partez au boulot, vous débranchez votre box ou vous la mettez sur une multiprise avec un interrupteur que vous passez en off. En un geste, vous coupez aussi la télé, le décodeur, la console, en fait tout ce qui est branché inutilement.
0: Oui, alors cette idée ne vaut pas uniquement non plus pour la box. Oui,
2: parce que les appareils en veille, c'est le poste caché de notre facture d'électricité. Une télé éteinte, elle reste en fait branchée. Un chargeur laissé dans la prise, ça tourne un petit peu aussi. Un micro-ondes qui affiche l'heure. Tous ces petits voyants rouges ou ces chiffres lumineux consomment. Alors un tout petit peu individuellement, mais pas qu'un peu collectivement. Hein, jusqu'à 10% de la consommation annuelle d'électricité d'un foyer. Hors chauffage, ça peut monter jusqu'à 15%. Concrètement, couper l'éveil inutile, c'est une économie aller d'une centaine d'euros par an et je suis sur le minimum sans rien sacrifier à son confort. C'est un petit réflexe, hein. Regrouper les appareils sur des multiprises à interrupteurs, penser à tout couper avant d'aller se coucher ou avant de partir. Voilà, vous savez désormais comment économiser de l'électricité pendant votre sommeil ou quand vous êtes absent. Il suffit de mettre votre box et vos veilles au repos, elles aussi. Si vous aussi d'ailleurs vous avez des bons plans pour réduire votre facture d'énergie et la nôtre donc, je suis preneur. Mon mail c'est parici-les-économies@radiofrance.com.
0: Merci beaucoup Valère Coréard, c'est vrai que vous nous dénichez chaque jour des bons plans pour notre pouvoir d'achat, booster un petit peu notre porte-monnaie, faire quelques économies. Il y a d'autres bons plans aussi que vous nous proposez sur le site ici.fr.
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0: Eros Ramazzotti avec Più Bella Cosa sur SI Mayenne.
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0: Vous êtes sur Ici Mayenne, excellent choix, bienvenue. Il est 10h. Et l'essentiel de l'info, c'est avec Maïwenn Bordron. Une collecte pour les sinistrés de l'incendie de Gironde vient de débuter à Laval.
2: Ça se passe dans le quartier de Saint-Pierre-le-Potier, dans un local de l'ancienne marbrerie. L'adresse exacte est à retrouver sur ici.fr. Des dons pour les enfants sinistrés peuvent être déposés comme des fournitures scolaires et des vêtements. C'est une retraitée lavalloise qui est à l'origine de cette collecte. Laura Gabaye-Couéfé a lancé un appel vendredi dernier sur Ici Mayenne. Appel entendu par une commerçante qui lui a ensuite trouvé un local pour stocker l'ensemble des dons. Cette collecte doit se poursuivre jusqu'au vendredi 21 août. La mairie de Château-Gontier-sur-Mayenne appelle les habitants à contacter les services de la ville s'ils détectent des fourmis invasives. Depuis 2 ans, l'espèce Tapinoma magnum fait vivre un enfer aux locataires des résidences Villeneuve, un quartier de la commune situé près du parc de Loisillères. Un logement a même dû être évacué. Ces fourmis prolifèrent partout et sont très difficiles à éradiquer car leurs colonies peuvent s'étendre sur plusieurs hectares. En cas d'invasion, les services techniques de la mairie peuvent venir à votre domicile et prendre des mesures pour éliminer ces fourmis. La mairie de Courcité dans le Nord-Mayenne vient de lancer un appel pour trouver un nouveau gérant pour le bar-restaurant du village. Le seul commerce de cette petite commune de 800 habitants a fermé ses portes il y a 7 ans. Le local commençait à se délabrer. La mairie a donc décidé de le racheter. Des travaux ont débuté il y a 2 ans et ce chantier de rénovation est sur le point de se terminer. 3 personnes ont déjà visité le bar-restaurant. Un dossier de reprise a été déposé en mairie. C'est à lire sur ici.fr. Un contre-la-montre individuel attend les coureuses du Tour de France cet après-midi. 21 km à travers les coteaux bourguignons entre Chevrey-Chambertin et Dijon. Le maillot jaune est sur les épaules de la cycliste norvégienne Sigrid Hauxset depuis hier. 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
2: Et Clarisse, il faut encore s'attendre à avoir chaud aujourd'hui, mais on peut se rassurer en se disant qu'on aura un peu moins chaud.
0: Il fait beau, c'est vrai, le soleil est présent, il y a quelques nuages, mais c'est pas franchement menaçant, hormis peut-être pour les Coëvrons avec quelques averses possibles au cours de cet après-midi. Et c'est vrai que les températures sont un petit peu plus agréables qu'hier, puisqu'elles tournent autour de 29 degrés. On est entre 27 et 29 degrés, 27 degrés cet après-midi, ce sera pour Villaines-la-Juhel, 27 degrés également à Gorronge, qu'à 28 degrés à Mayenne et 29 degrés, ce sera pour Château-Gontier sur Mayenne et Laval. Merci beaucoup. Maïwenn Bordron, on vous retrouve demain pour
2: demain
0: les infos.
2: 6h.
0: Toute l'équipe de la matinale, ce sera à 6h.
2: Belle journée à tous.
0: Merci également. On a Anne qui vient de nous passer un petit coup de fil au standard qui a perdu un animal qui répond au nom de Peter. Il s'agit d'un chien tricolore qui a un collier rouge également. C'est une femelle anglo-française âgée de 16 ans qui est pucée également. Anne donc qui a perdu du côté de l'Auvergne son animal anglo-français âgé de 16 ans tricolore avec un collier rouge et qui répond au nom de Peter. Et donc c'est une femelle également. Alors si vous avez quelques infos, si vous l'avez aperçu dans le secteur de l'Auvergne ou un petit peu ailleurs, n'hésitez pas bien sûr à contacter Nathalie au standard au 02 43 67 11 11. On vous mettra en relation avec Anne pour essayer de retrouver bien sûr cet animal, donc ce

0: Un tricolore qui répond au nom de Peter avec un collier rouge et cet animal est pucé. Cette fois-ci, on prend la direction des hippodromes avec ce quintet qui se court à Deauville dans la 8e course à 18h30 pour ce mardi 4 août. Voici la sélection d'Hervé Fortin. On a le 8, Golgan Senora, le 10, Everillon, le 12, Hermes Wood, le 3, Ancio, l'As, Thiago de First, le 4, Caramelito, le 2, Gérard Terborch et le coup de cœur, c'est le 12, le coup de cœur d'Hervé, le 12 pour Hermes Wood dans le quintet. Et à Cabourg également, au rayon 6, eh bien, on vous propose un couplet gagnant et placé 104 Coco du Canter avec le 105 Canel Douville. Vous pouvez bien sûr retrouver toutes les infos, les pronostics et les conseils de jeu d'Hervé Fortin sur ici.fr. Je vous rappelle la sélection d'Hervé, donc le 8, le 10, le 12, le 3, l'As Thiago de First, le 4 et puis le 2 également. Donc n'hésitez pas ici.fr.
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0: Dans un instant, votre rendez-vous gourmandise qui arrive sur Ici Mayenne. On va pousser les portes d'une épicerie associative. Mais tout de suite, voici Jean-Jacques Goldman. Ça réveille ce matin. Encore un matin.

0: pas se mentir, ça motive. Dès le matin, Jean-Jacques Goldman avec Encore un matin sur SU Mayenne.
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0: 10h09 sur ICI Mayenne. Dans quelques instants, on va découvrir une belle adresse. On va pousser la porte d'une épicerie pas tout à fait comme les autres. Une épicerie associative qui fait aussi la part belle aux producteurs locaux et qui propose un vin un petit peu particulier. On vous en dira un peu plus avec Philippe Boissel qui sera avec nous dans un instant sur ICI Mayenne du côté de l'épicerie L'Aubépine à Saint-Mars-sous-la-Futaie.

0: Bruno Mars avec On My Soul sur SI Mayenne. 10h12 à l'écoute d'ici Mayenne, dans les bonnes adresses. On vous emmène à la découverte d'une épicerie associative qui a trouvé un nouveau souffle depuis son installation dans un local le plus grand au mois de novembre dernier. On y retrouve des produits mayennais, des spécialités de Bretagne et de Normandie, un rayon traiteur, des fromages. On va en parler en détail avec Philippe Boisel. Bonjour Philippe.
1: Bonjour, comment allez-vous?
0: Mais ça va très très bien, et vous, je vois que vous êtes plutôt bien occupé. Alors pour expliquer un petit peu aux auditeurs, c'est vrai qu'on a eu du mal à vous joindre, et en même temps, c'est un petit peu normal aussi, puisque vous gérez l'épicerie, puis je crois que vous êtes maire depuis peu aussi de votre commune.
1: Alors, non, je ne gère plus l'épicerie, parce que justement je suis devenu maire de la commune, donc pour ne pas tout mélanger, j'ai arrêté d'être dans le CA et dans le bureau de l'épicerie. Ah, mais exceptionnellement aujourd'hui, je peux répondre à vos questions parce que on a beaucoup de gens en congé sur le village et tout compte fait, je me retrouve un peu tout seul à la commande. Là. Donc, c'est pour ça que j'ai pris votre appel.
0: Bon, très bien. L'épicerie s'appelle l'épicerie L'Aubépine. C'est à Saint-Marc sous la Futaie. Et depuis novembre, vous avez investi un nouveau local. Qu'est-ce que ça a changé pour vous et pour peut-être les habitants de la commune aussi, ce nouveau local?
1: Alors là, clairement, ce local a tout changé. Donc, c'est un local qui a été mis à disposition par la commune. Donc, on a un loyer, évidemment, sur ce local-là. Et dans tout, ce sont deux maisons qui ont été entièrement rénovées. Et donc, la commune a pris en charge la rénovation de ces maisons-là. Et l'association L'Aubépine qui gère donc l'épicerie s'est occupée de tout l'aménagement intérieur. Donc, a investi 54 000 euros dans l'investissement intérieur. Donc, évidemment, on a de plus grands espaces. C'est très beau parce qu'on a tout fait en bois. Donc, l'espace cave, on a travaillé avec l'ADAP de Pontmain pour avoir des belles caisses en bois. Tous nos étagères sont en bois. Donc, on a vraiment un accueil avec un bel espace et clair et avec de la clim maintenant l'été parce qu'avant, on n'avait pas de clim. Donc, vous voyez bien la problématique que ça pose.
0: Oui.
1: Et donc, là, on est vraiment dans un local vraiment très, très, très très bien, et on a une belle équipe de bénévoles qui viennent aider les deux permanentes qu'on a sur l'épicerie.
0: Donc dans l'épicerie, on retrouve bien sûr des produits locaux, des produits mayennais, mais aussi de Bretagne et de Normandie. C'est important pour vous déjà de choisir les producteurs avec lesquels vous travaillez et de faire globalement du local et du circuit court quand même?
1: Alors ça, c'est fondamental. Donc c'était vraiment l'esprit initial de cette aventure-là qui a démarré il y a 11 ans maintenant. C'était de travailler avec des producteurs locaux. Alors locaux, c'est Saint-Marc-sur-la-Futaie d'abord. On a des producteurs de Saint-Marc qui travaillent avec nous. Ensuite le canton, ensuite le département, ensuite la région. Et après, on va chercher des produits directement chez des producteurs dans toute la France, puisqu'on a développé une très belle cave avec des produits, des vins qu'on ne trouve que chez nous. On a le vin de Francis Cabrel, on a le vin d'un petit domaine dans le Gers qui fait 1,5 hectare. Vous voyez des niches comme ça. Mais on travaille directement avec ces producteurs. Bon, ce qui nous permet d'avoir des prix hyper intéressants au niveau de la cave et d'avoir des produits qu'on ne trouve que chez nous.
0: Et on va y revenir justement sur les produits que vous proposez dans votre épicerie aussi. Puis cette bouteille de vin qui surprend un petit peu tout le monde, hein, c'est celle de Francis Cabrel. Vous restez avec nous, on parle gourmandise du côté de l'épicerie L'Aubépine à Saint-Marc sous la Futaie. 10h16, à l'écoute d'ici Mayenne, voici le morceau de Marc Lavoine avec Pour une Begin avec toi.

0: Marc Lavoine avec Pour une Biguine, avec toi sur ICI Mayenne.
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0: Vous êtes les bienvenus sur Ici Mayenne, vous l'entendez, Francis Cabrel. Et on en parle ce matin sur Ici Mayenne parce que ça fait partie des belles bouteilles à découvrir à l'épicerie L'Aubépine à Saint-Marc-sous-la-Futaie. Vous êtes toujours avec nous, Philippe Boissel, cette épicerie donc associative. Alors c'est vrai qu'en préparant cette interview, j'ai découvert ça finalement, que vous vendez le vin produit par Francis Cabrel. Comment cette bouteille est arrivée jusqu'à votre épicerie ?
9: Alors, tout simplement parce que j'avais quelques relations à Stafford, dans le village de Francis Cabrel, là, dans le Lot-et-Garonne. Donc, je suis allé le voir et c'est Philippe, son frère, qui est le viticulteur. Ils ont repris la ferme de leurs parents. Ils habitent là tous les deux. Et donc, on a convenu de commercialiser leur vin. Et donc, c'est un boiron et on est les seuls dans l'Ouest à vendre ce vin-là. Donc, c'est ce qui nous amène une clientèle jusqu'à Nantes de gens qui viennent chercher le vin de Francis Cabrel chez nous.
0: Ça, c'est plutôt chouette. Alors,
9: c'est une belle aventure.
0: Est-ce que lui est venu dans votre épicerie déjà ou est-ce que peut-être ce sera un projet?
9: Il n'est pas encore venu, mais ça pourrait être un projet parce que l'idée aussi avec l'association L'Épicerie L'Aubépine, c'est de créer des animations sur le village. Donc là, on est en train de voir quel lien on pourra faire avec la nouvelle municipalité et cette association et les associations de Saint-Marc-sur-la-Futaie pour créer des animations musicales dans l'église et dans le village.
0: Bon, le vin, ça se déguste aussi avec de bons produits. Vous avez aussi parmi les nouveautés un rayon traiteur. Vous avez des fromages à la coupe, vous avez des jus de pommes aussi. C'est ce qui plaît le plus, en tout cas, aux gens qui poussent les portes de l'épicerie. C'est cette diversité du terroir comme ça.
9: Oui, c'est ça, et c'est important de pouvoir proposer ça parce que on a beaucoup dans nos petits villages, des épiceries traditionnelles, si vous voulez, et nous, on a voulu vraiment faire autre chose et puis inciter. On a par exemple deux agriculteurs depuis 11 ans de la commune qui se sont mis à faire de la transformation dans leur ferme parce que justement on leur a proposé ce débouché-là et maintenant ils peuvent vendre un peu partout, mais ils ont commencé vraiment avec l'épicerie. Et donc nous, l'idée, c'est de faire découvrir des bons produits bien faits par des gens passionnés et ça fonctionne bien. Il y a vraiment une clientèle pour ce type de produit-là. Et ce qui est important, c'est de pouvoir aussi avoir un accueil dans l'épicerie pour pouvoir guider les gens et leur faire goûter, parler des produits, etc. C'est pour ça qu'on a une grosse équipe de bénévoles qui tourne dans l'épicerie et dont c'est le rôle d'accueillir les gens, de faire goûter, de discuter des produits, etc.
0: Et une fois par mois, justement, vous faites vivre ce terroir parce que vous organisez des animations et il y en a une le 4 septembre prochain, c'est ça ?
9: Alors, le 4 septembre, donc on a une animation. Alors là, ça va être... le titre, c'est Planche Art Nocturne, donc à partir de planches de fromage, charcuterie, avec de très bonnes découvertes au niveau fromage mayennais. Et aussi de charcuterie, notamment des charcuteries fumées en porc bio de Louvigné du Désert, donc c'est tout à côté. Et puis aussi galettes saucisses, donc et autour d'ateliers créatifs, donc où les enfants ou les gens vont pouvoir s'essayer à faire de la vannerie, à faire de la peinture sur bidon, gravure sur bois pendant cette soirée-là, tout en pouvant se restaurer. Et puis toujours miser sur la convivialité.
0: Ah, les arts et le terroir qui se mélangent. Rendez-vous donc le 4 septembre prochain. Merci beaucoup Philippe Boisel d'avoir été avec nous dans les bonnes adresses d'ici Mayenne.
9: Eh bien, je vous remercie, puis bonne journée, puis bon été.
0: Et merci beaucoup l'épicerie L'Aubépine à Saint-Marc-sous-la-Futaie qui vous attend donc le 4 septembre pour une dégustation aussi autour des produits du terroir et puis découvrir les artisans locaux.
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0: 10h26 à l'écoute d'ici Mayenne. Catherine Lara arrive avec Nuit Magique et Bonnie Tyler et Sir Horace.

0: Catherine Lara avec Nuit Magique sur Ici Mayenne. Vous êtes les bienvenus dans le quart d'heure. On va s'intéresser aux astuces de grand-mère aux côtés de Pierre Neuss. Et puis avant ça, quelques infos pratiques.
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0: Et oui, c'est l'heure des bons plans, comme chaque heure, avec Ici Mayenne, avec une info qui se projette directement à la rentrée. Pour commencer, ça va arriver assez vite. À compter du 2 septembre, l'accès aux déchetteries de la communauté de communes de Lernay se fera exclusivement sur présentation d'une carte d'accès. Elle vous est envoyée par courrier nominatif au cours de cet été. Et attention, une seule carte est attribuée, donc par foyer. On donne aussi son sang, ce sera le mardi 11 août, mardi prochain, de 15h à 19h. Et c'est à la salle polyvalente de Mayenne. Vous pouvez venir sans rendez-vous. Et enfin, une idée de sortie aussi pour ceux qui aiment profiter de l'arrivée de la nuit, de la fraîcheur. On peut visiter et découvrir Mansure au crépuscule. Ce sera le cas ce jeudi 6 août à partir de 21h pour une sortie patrimoniale à laquelle vous pourrez participer sur réservation. Vous pouvez appeler le 02 43 58 13 00 02 43 58 13 00 et puis passer un petit coup de fil à Ici Mayenne, bien sûr, si vous n'avez pas eu le temps de noter. Rendez-vous dans une heure sur Ici Mayenne pour d'autres idées sorties.
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0: Et voici le titre de Rose pour vous accompagner ce matin mardi 4 août. Voici la liste sur Ici Mayenne.

0: souvenir de Rose avec La Liste sur Ici Mayenne. Grand dilemme de tous les parents, voire même des grands-parents et des amis aussi hein, qui veulent offrir un cadeau sans passer pour des débutants. Alors pourquoi les tailles sont en mois ou en année sur les vêtements de bébé? Quelle est la différence? Eh bien, ma mama vous dit tout aux côtés de Pierre Nus. Vous nous rappelez que les réponses les plus efficaces sont parfois juste là dans nos placards et notre mémoire collective aujourd'hui, c'est plein d'heureux événements.
1: Ça fait maintenant quelques années que j'ai découvert les rayons bébés dans les magasins de vêtements. Bah oui, la famille, les amis. Moi, j'ai l'âge où il y a 2 ou 3 naissances chaque année dans mon entourage. Et si on ne voit pas tout de suite le nouveau-né pour le cadeau, ça devient un vrai casse-tête avec les tailles. On passe notre temps à se demander s'il faut prendre plus grand, est-ce que ça va pas être trop grand, histoire d'optimiser le temps pendant lequel les bébés pourront porter tel pull ou tel pantalon. Et pour les pantalons, justement, il faut être quand même assez fort en division. Parce qu'il y a des tailles en 18 mois, 24 mois, 36 mois. Alors moi, pour faire simple, j'ai pris du 2 ans. Bah oui, je me suis dit, il y a des tailles en mois, des tailles en année, c'est dans les rayons, on va prendre ça. Je me suis dit que c'était plus simple, que c'était pareil. Et pas du tout. Pas du tout, ma maman m'est tombée dessus encore une fois. C'est pas du tout pareil qu'elle m'a dit. Quand bébé porte encore des couches, il faut choisir la taille en mois. Et quand bébé est propre, c'est la taille en année qu'il faut acheter. Quand il y a une taille en mois sur le vêtement, eh bien, il est conçu pour offrir assez de place autour de la taille et des hanches pour s'assurer que le port de la couche reste confortable sans que ça soit trop serré, tout en permettant à votre enfant de jouer librement. Et en plus, les vêtements en moie sont généralement plus faciles à enfiler avec des boutons pression. Tous ceux qui ont déjà fait du catch, tenté d'habiller son bébé, préfèrent les boutons pression. Et pour les bébés propres, eh bien hop, vous prenez la taille en AD. Merci ma maman.
0: Merci beaucoup ma maman et merci beaucoup Pierre Nus pour cet éclaircissement. Vous pouvez retrouver toutes ces petites astuces bien sûr en année ou en mois sur les tailles de bébé, les vêtements, dès maintenant sur ici.fr. Un peu douceur ce matin pour cette fin de matinée. Voici Lionel Richie avec Ballerina Girl.

0: La douce voix de Lionel Richie avec Ballerina Girl sur Ici Mayenne. On va s'intéresser au don du sang. Ça fait partie des choses qui fonctionnent plutôt bien dans notre département. Et oui, les Mayennais sont généreux. On y reviendra avec Claire Martin dans Ici Ça Marche.
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1: Zao de Sagazan avec la symphonie des éclairs sur ICI Mayenne.
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1: Tous les jours, on s'intéresse à ce qui fonctionne dans notre département et les Mayennais sont très, très généreux en ce qui concerne le don du sang. C'est vrai que c'est un combat permanent partout en France, mais chez nous, Claire Martin, eh bien, le don du sang, ça fonctionne très bien.
3: On peut être fier de nous, les Mayennais, parce qu'on est les plus nombreux à donner notre sang en France. On le constate avec l'indice de générosité, c'est-à-dire le nombre de donneurs par rapport au nombre d'habitants en âge de donner. Monique Aubry, présidente de l'Union départementale des donneurs de sang bénévoles.
4: L'indice de générosité en Mayenne est de 5,33. En région, c'est que de 3,87%. Et au niveau national, 3,21. Donc nous, à 5,33, nous sommes les premiers pays de Loire.
3: 24 associations et 10 633 donneurs mayennais en 2025. Alors pourquoi nous sommes si généreux? Personne ne sait exactement, mais on sait que tout ce sang est très précieux.
4: Un don sauve 3 vies. Le plasma d'un côté, les plaquettes de l'autre, des globules blancs sont détruits, et les globules rouges pour les transfusions.
3: Et effectivement, ça peut tous nous concerner un jour, hein, car on a besoin de sang ou de plasma dans plein de situations différentes.
4: Accidents, suite d'opérations, les accouchements avec hémorragie, les plaquettes en cas de leucémie et hémorragie, et le plasma pour les grands brûlés et pour les fabrications de médicaments.
3: D'ailleurs, en parlant de plasma, même si en Mayenne, on est en autosuffisance de sang, on envoie même des poches en région parisienne, eh bien, il nous manque encore du plasma et il se récolte à la maison du don.
4: Avec une machine, on fait les prélèvements de plasma. Donc, c'est plus d'une heure de prélèvement. Parce qu'on est à 62% dépendant du plasma de pays étrangers.
3: Je suis rendue à la collation. C'est le meilleur moment. Elle dure 20 minutes au moins. Monique, l'aiguille, c'est vrai que ça peut faire un petit peu peur quand même. Moi, ça va, j'avais ma petite balle.
4: C'est souvent psychologique, la petite balle pour presser.
3: Ah bon? Bon, en tout cas, sur moi, ça a marché. Et si vous voulez faire pareil, eh bien, sachez qu'il y a des critères à respecter.
4: Être en bonne santé, avoir 18 ans jusqu'à 71 ans moins un jour, ne pas être à jeun, peser au moins 50 kilos.
3: Et puis si vous ne pouvez pas donner votre sang, eh bien vous pouvez agir différemment.
4: Donc aussi dans les associations, nous allons dans les écoles pour sensibiliser justement les enfants auprès de leurs parents et dans les lycées.
3: Allez, continuons à être généreux. Je laisse le mot de la fin à Monique Aubry.
4: Osez, venez donner, on a besoin de vous. Et surtout des jeunes, parce que malheureusement, il y en a beaucoup qui arrivent à l'âge limite et qui ne peuvent plus donner.
3: En clair,
4: donnez votre sang.

0: avec Two Hearts sur Ici Mayenne. Vous vous sentez parfois dépassé par les nouvelles technologies et les phénomènes de société. Eh bien, pour ne rien rater, Muriel Giordan vous apprend tous les jours à moins vous sentir largué. C'est votre rendez-vous, c'est tendance. Et avec vous, on s'intéresse à la révolte des grands-parents.
1: Ouais, vous avez remarqué ça? De plus en plus de grands-parents ne veulent plus qu'on les appelle papy, mamie, pépé, mémé. Ils veulent plus de cette étiquette qui les vieillit. Beaucoup choisissent des petits surnoms un peu moins vieillots. Direction la rue pour enquêter. Bonjour madame, est-ce qu'on peut vous appeler mémé, vous?
2: Je suis pas une mémé, je suis une mamie. Je trouve que c'est beaucoup plus élégant de dire mamie. Mémé, ça fait ancien temps. Et puis ça me vieillit aussi. Moi, je suis dynamique et mamie, je préfère mamie.
1: Et vous avez quel âge?
2: 73 ans.
1: Et vous, madame? C'est démodé d'appeler encore pépé, mémé?
3: Oui, bien sûr, c'est démodé. Ça fait 19e siècle. Et puis, comme nous sommes dans une culture anglo-saxonne, n'est-ce pas? C'est mieux d'appeler les gens mamie.
1: Pas de petits-enfants qui vous appellent comme ça?
3: Pas pour le moment.
1: Pas pour le moment. Mais si demain, ils vous appellent mémé, vous les engueulez?
3: Oui.
1: Ah, vous voyez, hein, les grands-parents, enfin certains, surtout les grands-mères, veulent davantage échapper à l'image vieillissante de la grand-mère qui porte des charentaises et qui tricote.
0: Oui, ça veut aussi dire, Muriel, que les seniors se sentent plus jeunes, encore en forme, et qu'ils ne veulent plus de surnoms qui les stigmatisent, si je comprends.
1: C'est ça, c'est pour cette raison qu'on voit de plus en plus fleurir des petits surnoms comme Mamina, Papilou, Granny, Papé, Mamina ou encore Manisha. Cette jeune fille de 19 ans confirme.
4: Ma grand-mère, je l'appelle Mamival parce que, puisqu'elle s'appelle Valérie, elle veut qu'on rajoute une sorte de petite virgule parce que quand on lui dit qu'elle s'appelle Mamie, ça, elle prend 15 ans facile.
1: Il arrive que ces diminutifs soient choisis par les petits-enfants eux-mêmes et parfois en amont par les parents eux-mêmes qui anticipent avant de devenir grands-parents, avant la naissance du premier enfant. Une façon pour eux de dire qu'il est hors de question d'être appelé pépé ou mémé.
4: Avec mes parents, ça nous arrive souvent de parler de quand on aura des enfants. Et ma mère, elle a dit qu'elle ne voulait pas se faire appeler mamie ou papy parce qu'elle pense que ça va trop la vieillir. Et donc, elle réfléchit déjà à des noms. Elle a déjà trouvé un surnom pour mon père. Elle veut l'appeler Papy Sky. Et elle cherche encore quelque chose. Et elle veut que ce soit quelque chose en rapport, soit par rapport à sa passion, à sa personnalité.
2: J'ai dit à mes enfants, le jour où j'aurai un petit-fils ou une petite-fille, surtout, je ne veux pas qu'on m'appelle mémé. N'importe quoi, mais pas mémé.
1: Ces nouveaux surnoms renforcent parfois la complicité. Ils peuvent créer des liens plus forts et transmettre quelque chose de différent, de plus original que papy ou mamie. Même si au final, qu'importe le nom. Évidemment, ce n'est pas le nom qui va vous vieillir. Puisqu'avoir des petits-enfants, de toute façon, ça va vous offrir une seconde jeunesse. Mais au moins, vous voilà prévenus. Si les grands-parents ne veulent plus qu'on les appelle papy et mamie, n'insistez pas. Hein. Faudrait pas pousser mémé dans les orties.
0: C'est vrai qu'il y en a tout plein des surnoms que l'on peut donner à ses grands-parents. Vous pouvez retrouver le podcast C'est Tendance avec toutes les mini-micro-trottoirs de Muriel Giordan sur l'appli ICI et sur l'appli Radio France aussi quand vous le souhaitez. Après les infos de 11h, on va jouer ensemble. On a du beau cadeau à vous offrir avec notre jeu Coup de Foudre en Mayenne. Il faudra ouvrir les portes des monuments de notre patrimoine mayennais et peut-être derrière vont se cacher de très très beaux cadeaux. On a des cartes carburant, on a des bons d'achat également à vous offrir. Inscrivez-vous 02 43 67 11 11.
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0: De nouveau, bonjour Stéphanie.
1: Bonjour Clarisse, bonjour à tous.
0: Un quartier entier de Château-Gontier-sur-Mayenne envahi par des fourmis.
1: Les locataires des résidences Villeneuve près du parc de Loisillières vivent un enfer depuis 2 ans à cause de colonies de fourmis. Est très difficile à détruire, un logement n'est d'ailleurs même plus habitable. Janine, une habitante du quartier du Bournier à la Valvie, dont l'angoisse à la peur des risques d'incendie. Sa maison se trouve près d'un terrain municipal qui n'est pas débroussaillé. Avec la sécheresse, Janine vit dans l'angoisse d'un départ de feu. Avec la chaleur et le manque de pluie, les cyanobactéries prolifèrent dans les plans d'eau en Mayenne. À Château-Gontier-sur-Mayenne, les activités nautiques sont désormais interdites sur la rivière. Ces algues toxiques se sont aussi développées à Laval et Mayenne, où là aussi on ne peut pas pratiquer d'activité nautique. La collecte pour les sinistrés des incendies en Gironde a démarré il y a 1 heure à Laval. Un propriétaire a mis à disposition un hangar dans l'ancienne marbrerie à chemin de Queumont dans le quartier de Saint-Pierre-le-Potier. Vous pouvez apporter des vêtements, des jouets, des fournitures scolaires ou encore du petit électroménager jusqu'à 13h et de 16h à 19h tous les jours sauf le week-end. Et puis c'est à 18h sur les réseaux sociaux du Stade Lavallois que le nouveau maillot Tango sera dévoilé par le club. Et déjà des indices ont filtré depuis hier. On sait qu'il y aura par exemple une bande noire et on devrait revenir à un style de maillot qui se faisait dans les années 80. Donc ça sera un style de maillot vintage donc pour cette nouvelle saison qui démarre samedi pour le Stade Lavallois.
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1: Puisque samedi, le Stade Lavallois se déplace à Rodez pour la première journée du championnat de Ligue 2. Ce sera bien sûr à vivre sur ici Mayenne. Du côté du ciel, encore une journée estivale, les températures qui dépasse les 30 degrés.
0: Oui, c'est vrai. Alors, il fera un petit peu moins chaud qu'hier. Ça va être un petit peu plus agréable, mais tout de même autour de 29 degrés au meilleur de la journée. On aura 29 degrés du côté de Cosselvivien, encore de Château-Gontier-sur-Mayenne. Du côté de Cran-Évron, 28 degrés dans l'après-midi. 27 degrés, ce sera pour Villaines-la-Juhel, Ernée ou encore Goron. Pour l'instant, c'est soleil et nuages qui se partagent le ciel. Et puis, un franc soleil devrait faire son apparition au cours de l'après-midi. Merci beaucoup, Stéphanie. De nouveau, on vous retrouve tout à l'heure pour les infos de midi.
1: À tout à l'heure.
0: Et voici les pronostics d'Hervé Fortin pour ce mardi 4 août avec le quintet qui se court à Deauville dans la 8e course à 18h30. La sélection d'Hervé, vous la voici. Le 8, Colgan Senora. Le 10, Everillon. Le 12, Hermès Wood. Le 3, Ancio. L'As, Thiago de First. Le 4, Caramelito. Et puis le 2, c'est Gérard Terborc. Coup de cœur, c'est le 12, Hermès Wood dans le quintet. Et à Cabourg, en réunion 6, eh bien Hervé vous propose un couplet gagnant et placé 104 coups du Canter avec le 105 Canel Douville. Je vous rappelle donc la sélection. Il s'agit du 8, du 10, du 12, du 3, de l'As, du 4 et du 2. Coup de cœur d'Hervé, c'est le 12 pour Hermès Wood. Les pronostics d'Hervé Fortin, les conseils de jeu, c'est à lire sur ici.fr.
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0: Excellente matinée à l'écoute d'ici Mayenne. J'espère que vous êtes prêts à dégainer votre téléphone, votre smartphone, si vous avez envie de jouer avec nous. Évidemment, notre coup de foudre en Mayenne, c'est votre jeu de l'été qui vous accompagne pour découvrir en plus du patrimoine mayennais, des différents monuments, peut-être des cadeaux qui se cachent derrière. On a des goodies à vous offrir, on a des cartes carburant également, on a des bons d'achat aussi, tout ça c'est pour vous. Je vous explique bien sûr les règles du jeu juste après le morceau de Jeanne Masse. Voici toute première fois.

0: Jeanne Mas avec toute première fois sur Ici Mayenne.
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0: C'est votre jeu qui vous accompagne tout l'été sur Ici Mayenne. Coup de foudre en Mayenne, parfois lié à des lieux emblématiques de la Mayenne. Et la légende Ici Mayenne raconte que derrière la porte de chaque lieu se trouve un cadeau de la légende. Au jeu, il n'y a qu'un pas que vous allez peut-être franchir. Vous pouvez nous appeler au 02 43 67 11 11. On joue avec plusieurs portes de notre département. Nous avons la porte du musée Robert Tatin, la porte du château de Lassay-les-Châteaux, la porte du refuge de l'Arche, la porte du chemin du Halage, de la cité médiévale de Sainte-Suzanne, de la cité archéologique de Jublain, des crottes de Sauge ou encore du mont des Avaloirs. Et derrière ces portes se cachent aussi de nombreux cadeaux, de même de très très beaux cadeaux, je peux vous le dire aujourd'hui. Parfois, eh bien, ils se cachent à rien du tout. C'est à vous de tenter votre chance, évidemment, si vous voulez pousser l'une de ces portes, vous avez deux chances. Alors, à vous de continuer ou de vous arrêter si vous pensez que le cadeau avec lequel vous êtes reparti vous suffit. On va voir ça ensemble dans quelques minutes avec notre auditrice que l'on va accueillir dans un instant. Ce sera juste après Earth, Wind & Fire. Et pensez à vous inscrire 02 43 67 11 11 auprès de Nathalie au standard Earth, Wind & Fire pour septembre.

0: heure avec September sur ici Mayenne.
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0: Et on va passer cette heure ensemble à ouvrir des ports, des portes, des monuments de notre département avec une première auditrice qui est à nos côtés, c'est Chantal. Bonjour Chantal.
3: Bonjour Karine.
0: Chantal, vous nous appelez de la Chapelle Antenaise. On est au nord-est du département, pas très loin de l'Auvernais.
3: Voilà, tout à fait.
0: Vous n'êtes pas très loin du site Ecologia.
3: Tout à fait, on est quoi, 3 km.
0: Ah oui, donc effectivement,
3: 3, 4
0: km. Ouais, plus facile pour vous. Est-ce que vous connaissez... Oui, très beau site Ecologia, on a l'habitude de les accueillir sur ici Mayenne pour présenter leurs différents événements. Chantal, est-ce que vous connaissez un petit peu le jeu Coup de foudre en Mayenne?
3: Oui, j'écoute tous les jours.
0: Bon, très bien. Alors, vous connaissez ce principe. Il y a différentes portes, je les rappelle. La porte du musée Robert Tatin, la porte du château de Lasselles-les-Châteaux, du refuge de l'Arche, du chemin du Halage, de la cité médiévale de Sainte-Suzanne, de la cité archéologique de Jublin, les grottes de Sauge ou encore le mont des Avaloirs. Et peut-être que derrière se cachent certains cadeaux, peut-être rien du tout. Ce sera à vous de choisir si vous conservez le cadeau ou alors de essayer de tenter un meilleur cadeau. Est-ce que vous êtes prête, Chantal ?
3: Je suis prête. Je suis prête à pousser la porte.
0: Eh bien, je vous écoute pour la porte que vous souhaitez pousser.
3: Alors, je pense au belvédère.
0: Alors, le belvédère prêt en paille. On ne l'a pas dans les portes, Chantal.
3: Pardon ?
0: Le belvédère, nous ne l'avons pas dans les portes, Chantal.
3: Ah non ?
0: C'est le mont des Avaloirs.
3: Ah, c'est le mont des Avaloirs.
0: Voilà,
3: ah oui,
0: ouais. C'est ça que vous avez confondu. Okay, alors on est parti. On est parti pour le mont des Avaloirs.
3: Voilà.
0: Ah. Alors Chantal, il y a une bonne nouvelle déjà. C'est qu'il y a un cadeau derrière. Non, il y a eu un cadeau derrière. Le coup de foudre, c'est quand il n'y a rien du tout. Et vous l'auriez entendu parce que des fois l'orage gronde. Le mont des Avaloirs, d'accord. Il y a donc un cadeau derrière. Il s'agit de 4 entrées au jardin des Renaudis. Alors déjà, est-ce que c'est un cadeau qui peut vous plaire ?
3: J'y suis déjà allée.
0: Bon, très bien. Donc, je vous pose cette question. Voilà. Donc ça veut dire que vous compreniez bien, si vous tentez une autre porte, il peut y avoir mieux, il peut y avoir moins bien ou rien du tout.
3: Savoir pire.
0: Et voilà, c'est ça. Vous pouvez avoir pire, mais ça veut dire que vous ne repartez pas avec le premier cadeau.
3: Tout à fait. C'est pas grave. Alors, je vais prendre Lasselles-les-Châteaux.
0: Lasselles-les-Châteaux, c'est validé.
3: Oula.
0: Alors, Lasselles-les-Châteaux, nous avons... Non, en fait, alors, nous avons à Lasselles-les-Châteaux un cadeau derrière. Je vous rassure, il y a un cadeau. Je ne sais pas pourquoi l'orage s'est trouvé ici à ce moment-là. Je pense que c'est le doigt du technicien qui a ripé sur... Vous aviez entendu pas du tout. Ewen me dit pas du tout. Si, tu as ripé, Ewen, tu as ripé. Lasselles-les-Châteaux, il y a un cadeau donc derrière cette porte. Ce cadeau, eh bien, c'est une gourde en aluminium ici.
3: Oui, de toute façon,
0: je n'ai
3: pas le choix.
0: Bah, j'ai envie de vous dire, non, vous n'avez pas le choix, Chantal. Bah, c'est un petit peu le principe de ce jeu.
3: Je prends la gourde. C'est bon, pour les petits-enfants.
0: Voilà, comme ça, ça servira peut-être, pourquoi pas, pour la rentrée scolaire. Et c'est vrai que c'est frustrant. Des fois, on a envie de jouer. Alors, on se dit, est-ce qu'on conserve le cadeau ou on ne conserve pas le cadeau? Et quand on est joueur, ben voilà, c'est comme ça sur ici Mayenne. Bravo, Chantal.
3: Merci.
0: Donc, vous repartez avec votre gourde en aluminium ici. Et évidemment, vous aurez la possibilité de rejouer pendant tout l'été si vous le souhaitez. Merci, Chantal. Profitez de votre journée.
3: Merci beaucoup.
0: Et n'oubliez pas, quelle est la première radio la plus écoutée en Mayenne ?
3: Ici Mayenne.
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0: Et je vous invite à faire comme Chantal, vous tentez votre chance dès maintenant, 02 43 67 11 11, si vous voulez aussi pousser une de ces portes et pourquoi pas repartir avec un beau cadeau. Il y a des goodies, des fois il n'y a rien du tout, mais je peux vous dire qu'aujourd'hui, il y a aussi du très beau cadeau. Est-ce que vous allez tomber dessus? On va voir ça avec un nouvel auditeur. En attendant, pendant vos inscriptions, voici Boulevard Désert avec C'est pas si facile pour la nouveauté. On a les

0: Le titre qui donne envie de danser tout l'été, Boulevard Désert avec Carbone pour C'est pas si facile. Sur Ici Mayenne, on va jouer avec Frédéric dans un instant de Mayenne, nouvelle auditrice qui va tenter sa chance pour notre jeu de l'été, coup de foudre en Mayenne.
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0: Vous unis avec la solitudine sur ICI Mayenne. Bienvenue, on joue ensemble.
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0: Votre jeu de cet été qui vous accompagne sur ICI Mayenne pour tenter de faire gagner des cadeaux, découvrir en même temps le patrimoine mayennais. On joue avec Frédéric. Bonjour Frédéric. Bonjour Frédéric.
3: Bonjour.
0: Frédéric, on est avec vous dans le nord du département, du côté de Mayenne.
3: C'est ça.
0: Très bien Frédéric. Alors vous connaissez un petit peu le principe du coup de foudre en Mayenne ?
3: Oui, un petit peu.
0: Ok, alors je vous rappelle le principe. En fait, je vais vous donner une liste de portes. Il faudra en choisir une. Peut-être qu'il y aura un cadeau à l'intérieur, un beau cadeau même, je vous le souhaite. Peut-être qu'il n'y aura rien du tout. Alors, il peut y avoir aussi un petit goodies, un petit quelque chose. Vous pourrez choisir de conserver ce cadeau, s'il vous plaît. Ou alors de pousser une deuxième porte, si vous êtes un peu joueuse, pour avoir peut-être mieux, moins bien ou rien. Ça, ce sera à vous de voir. Est-ce que je vous rappelle les portes? Oui, maintenant, avec la porte du... on joue avec la porte du musée Robert Tatin, on joue avec la porte du château de Lasselles-les-Châteaux, la porte du refuge de l'Arche, la porte du chemin du Halage, de la cité médiévale de Sainte-Suzanne, de la cité archéologique de Jublin, la porte des grottes de Sauge ou encore du mont des Avaloirs. Est-ce que vous êtes prête, Frédéric, à me donner la porte que vous avez choisie?
3: Oui, je crois que je vais prendre la porte de Sainte-Suzanne.
0: Alors, la porte de Sainte-Suzanne. La porte de Sainte-Suzanne, c'est validé. Alors, bonne nouvelle, Frédéric, il y a bien un cadeau derrière cette porte de Sainte-Suzanne. Il s'agit d'un chapeau ICI. Idéal pour cet été, ça c'est plutôt chouette si vous n'en avez pas. Donc si ce cadeau vous plaît, vous pouvez choisir de le conserver. Si vous pensez que vous pouvez avoir mieux, eh bien vous pouvez ouvrir une deuxième porte.
3: Je vais ouvrir une deuxième porte.
0: Alors je vous écoute pour cette deuxième porte.
3: Alors le chemin de Halage.
0: On est parti pour le chemin de Halage, c'est validé. Un cadeau derrière cette porte du chemin de Halage. Il s'agit d'un sac de voyage. Un sac de voyage ici pour vous, Frédéric. On a perdu Frédéric.
3: Allô?
0: Oui, on a perdu Frédéric et s'est dit, bon, le chapeau, bon, hein, on est parti sur le sac de voyage. Frédéric, est-ce que vous m'entendez?
3: Oui, je vous entends.
0: Bon, vous avez remporté un sac de voyage ici.
3: D'accord, ok,
0: alors,
3: super.
0: Vous allez, je ne sais pas si vous aviez prévu des petites vacances ou si c'est déjà fait.
3: C'est déjà fait, mais ce sera pour les prochaines.
0: Et bah pourquoi pas, un petit week-end, on ne sait pas, un courant septembre quand il fait bon, ça peut être agréable.
3: Parfait.
0: On vous offre donc ce sac de voyage ici. Merci beaucoup Frédéric d'avoir joué avec nous.
3: Merci à vous.
0: Et avant
3: merci
0: de partir, beaucoup. Quelle est la première radio la plus écoutée en Mayenne?
3: Ici Mayenne.
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0: Et on va accueillir un nouvel auditeur ou auditrice aussi pour jouer avec nous avec votre jeu coup de foudre en Mayenne qui se poursuit bien sûr jusqu'à midi. Vous tentez votre chance, pouvez vous inscrire auprès de Nathalie au standard 02 43 67 11 11 pour gagner de très très beaux cadeaux. Et il y en a aujourd'hui des beaux cadeaux à vous offrir. On va regarder ça ensemble juste après Francis Cabrel. Voici Sarbacane.

0: Francis Cabrel avec Sarbacane sur Ici Mayenne.
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0: Et chaque heure sur Ici Mayenne, on vous propose quelques infos pratiques pour faciliter votre quotidien. Si vous êtes sportif, pour commencer, eh bien, on est dans la saison des recrutements et des peaufinements d'équipes. Sachez que le basket club de Mélet recherche des coachs bénévoles pour encadrer les équipes U9, U13, U15, U17 lors de la prochaine saison. Et le club dispose également encore de quelques places pour compléter son effectif en U11. Donc si vous êtes intéressé par l'encadrement ou si votre enfant souhaite rejoindre l'équipe, vous pouvez les contacter via les réseaux Facebook et Instagram aussi. Donc c'est le basket club de Mélet. Les travaux aussi à Laval suite de ce feuilleton estival, pour rappeler qu'entre le quai Sadi Carnot et la rue Échelle Marteau, on refait les canalisations d'eau et on rend accessibles les arrêts de bus aussi, hein, toujours pour les personnes à mobilité réduite. L'eau, ce sera jusqu'au 15 août et ensuite les arrêts de bus du 15 au 29 août. Et puis un bon plan sorti aussi, vous allez pouvoir applaudir le groupe Excelento Rock Sauvage et Bariolé, ce sera ce vendredi soir à la Grange de l'Orbière et c'est à Forcé. Alors le prix est au chapeau et vous pouvez amener vos grillades puisqu'il y aura des barbecues sur place. Prochaines infos pratiques dans une heure.
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0: Et avant de retrouver Christine, notre auditrice du côté de Saint-Ouen-des-Tois, qui va tenter sa chance pour pousser l'une des portes des monuments du patrimoine mayennais et tenter de remporter peut-être, pourquoi pas, un beau cadeau dans notre jeu coup de foudre en Mayenne. Voici George Harrison pour My Sweet Lord.

0: George Harrison avec My Sweet Lord sur SU Mayenne.
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0: On joue ensemble sur SU Mayenne pour tenter de gagner plein de cadeaux pour profiter de votre été avec une nouvelle auditrice qui est avec nous et c'est Christine. Bonjour Christine.
3: Oui, bonjour Clarisse.
0: Christine, vous êtes à l'ouest du département du côté de Saint-Ouen-des-Tois.
3: Soi-même.
0: Bon, super. Vous connaissez un petit peu le principe du jeu Coup de foudre en Mayenne ?
3: Oui, un petit peu, oui.
0: Ouais, un petit peu. Alors, l'idée, c'est qu'il y a différentes portes, des portes qui représentent des lieux de notre patrimoine mayennais. Vous pourrez choisir de pousser une ou deux portes en fonction du cadeau ou pas de cadeau. Hein. D'ailleurs, s'il y a derrière, vous avez donc deux possibilités pour pousser l'une de ces portes, de ces monuments. Et évidemment, vous pouvez tomber sur un très beau cadeau, un petit goodies aussi, des cadeaux plutôt moyens ou alors rien du tout. Je vous rappelle donc les portes avec lesquelles on joue, la porte du musée, je vais y arriver, Robert Tatin, la porte du château de La Celle-et-Château, celle du refuge de l'Arche, du chemin du Halage, de la cité médiévale de Sainte-Suzanne, de la cité archéologique de Jublin, du grotte des Sauges, et de la porte du mont des Avaloirs. Est-ce que vous êtes prête, Christine ?
3: Oui, alors je vais prendre le refuge de l'Arche.
0: Vous allez prendre le refuge de l'Arche, on valide. Ah, c'est une bonne nouvelle, puisque Christine, il y a derrière la porte du refuge de l'Arche un jeu de société, c'est un quiz avec 200 questions à partir de 9 ans, à partir de deux joueurs qui s'appellent Rainbow. C'est fait par Mathias Span et franchement, c'est plutôt sympa puisque vous devez compléter en fait un arc-en-ciel au centre de la table et vous devez tour à tour poser les cartes. C'est hyper ludique, donc si vous avez des enfants, des petits-enfants, ça peut être sympa. Mais est-ce que c'est un cadeau qui vous plaît ou alors vous êtes joueuse et vous avez envie de tenter un autre cadeau ?
3: Mes petits-enfants sont encore petits.
0: Oui.
3: Donc, mes enfants sont grands.
0: Qu'est-ce qu'on fait ?
3: Je vais être joueuse, je vais rejouer le musée de Robert Tatin.
0: Ok. Et... le musée Robert Tatin, c'est parti.
4: Bonjour, bienvenue au musée.
0: La bonne nouvelle, c'est que vous avez remporté un cadeau et c'est un nouveau jeu que vous avez remporté. C'est un quiz également. Vous allez pouvoir découvrir ça aussi. C'est pour les enfants. Alors, si vos petits-enfants sont petits, vos enfants sont grands, ça servira pour plus tard, j'ai envie de vous dire.
3: Et j'ai pas le choix, je récupère.
0: Ben oui, vous n'avez pas le choix, vous récupérez. Merci beaucoup Christine d'avoir joué avec nous et d'avoir poussé les portes de ces monuments mayennais. Avant de partir, Christine, quelle est la première radio la plus écoutée en Mayenne ?
3: Ici Mayenne.
0: Eh oui. Vous aussi, vous tentez votre chance, 02 43 67 11 11.
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0: Florent Pagny avec
1: la dernière chanson du monde.
0: La dernière chanson du monde, je vais laisser le dire, hein. C'est lui le chanteur, Florent Pagny sur ICI Mayenne.
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0: Et on accueille sur notre jeu de l'été Coup de foudre en Mayenne notre dernière auditrice pour la journée. Il s'agit de Béatrice. Salut Béatrice.
4: Oui, bonjour, oui.
0: Béatrice, vous nous appelez de Laval.
4: Oui.
0: Bon, super. Et alors, vous connaissez un petit peu le principe du jeu Coup de foudre en Mayenne?
4: Oui, je connais un petit peu. Oui, j'ai déjà entendu là depuis juillet un petit peu ce qui s'est passé.
0: Voilà, donc il faut pousser les portes des monuments de notre département. Oui. Et derrière se cache un cadeau, un beau cadeau aussi, parfois un très très beau cadeau également, des petits goodies, et parfois il se cache rien du tout. Alors, je vais vous redonner les portes avec lesquelles on joue. On a la porte du musée Robert Tatin, la porte du château de La Celle et Château, du refuge de l'Arche, du chemin du Halage, de la cité médiévale de Sainte-Suzanne, de la cité archéologique de Jublin, des grottes de Sauges, du mont des Avaloirs. Est-ce que vous avez entendu un peu les portes qui ont été ouvertes précédemment?
4: Oui, j'ai entendu, j'ai noté.
0: D'accord, ça. Super. Eh bien, on va partir ensemble, Béatrice. Je vous écoute pour la porte que vous avez choisi d'ouvrir.
4: Eh bien, la grotte des Sauges, je vais prendre, s'il vous plaît.
0: Vous allez prendre la grotte des Sauges. Alors, on valide. Ça veut dire, Béatrice, qu'il y a un cadeau derrière cette porte. Vous faites quoi dans la vie, Béatrice?
4: Je fais du ménage.
0: D'accord. Et du coup, vous vous déplacez comment, vous?
4: En voiture.
0: Bon, super. Et du coup, vous allez souvent, j'imagine, à la pompe à essence?
4: Oui, oui.
0: Ouais. Et carburant, ça, les prix grimpent. Hein. C'est toujours un peu aller sur certaines au-dessus des 2 euros, quand même.
4: Aïe, oui, c'est vrai que des fois, oui, ça fait mal.
0: Ouais, ça
4: oui.
0: Fait un petit peu mal hein, quand on est à plus de 100 euros, qu'on n'a pas fait le plein. Vous savez quoi, Béatrice? Vous êtes tombée sur une carte carburant de 50 euros total énergie, Béatrice.
4: Ah bah merci beaucoup.
0: Eh hein, oui, merci pour vous filer un petit coup de pouce. Bravo, Béatrice.
4: Bah merci, c'est gentil.
0: Ah,
4: merci.
0: Vous l'aviez senti, hein, cette porte des grottes de Sceaux, je vous ai dit. Allez, de toute façon, si vous aviez écouté avant, vous aviez une chance peut-être sur deux de tomber sur la mauvaise porte.
4: Voilà, c'est que j'avais un doute, mais après, depuis le début, je voulais la prendre, celle-là ou là, j'avais un doute entre ça.
0: Bon, bah bravo en tout cas, Béatrice, sur cette carte carburant. Et franchement, ça nous fait plaisir de vous l'offrir, Béatrice, merci. Surtout si vous êtes beaucoup en voiture. Franchement, félicitations. On est content, 50 euros de carburant, donc total énergie à dépenser. Je pense que ça peut filer un petit coup de pouce pour faire le plein, clairement. Hein.
4: Bah merci beaucoup, c'est gentil.
0: Bah avec grand plaisir. Et Béatrice, avant de partir, quelle est la première radio la plus écoutée en Mayenne?
4: ICI Mayenne.
0: Eh oui.
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0: Semaine Go avec les parfums de sa vie sur Ici Mayenne. 11h54, je vous rappelle que jeudi, on a une journée spéciale éclipse solaire. Journée spéciale éclipse solaire, ça veut dire que vous allez pouvoir venir dans les studios d'Ici Mayenne récupérer vos lunettes pour l'éclipse. 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On vous accueillera avec grand plaisir.
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3: Il était 5h du matin, on avançait dans les marais, couvert de brume.
2: Révélé par The Voice Kids, Timéo Béas est un jeune chanteur originaire de Cran. L'interprète de Canaillou a aussi su séduire les studios Disney en prêtant sa voix au personnage de Mufasa, le roi lion.
3: Marchait devant dans les roseaux.
2: Pour l'un de ses enregistrements, il rend hommage à Michel Delpech.

0: c'était Timéo.
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0: Blondie avec Call Me sur Ici Mayenne.
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0: Merci d'être à l'écoute d'Ici Mayenne. Bienvenue, il est midi. Et voici les infos avec Stéphanie de nouveau. Bonjour Stéphanie.
2: Bonjour Clarisse, bonjour à tous.
0: Des petites bêtes de quelques millimètres empoisonnent la vie de tout un quartier à Château-Gontier-sur-Mayenne.
2: Depuis 2 ans, des colonies de fourmis ont envahi la résidence Villeneuve près du parc de Loisillières. Malheureusement, il n'y a pas de remède miracle pour les tuer. Richard Gauthier est le patron d'une entreprise spécialisée dans les nuisibles à Changé dans l'agglomération.

0: Cette espèce de fourmi invasive est originaire du bassin méditerranéen. Elle s'appelle la Tapinoma magnum. La mairie de Château-Gontier-sur-Mayenne appelle les habitants à alerter les services en cas d'invasion. Un champ est en flammes depuis 10h30 ce matin à Vimartin-sur-Orte. 3000 mètres carrés ont déjà été détruits. Les pompiers tentent d'empêcher que le feu se propage à la zone boisée qui se trouve juste à côté. Ce mois de juillet restera historique en France. Il a été le mois le plus chaud jamais enregistré dans notre pays depuis le début des mesures de Météo France en 1900, avec un déficit de pluie de près de 70%.
1: Semaine studieuse pour les footballeurs du Stade Lavallois, puisque samedi, ça y est, c'est la reprise du championnat de Ligue 2 avec un déplacement à Rodez.
0: Et au menu de cette semaine, des entraînements et la préparation des corps, surtout pour éviter les blessures. L'entraîneur du Stade Lavallois, David Vigne.
2: On est sur une semaine dite de classique de championnat, et où dans le travail même on sera plutôt sur de l'affûtage, donc un peu plus de dynamisme, des séances un peu moins longues pour avoir de la fraîcheur sur le premier match. Non, là on va doubler qu'une fois, alors qu'en prépa on peut doubler deux fois dans la semaine. Voilà, on va décharger un petit peu.
3: Par contre, sur le travail tactique, les automatismes, ça va ressembler évidemment à tout ce qui est fait en prépa.
2: Absolument, oui. Tout ce qui est travail de nos principes de jeu, on va encore accentuer le travail là-dessus, enfin, et ça sera tout au long de la saison de toute façon.
0: Le coup d'envoi de la saison de Ligue 2, c'est donc samedi pour le Stade Lavallois avec un déplacement à Rodez à 20h45. Un match à vivre, bien évidemment, sur ici Mayenne dès 20h45, comme tous les matchs des Tangos cette saison. Et ce soir à 18h, le club va dévoiler sur ses réseaux sociaux le nouveau maillot de la saison. Quelques indices ont été révélés hier qui laissent penser à un maillot vintage des années 80. Quatrième étape du Tour de France femmes contre la montre individuelle, seulement 21 km entre Gevrey-Chambertin et Dijon en Côte d'Or. Hier, c'est la Norvégienne Sigrid Hauseth qui est arrivée en tête, celle qui va partir tout à l'heure avec le maillot jaune. À 14h34, la coureuse la mieux classée de l'équipe mayenne Mombana Maipai, Carolina Peret-Kitko, est arrivée à 43e. La collecte pour les sinistrés des incendies en Gironde a démarré ce matin à Laval. Un propriétaire a mis à disposition un hangar dans l'ancienne marbrerie, chemin de Queumont. Ça se trouve dans le quartier de Saint-Pierre-le-Potier. Vous pouvez apporter des vêtements, des jouets, des fournitures scolaires ou encore du petit électroménager tous les jours de 10h à 13h et de 16h à 19h sauf le week-end. Et cette collecte va avoir lieu jusqu'au 21 août. Ensuite, un conteneur partira vers la Gironde pour distribuer tous ces dons mayennais aux sinistrés des méga-feux en Gironde.
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0: Alors on parlait de la sécheresse qui touche la Mayenne et aujourd'hui ça va se vérifier encore parce que pas de pluie prévue.
1: Non, pas de pluie prévue, même si le ciel est un petit peu plus couvert que le début de matinée. Ça devrait se dégager au cours de la journée, des températures qui restent aussi tout de même un petit peu plus agréables qu'hier puisqu'elles tourneront au meilleur de la journée autour de 29 degrés. On aura 29 degrés à Laval, 29 degrés à Château-Gontier sur Mayenne, 28 degrés ce sera pour Cran et Évron jusqu'à 27 degrés à Villaine-la-Juhel et Goron. Merci beaucoup Stéphanie Deneveau. Les infos, ce sera de retour tout à l'heure à partir de 17h. Je vous souhaite une bonne journée.
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0: Bonjour à toutes et à tous, j'espère que vous allez bien en ce mardi. Bonnes vacances si vous pouvez profiter de quelques jours de repos cet été. Dans tous les cas, nous sommes ensemble jusqu'à 13h pour profiter des meilleurs moments d'Otaquet avec Valérie Damido et Eric Bastien. Aujourd'hui, nous allons apprendre combien il y a de sillons sur un 33 tours, pourquoi le scarabée porte bonheur et comment une candidate qui se baigne dans une piscine se retrouve au journal télévisé. Voilà encore un programme bien sympa sur votre radio ici.
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0: Nous pensons également à vous si vous êtes touchés par les incendies, notamment aux habitants du Diwa dans la Drôme qui ont dû évacuer hier soir, aux services de secours et à nos collègues de vos radios locales qui se mobilisent chaque

0: Vous écoutez ici Seul Garou, Garou qui part en tournée à partir du mois de novembre. Il débutera ses concerts à Colombes, Saint-Paul-Trois-Châteaux et La Grande Motte. Valérie Damido et Eric Bastien sont maintenant avec Audrey d'ici Gironde, une vraie tête en l'air, contrairement à Guillaume d'ici Normandie. Alors Guillaume qui aimerait bien une souris, qui aimerait bien être une souris s'il devait être un animal, et une souris pour une raison spéciale, étrange, voire même bizarre.
1: Alors, Guillaume et Audrey, vous êtes exactement à égalité, vous avez 3 points.
2: C'est beau, hein.
1: Tous les deux, c'est magnifique. Points, ouais. J'ai envie de dire. Alors, il paraît que tout de même, tu as un défaut. Voilà. Alors, comme ça, on est archimaniaque. Qu'est-ce que ça veut dire, maniaque de quoi?
3: Ah, j'aime bien que les choses soient rangées à leur place, à leur emplacement, en fait.
1: Mais leur emplacement décidé par qui?
3: Ah, par moi.
1: Voilà. C'est-à-dire que si ta chérie elle a décidé que ça se rangeait ailleurs, on t'aime pas.
3: Bah, on essaie de se mettre d'accord.
1: Ouais, on essaie de se mettre d'accord.
2: Ouais. On se réunit le soir.
1: On se réunit le soir. On se. Bon. Non, mais c'est vrai que bon, tu. C'est-à-dire, c'est juste les objets dérangés ou tu fais le ménage aussi?
3: Les deux.
1: Ah oui, d'accord. Ah oui, donc on est. Ils ont dû s'amuser, Emilien et Diego, quand ils étaient petits.
3: Je suis pas intervenu. Comme ça, il y avait pas de conflit.
1: Ah, t'es pas intervenu.
2: Ah, ils étaient pas libres dans leur tête, hein.
1: M'étonnerait voilà. Bien que t'aies pas intervenu. Mais bon, comment.
2: J'ai des boulettes de viande, dites donc, Valérie, j'ai trouvé. En Suède, boulettes de viande suédoise, mais il y a aussi du hareng, qui est une grande spécialité, ou enfin du gravlax.
1: Oh, mais le gravlax, on en mange ici, hein.
2: Ouais, ben voilà. Et le toast stecken, c'est des crevettes mélangées avec de la mayonnaise, de l'aneth et des œufs de poisson servis sur des toasts.
1: Bon, ben voilà, t'as déjà un petit aperçu de ce que tu vas manger quand tu laisseras tes chiens à Emilien. Alors, si t'étais un animal, il paraît que t'aimerais bien être une petite souris. Et pourquoi faire, s'il te plaît? Parce que j'ai aimé l'explication. Pourquoi tu veux être une souris?
3: Pour aller dans la garde-robe des dames.
1: Quoi? Ouais, et grignoter quoi?
3: Des sous-vêtements.
1: Et voilà. Pam paradam, pam pam paradam.
2: Ils veulent manger des sous-vêtements.
1: Bah oui, des femmes. Enfin, de la sienne en l'occurrence.
2: Le gars est fétichiste, il y a un truc là.
1: Pas du tout, c'est qu'il aimerait être une souris. Voilà, il y en a qui veulent être des aigles royaux pour voler dans la prairie. Hein, il y en a qui veulent être des chevals fougueux. Et ben lui, il veut pas être un cheval fougueux. Ah, il veut être une petite chaud, souris lui. Qui va bouffer les culottes de sa femme. Ah, c'est magnifique.
2: Ah, il est chaud. Lui.
1: Alors mon chat, tu vas marquer 3 points de plus avec une question ultra facile à choix multiples. Quel tube planétaire a fait connaître le groupe Los Del Rio en 1993? La Soca Dance, la Macarena, la Lambada, la Erika Bastiana. Top chrono, qu'est-ce qui a fait découvrir Los Del Rio en 93? Soca Dance, Macarena, Lambada, Erika Bastiana.
2: Gros tube, très gros tube.
3: Aïe. Je dirais Macarena.
1: Ah oui, mais c'est après les 10 secondes, mon petit cœur. Tu sais qu'on a un petit chrono, faut aller très
3: non,
1: vite.
3: Non.
1: Ben si, mon chat, c'est bien sûr que c'est la Macarena. Allez, toute la radio. Nanana, nanana, nanana. Tadara, tadara,
4: Margarita.
1: Yeah. Bon, bah, pas de points. Hein. Il faut répondre dans les temps, mon chaton.
2: Ça termine tout, hein, les tubes. Vous avez vu, Macarena, Lambada, Margarita. Ouais, c'est des tubes en A. La Damida, moi je vais faire le tube La Damida pour l'été prochain. Namida. Voilà. Bon.
1: Il y a des jours comme ça.
2: Il y a de la gênance parfois.
1: Même Sarah ne peut pas te sauver.
2: Bon, Audrey, j'ai une question. Audrey, si tu gagnes les 500 euros avec Gilles de France, bah, quelle région de France tu aimerais visiter, toi, par exemple?
5: Ah, moi j'aimerais bien aller en Méditerranée, du côté de Agde. J'aime
2: d'accord.
5: beaucoup là-bas.
2: D'accord. Voilà. Ah, oui. Ouais, parce que toi, t'es Bordeaux, toi, t'es océan, donc, Méditerranée, oui. Agde. Ok, bah, écoute, je te souhaite de trouver un petit gîte de France. Il y en a partout, hein, dans tout le pays. Donc, ça, il n'y a pas de souci de ce côté-là. Dis-moi, Audrey, on a des petits défauts, hein.
5: Oui.
2: J'ai entendu dire, on va écouter Annie Cordy.
6: Je serai toujours toute ma vie tête de linotte.
1: Oh, c'est pas un défaut,
2: oui.
1: Ça,
2: non,
1: c'est
2: enfin,
1: mignon.
2: Les têtes de linotte, tu es du genre à perdre tout, perdre les choses en permanence, c'est ça?
5: Ah oui, complètement. Je cherche très souvent mes clés, mon téléphone. Enfin, voilà, vraiment, j'oublie tout, je ne pose
2: mais
5: tout.
2: Ouais, c'est
5: voilà.
2: Quoi? Tu fais pas attention? Genre, t'arrives, tu poses tes clés et 2 minutes après, tu sais plus où elles sont.
5: Bah, c'est ça, exactement.
2: Ah ouais.
5: C'est ça.
2: Ah ouais, donc t'es toujours en train de chercher. Tu ranges tellement bien tes affaires que tu ne les retrouves pas.
5: Oui.
2: D'ailleurs, les places de concert?
5: C'est ça. Oui, je les avais tellement bien rangés qu'au moment d'aller au concert, je ne trouvais plus mes places, donc je me les suis réimprimées. Après, je les ai retrouvées après.
2: Ouais, voilà. Ça va, tu t'es réimprimé. C'était un concert de qui, oui. D'ailleurs ? C'était qui ?
5: C'était Sarah Schwab. C'était une imitatrice qui est vraiment superbe.
2: Voilà, produite par Patrick Sébastien. Tu aimes les voyages, le Maroc, la Tunisie, les Baléares, l'Espagne. Et tu aimerais aller où, ton rêve ?
5: Aux États-Unis. Moi, ça a toujours été mon rêve, depuis toute petite.
2: Ouais, la Lost Country, bien sûr. Ouais, les États-Unis, c'est l'American Dream. Je te souhaite de partir, effectivement, et de profiter de ce prochain séjour.

0: Les Oies Sauvages, version Yann Muller dans la playlist de votre radio ici. Pour l'original, c'est évidemment Michel Delpech. Valérie Damido et Eric Bastien sont toujours avec Guillaume d'ici Normandie et Audrey d'ici Gironde qui nous racontent maintenant sur votre radio ici comment ils ont rencontré leur chérie.
1: Ici, nous sommes avec Guillaume qui a 3 points, Audrey qui a 6 points. Guillaume, on parlait de Audrey qui est tête de linotte, mais il paraît que t'es pas mieux, toi.
2: Non, je suis pas mieux.
1: Il paraît que t'es extrêmement tête en l'air.
2: Ça dépend. Je me suis rattrapé.
1: Non, ça ne veut rien dire, ça dépend, ça dépasse. Tu es tête en l'air, on nous l'a dit. Alors, qu'est-ce que tu oublies, par exemple?
3: On peut pas nous mentir.
2: Qu'est-ce que j'oublie à propos des clés sur le contact, par exemple?
1: Ah oui, mais c'est bien ça. Ça, c'est super. Comme ça, on peut plus facilement piquer ta bagnole. Ouais. Non, mais ça, c'est bien, c'est super, c'est pratique. Ça va, ça se passe bien dans ta vie de tous les jours quand tu oublies des trucs comme ça?
2: Bah après, sauf que là, en l'occurrence, c'était un modèle ancien de véhicule et les taquets sur les portières. Comme il y avait un caniche dans le véhicule, il avait fermé les portes en s'appuyant avec ses pattes.
3: Oui, mais c'est la faute du chien.
1: Bien sûr. Le petit chien, heureusement qu'il était là. Ah là là là là là là là là là. Bon, alors, nous avons un petit son à te faire écouter parce que tu as rencontré ta femme en discothèque en 2002. Et en 2002, le tube, c'était ça.
3: Truc pimenté, hey, ça.
1: Ça, c'est la SketchUp.
3: Ah, j'étais convaincu que c'était les Spice Girls. C'est la SketchUp, ça. Oh là là.
1: Ah là là. Ah, allez. Alors, il paraît que t'as rencontré Nadège en discothèque. Ça s'appelait comment, la discothèque?
2: Ça s'appelait Le France et ça s'appelle toujours Le France.
1: Ah d'accord. Ok. Eh ben, c'est super. Donc, et alors, comment ça s'est passé? On a fait comment? Bon, on se rapproche.
2: Ah bah, à cette époque-là, il y avait des slow.
1: Ah.
3: Eh oui.
1: Là. Voilà. Et alors?
2: Et ben après, on prend un verre, généralement.
1: Non, mais je veux dire, t'as pas eu de mal à l'inviter, viens danser, tout ça, t'es pas timide, du coup.
2: Ah non, ça s'est passé convenablement.
3: Convenablement. Ouais, ouais.
1: Donc, ok, ça danse, et après, pof, pof, un petit coup, bim, bim.
3: Convenablement, quoi.
1: Convenablement, quoi.
3: C'est normal, quoi.
2: Petit coup au bar, je précise.
1: Oui, bah, j'ai bien compris. Oui, enfin bon, tu fais bien ce que tu veux. Hein,
3: c'était pas convenable.
1: Ça, c'est pas convenable. Tu m'aurais pas dit convenablement si c'était un petit coup de 1 sur le bar. Alors, et donc, ça fait combien de temps que vous êtes ensemble? 23 ans. Et vous êtes mariés quand?
2: 2008.
1: Oh, c'est beau. Tu lui as demandé comment? À genoux, la bague et tout, ou pas du tout?
2: Pas du tout.
1: Ah oui, d'accord. Ok, t'étais dans la bagnole. Tu lui as dit, tiens, si on se marie, on paierait moins d'impôts. Non,
3: ben non, parce que les chiens avaient coincé la bagnole. Même la bagnole, ils pouvaient pas rentrer dedans.
1: Bien, allez, on va tout de suite te poser une question pour que tu marques 5 points. C'est une question qui, pour toi, va être d'une facilité enfantine. Je te fais écouter Sheila.
4: Écoute ce disque et il te dira.
1: Alors, on va parler de disque. C'est un peu ton rayon, donc j'ai envie de dire, si tu réponds pas bien à ça. Combien de sillons y a-t-il par face sur un disque 33 tours? Top chrono, 10 secondes. Combien de sillons par face sur un disque 33 tours?
2: Un seul.
3: Oh non. Oh là là.
1: Et oui, un seul, parce que c'est un sillon qui forme une spirale continue du bord jusqu'au centre. C'est lui qui fait lire toute la musique d'une face, chanson après chanson. Bravo, tu as 5 points de plus, tu as 8.
3: Audrey, t'écoutes quoi comme musique, toi, à la maison? Et d'ailleurs, est-ce que t'as un tourne-disque un peu à l'ancienne?
5: Non, moi, j'ai pas de tourne-disque. Non. J'ai chez ma maman.
3: Okay. Et t'as un chanteur que t'aimes bien? Je crois que t'as un chanteur préféré quand même.
5: Ah, oui, Jean-Jacques Goldman.
3: Bah ouais. Ah, si tu pouvais partager le déjeuner ou passer un petit bout d'après-midi avec lui, tu serais pas contre, on est d'accord, Audrey?
5: Ah oui, complètement. Mais bon, je sais qu'après, il est très discret, comme célébrité. Mais voilà, moi, j'ai toujours aimé, depuis que je suis adolescente, moi, j'ai toujours écouté Jean-Jacques.
3: Il faut y croire en son retour, peut-être un jour sur scène, en continuant de porter ton porte-bonheur, d'ailleurs. Car tu as un porte-bonheur, est-ce que tu peux nous en parler? Il est particulier.
5: Oui, c'est un scarabée qui vient d'Égypte, en fait, que c'est une tante à moi qui m'a offert. Ouais. Et là-bas, c'est signe de porte-bonheur, et du coup, je l'ai toujours sur moi, voilà, bien depuis sûr. Qu'elle me l'a offert, et il y a très longtemps que je l'ai maintenant.
3: Un beau symbole égyptien. Ouais. Ah oui, je te confirme. Oui. On va se dire un petit mot sur la rencontre. C'était pas au France, c'était non. Pas convenablement, c'était pas au bar. Non, c'était sur Mythique.
5: Oui.
3: Alors, parle-nous de cette rencontre avec José, qui t'a 2 enfants, c'était il y a combien de temps?
5: C'était en deux. On s'est rencontrés en 2011.
3: Ouais.
5: Et du coup, pour la première rencontre, il a rien trouvé de mieux que de venir avec son meilleur ami. Il avait peur, mais moi, je suis venue toute seule, voilà.
1: Mmh. Et non, ce serait pas un boulette, ton José, là?
5: Des fois un peu, il peut l'être.
3: Il a peut-être envie d'aventure, de multiples. Je sais pas. Tout est possible.
5: Moi, j'avais pas envie.
3: Je sais pas. Il est peut-être venu, c'est dit tiens.
1: Non, mais tout le monde n'est pas aussi pervers que toi. Lui, il avait juste la trouille de d'être tout seul avec une gonzesse. C'est
3: moderne,
1: tout.
3: Un plan.
1: Oui. Allez, allez, allez, allez, allez.
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0: Don't Go Breaking My Heart, Elton John et Kiki D sur votre radio ici. Alors, que faire cet été? Quelles sont les sorties dans ma région? Quelles sont les activités disponibles à côté de chez moi? Où sont les bons plans dans mon coin? Réponse dans quelques secondes avec votre agenda de l'été. Et ensuite, on chantera à tue-tête avec Thierry Pastor, le coup de folie sur votre radio ici.
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3: C'est l'heure des bons plans et idées pratiques ici Mayenne. Info qui se projette directement à la rentrée pour commencer. Ça va arriver vite. À compter du mercredi 2 septembre, l'accès aux déchetteries de la communauté de communes de Lernay se fera exclusivement sur présentation d'une carte d'accès. Elle vous est envoyée ou envoyée déjà par courrier nominatif au cours de cet été. Attention, une seule carte est attribuée par foyer. On donne son sang, ça sera mardi 11 août. Notez-le de 15h à 19h à la salle polyvalente. Et c'est à Mayenne. Enfin, pour finir, une idée de sortie. Pour ceux qui aiment profiter de l'arrivée de la nuit et de la fraîcheur, on peut visiter et découvrir Montsûr au crépuscule. Ce sera le cas ce jeudi 6 août à partir de 21h pour une sortie patrimoniale à laquelle vous pourrez participer. Sur réservation, il faut appeler le 02 43 58 13 00. Et bien sûr, les idées pratiques ici Mayenne reviennent quant à elles dans une petite heure.
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0: Les meilleurs moments de Taquet, c'est tous les jours cet été pour vous donner le sourire à l'heure du déjeuner. La suite, juste après Thierry Pastor, le coup de folie sur votre radio ici. La.

0: Le coup de folie Thierry Pastor dans la bande-son de votre radio ici. Alors en déplacement professionnel, les rencontres sont parfois étonnantes. Catherine Zissi Bourgogne raconte à Valérie Damido et Eric Bastien avoir fait trempette dans une piscine avec un dictateur. Quant à Jean-Noël d'ici Occitanie, il nous avoue être un mauvais perdant sur votre radio ici.
1: Figurez-vous qu'en 1974, Catherine est allée en Éthiopie.
2: Oui. D'accord.
1: Et il y avait une conférence au même moment entre les pays africains dans la capitale Addis Abeba. Du coup, bon, bah, le matin, Catherine elle va se baigner dans la belle piscine de l'hôtel. Et qu'est-ce qui se passe? Raconte-nous.
3: Eh bien, je me plonge dans la piscine et puis tout d'un coup, je vois arriver, plonger un monsieur de couleur habillé en pyjama. Et tout d'un coup, quand je me baigne, je vois plein de caméras autour de moi. Je lui dis, c'est sûrement pas pour moi, c'est sûrement pour le monsieur. Et en fait, il s'agissait du président de l'Ouganda actuel. C'était le président Amin Dada. Voilà.
1: C'est donc très sympa.
3: On était tous les deux tout seuls dans la piscine, bref. Et bon, je finis ma journée en rentrant à Paris. J'assiste à un repas de famille et ma maman qui était là, qui me dit, mais Catherine, tu m'avais pas dit que t'étais allée partie à Addis Abeba. Ben, j'ai dit, oui, je suis partie. On dit, on a vu un reportage sur Antenne 2, ça s'appelait Antenne 2 à l'époque. Mmh. Et nous, on a vu une fille dans la piscine, ben, je la félicite pas, la fille, hein, parce qu'elle avait un maillot de bain, on voyait toute sa poitrine.
1: Oh my god.
3: J'ai dit, maman, la fille, ma maman, c'était moi.
1: Oh là. Elle a dit quoi ta mère?
3: Elle a dit bravo ma fille.
1: Ah bah bravo.
3: Bah écoute, on a des avantages, on les montre, hein. Puis voilà.
1: Bah surtout à Amin Dada, dictateur, tellement sympa.
3: Ouais, c'était un petit peu, voilà.
1: Mais l'autre, lui, il s'est baigné en pyjama. Pourquoi?
2: Oui, c'est ce que j'ai retenu aussi.
3: Ouais. À mon avis, il devait sortir de son lit et puis il est allé directement à la piscine, quoi.
1: Ah oui, d'accord.
3: C'est ce qui s'est passé.
1: Oui.
3: Je pense.
1: Bien, j'espère que tu vas avoir 5 points avec la question cash. Tiens, je te mets un petit extrait. Car j'ai...

0: Comment s'appelle le service officiel français d'information sur la prévision du trafic routier? Comment s'appelle le service officiel français d'information et de prévision du trafic routier? Top chrono, 10 secondes. Est-ce que tu le sais, toi, Jean-Noël?
1: Non, je réfléchis en même temps.
2: C'est l'indice.
0: Ah putain, j'ai cru que tu faisais la soupe.
2: Vous avez trouvé, attendez, vous avez trouvé avec mon indice?
1: C'est bison futé.
0: Oui, bison futé, les gars.
1: Ah, bison futé.
0: Créé il y a 50 ans, l'année où tu t'es mariée, ma Catherine. Voilà. Bon, c'est pas grave, mais tu sais quelque chose.
2: On va faire ça maintenant, des indices à la bouche pour... ça peut être pas mal. Bon, dis-moi, Jean-Noël, qu'est-ce que j'apprends? Parce que tu es très sympathique depuis midi, mais enfin quand même, je découvre que t'es têtu, que t'es un peu chonchon.
0: Comme toi.
2: Ah oui, mais parce que c'est un compétiteur, en fait. C'est ça, hein?
1: Je suis un compétiteur, ouais.
2: T'es un gagnant.
1: Je suis un gagnant, voilà. Donc quand on joue aux jeux de société avec les enfants ou avec les filles, j'aime bien le jeu quand je gagne, quoi. Mais j'aime pas le jeu quand je perds.
2: Évidemment. Mais est-ce que tu triches?
1: Jamais. Non. Ça fait pas partie de. Non, je ne triche pas.
2: Bon, si tu pouvais déjeuner avec quelqu'un à midi, tu choisis quelqu'un qui est un peu qui est du sud aussi, un petit peu plus au sud que chez toi, c'est Julien Doré. Pourquoi? Tu le trouves cool, ce garçon?
1: En fait, c'est une découverte, parce que au moment du Covid, ses chansons passaient, ce sont avant-dernier album.
2: Ouais.
1: Et elles étaient plutôt sympathiques. Donc, je suis allé en concert le voir avec Valérie à Toulouse.
2: Oui.
1: Et j'ai trouvé le personnage sympa, jovial, déconneur, tout ça. Et franchement, j'ai vu un beau concert. Voilà. Et je trouve que il est solaire, il est rayonnant, sympa. Et puis surtout, c'est un gars de chez nous, hein, c'est un gars d'Occitanie.
2: C'est ce que je disais,
0: exactement. On l'adore.
2: Et alors, en parlant des concerts, un dernier mot. Pour tes enfants, tu passes un peu pour un fossile parce que t'as vu lui à Toulouse, Michael Jackson. Il l'a vu en concert. En 92. Waouh, pour la tournée Dangerous. Énorme souvenir, j'imagine.
1: Ben oui, parce qu'en fait, j'avais 18 ans. C'était la rentrée scolaire en septembre 92. Je venais avoir 18 ans, donc. Et en septembre, dans la même région, à 50 km près, il y avait Michael Jackson qui est passé à Toulouse.
2: Extra.
1: Qui est plutôt rare.
2: Ben oui.
1: Il est passé qu'une fois.
2: Oui.
1: Et Dire Straits qui est passé une semaine après à Montauban.
2: Génial.
1: Et j'ai fait les deux concerts.
2: T'as vu du lourd.
1: Je regrette pas.

0: ce soir en concert à Vaison-la-Romaine, Marine Escro sur votre radio ici. 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
1: Ok, alors on accueille aujourd'hui Alain et Catherine. Comment ça va?
2: Bonjour.
3: Bonjour.
4: Bonjour.
1: Ça, Alain, t'es là?
4: Oui, je suis là.
1: Ah, c'est bien, mon chat. Tu joues avec moi, alors c'est pour ça que je m'inquiète un petit peu. Alors, t'es content, Alain, de participer, de gagner, de partir en Champagne?
4: Ben, participer, oui. Gagner, ben, on verra plus tard, on verra vendredi. Mais bon, oui, on joue, c'est pour gagner.
1: On joue, c'est pour gagner. Merci. J'aimerais bien que tu aies une petite mentale de winner. En plus, t'as vu, c'est un beau cadeau, c'est pour la Saint-Valentin.
4: Ah ben, c'est beau, ouais.
1: Avec Nicole, hein, parce que t'es mariée à Nicole. Dis donc, Nicole, elle va être contente.
4: Ben oui.
1: Ben voilà. Alors, tu as deux enfants, Caroline et Vincent.
4: C'est ça.
1: Et t'as combien de petits-enfants?
4: Deux. Oh, Rémi et Lucie, 17 et 13.
1: Ben c'est magnifique. Alors, tu es retraitée, mais tu as travaillé longtemps dans l'industrie du ski.
4: C'est ça.
1: Chez Rossignol.
4: Voilà, les skis Rossignol, oui.
1: Et alors, qu'est-ce que tu faisais chez Rossignol?
4: J'étais agent technique à la maintenance. Je m'occupais de l'outil industriel.
1: Et dis donc, pas mal. Et alors, est-ce que c'était intéressant? Est-ce que tu fabriquais des skis?
4: Moi, nous, on fabriquait, enfin, c'est l'usine qui fabriquait les skis, mais pour fabriquer des skis, il faut des machines, et les machines, il faut les entretenir. Donc voilà, moi, je m'occupais de l'entretien des machines.
1: Magnifique. Donc, tu continues à faire du ski? Évidemment.
4: Oui, tout à fait, je continue à faire du ski, oui.
1: Voilà.
4: Encore un peu, quoi.
1: Ah bah oui, bah attends, c'est normal. Quand on a travaillé dans le ski, on bosse dans le ski. Alors, tu fais aussi du vélo, de la rando, et tu fais partie d'un club de vélo.
4: Voilà, c'est ça, je fais partie d'un club de vélo à Voiron.
1: Et où est-ce que tu habites dans l'Isère? À Bilieu.
2: 38.
4: C'est ça, Bilieu, oui. Au bord du lac de Paladru.
1: Ouh,
2: bah, il est sympa, je me suis baigné dans ce lac. Je m'en souviens très bien.
1: Eh ben, c'est super. Ouais. Eh ben, voilà. Bon, mon chat, on va tout de suite jouer. Tu vas marquer ton premier point maintenant. Attention, on va parler film d'horreur. Paramount a choisi le village d'Angoisse, en Dordogne, pour annoncer la sortie de son prochain film d'horreur. Est-ce que Paramount France va annoncer la sortie de son prochain film d'horreur dans la ville d'Angoisse, en Dordogne? Vrai ou faux? Top chrono, 5 secondes.
4: C'est faux. Je dirais que c'est faux.
1: Et non, c'est vrai! Scream 7 sort sur les écrans le 25 février. Et oui, et donc, et bah, pour l'opération marketing, et bah, on a choisi le village d'Angoisse. Pas de points.
2: Catherine est en Bretagne avec ici Brézizel. Bonjour, bonjour Catherine.
3: Bonjour Eric, bonjour Valérie, oui. Bonjour Alain et ainsi qu'à tous les auditeurs.
2: Voilà, très jolie voix dans le Finistère.
3: Merci. Exactement.
2: Ouais. Où ça? T'habites où exactement dans le Finistère?
3: Un petit village qui s'appelle Irvillac à côté de Landerneau, à une trentaine de kilomètres de Brest.
2: Bien sûr, on voit très bien. Bon, dis donc, là on gagne un beau séjour Saint-Valentin. Oui. Qu'est-ce que je vois? Que t'es célibataire?
3: Aïe, aïe, aïe.
1: Oh my God.
2: Alors, et ça te laisse le temps de trouver quelqu'un, mais tu peux aussi en profiter seul.
3: J'ai entendu la date, donc c'est bon.
2: Mais je te souhaite de trouver quelqu'un. Tu as deux enfants, comment s'appellent tes,
3: bah,
2: tes
3: enfants? Alors, Elina, qui a 14 ans, okay. Et Loen, 10 ans.
2: Et Loen. Ça te tente, franchement, ce séjour? T'entends quand même la beauté, le champagne, les bulles?
3: Ah ouais, ça fait envie. J'avoue, là, ça fait envie.
2: La lingerie.
3: Donc, je connais pas, en plus. Donc
2: ouais, sympa quand même. T'as un chien qui s'appelle Rio.
1: Un chien qui s'appelle Rio. Un petit chien.
2: Et t'as plusieurs surnoms. Alors, il y en a un, c'est Cendrillon. Tu peux nous expliquer pourquoi?
3: Alors, Cendrillon, ça fait référence à des soucis de chaussures qui m'arrivent régulièrement. J'ai le chic pour toujours avoir une semelle qui part, un canon qui tasse, qui casse. Et du coup, voilà, on m'appelle Cendrillon.
2: Alors, attends, il n'y a pas que Cendrillon, il y a aussi ça.
3: Exact.
2: Cat size. Mais pourquoi cat size? T'as des yeux de chat comme ça un peu?
3: C'est ça, puis en référence au dessin animé, il y a plusieurs collègues qui m'appellent comme ça, c'est un surnom. Mais j'en ai plein d'autres, des surnoms.
2: Ouais, je sais, je vais juste en citer un dernier, qui est Véro, qui vient du fait que pour ton Pax, le pâtissier, non, écoutez ça, le pâtissier s'est trompé de prénom sur la pièce montée, il a écrit Véronique. Alors
3: exactement.
2: Tu t'appelles Catherine, c'est là, Lisa.
3: Le prénom du monsieur était bon, mais le mien pas du tout. J'avais confondu avec un autre couple qui se mariait dans la commune à côté, et elle a eu à son mariage, par contre, mon prénom sur sa pièce montée.
2: Bon, allez, voici ta première question, Catherine. Autrefois, les Canaries étaient utilisés comme détecteurs de gaz dans les mines. Top chrono, 5 secondes. Les canaris étaient utilisés comme détecteurs de gaz dans les mines. Vrai ou faux?
3: Allez. Je dirais faux.
2: C'était vrai, c'est très sensible au monoxyde de carbone et au grisou. Les canaris montraient des signes de détresse ou mouraient avant les humains, ce qui donnait l'alerte aux mineurs pour évacuer. 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

0: dans le Quête et Basse, Jeannette, sur votre radio ici. Valérie Damido et Eric Bastien sont maintenant avec Dominique d'ici Alsace, à qui il arrive régulièrement des trucs quand elle est aux toilettes. Et Sébastien d'ici Occitanie, qui a des qualités, des défauts que l'on découvre dans quelques instants sur votre radio ici.
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4: Alors Dominique, je tiens là ma petite Pierre Richard de l'année. Ah, c'est ma petite Pierre Richard de l'année. Ah, je vous raconte. En Italie, elle visite le musée du Vatican. Elle va faire pipi. Évidemment, comme toutes les filles, parce que vous les gars, vous comprenez rien. Hein, vous êtes debout avec votre zigigi là.
5: Oui, bah ça va bien.
4: Non, on s'assoit sur la cuvette. Pour s'asseoir sur la cuvette, qu'est-ce qu'on met ? Du PQ. Et qu'est-ce qu'elle fait ? Elle s'assoit avec son PQ, mais elle repart avec un mètre de PQ derrière elle. T'étais contente ou pas ?
6: Oui, oui. Ouais, toute la traîne du Vatican.
4: Bah oui, elle a descendu tout l'escalier du musée avec un mètre de PQ derrière elle. C'est magnifique, non ?
6: Et soudainement, mon mari qui me dit « Ah, je crois qu'il y a un souci ». Voilà, j'avais à peu près fait, oui, les trois quarts d'escalier. Donc, je pense que j'ai amusé à la galerie.
4: Oh, bah écoute,
6: c'est l'avantage, c'est quand même une anecdote dont on se souvient plus de 15 ans après et on en rigole, quoi.
4: Ah bah oui, c'est
5: le
4: dommage.
5: Le papa adoré, d'ailleurs.
4: Bah oui, le papa adoré. Tu fais ça,
5: c'est dans rien. Il est venu bénir.
6: Et je rajoute la petite anecdote. Mon mari, pas plus tard qu'hier, dans le TGV, voit une dame sortir des toilettes. Avec la même chose.
4: Eh ben voilà, bah oui, nous on a des problèmes les filles, hein, on peut pas se mettre debout pour faire pipi, c'est scandaleux. Alors on a quand même un truc avec les toilettes, hein, parce que un jour elle est dans les toilettes pour faire pipi aussi, mais chez elle.
5: Elle passe sa vie dans les toilettes ou quoi ?
4: Bah, tout le monde, hein, dis donc, on passe 10 ans de nos vies dans les chiottes.
5: Ah bah, allez donc.
4: Alors elle est dans ses petites toilettes, elle fait son pipi, mais il y a un câble qui l'énerve. Elle en a marre du câble, mais qu'est-ce qu'il fout là, ce câble là ? Il me gêne, je fais pipi, qu'est-ce qu'il fait ? Elle le coupe, crac, coup de sécateur. Et c'était quoi le câble ?
6: Eh ben c'était le câble, en fait, c'était une autre arrivée Orange, du réseau Orange Télécom, pour l'Internet.
4: Voilà,
6: donc,
4: bah
6: c'était
4: oui.
6: Un samedi, mon mari qui avait besoin absolument du réseau en plus ce week-end-là, eh bien plus d'Internet, voilà.
4: Et il t'a remercié, il t'a dit c'est magnifique, bon.
5: C'était plus du Wi-Fi, c'était du non-Fi, quoi.
4: Oh là là là là, je demande pardon à la France. Voilà. Sécurité ! Ma chérie, c'est la question à choix multiple qui peut te rapporter 3 points de plus. Je te pose la question, je te fais des propositions, t'auras 10 secondes pour me donner ton choix. Alors, tu as une petite ambiance. Alors, Mortel Adèle, pour parler, nous allons parler de vente d'objets. Écoute bien. Quels sont les objets les plus fréquemment vendus sur le Bon Coin ? Les voitures, les canapés, les téléphones, les slips d'Éric Bastien.
5: Bien sûr, avec plaisir.
4: Donc, qu'est-ce qui est le plus fréquemment vendu sur le Bon Coin ? Les voitures, les canapés, les téléphones, les slips d'Éric Bastien. Top chrono, 10 secondes.
6: Les voitures.
4: Eh bien, est-ce que c'est une bonne réponse ? Oui !
5: Bravo !
4: Eh bien yes. Oui, bien sûr, bravo, 3 points de plus, ma chérie, 7 Il faut savoir que les slips de Bastien viennent
5: oui.
4: Juste après.
5: Oui, d'abord. Sébastien, tu portes des slips ou des caleçons ?
7: Les caleçons.
5: Les caleçons, très bien. Je te rappelle qu'il y a de la lingerie chantelle pour qui tu veux, et que tu es célibataire. Il y a personne en vue du côté de Toulouse, Sébastien ?
7: Non, il n'y a pas le touche pour l'instant, non,
5: il n'y a rien. Bah écoute, si les gens t'écoutent à la radio, ils vont peut-être avoir envie de partir avec toi. Je te le souhaite, de rencontrer quelqu'un et d'être heureux. Sébastien, d'autant que Sébastien est un homme adorable, puisque Sébastien cuisine. Sébastien aime cuisiner, et quand un homme cuisine, un homme séduit. Surtout avec un petit tablier. Valérie, elle aime bien le petit tablier.
4: Moi, j'aime bien le cul à l'air avec le tablier.
5: Ah, le cul à l'air, carrément.
4: Oh, bah oui, sinon, c'est pas drôle.
5: Ah, oui, donc le tablier et le cul de truc.
4: Bah, bien sûr.
5: Ok. Et il est comme ça, votre mari, il fait ça
4: Je vous pose des questions sur les fesses de votre femme.
5: Bon, alors ta spécialité, et ça, alors moi, j'aime bien, c'est l'omelette aux pommes de terre.
7: Exactement. Alors, le plateau pomme de terre est un peu revisité parce qu'ils aiment bien que je mette une pointe d'ail, mes enfants, dedans. Je mets de la poudre d'ail dedans et du lait, donc je prépare les œufs.
5: D'accord.
7: Et ils adorent ça.
5: C'est un plat simple et c'est vrai que voilà, si on rajoute un petit peu d'ail en poudre, c'est pas mal du tout. Un petit défaut, Sébastien, avant de jouer, je découvre que tu es un peu tête en l'air, mon Sébastien.
8: Oui,
5: pareil, t'oublies tout. Tout le temps.
7: Oui, tout le temps. Même des fois, je cherche les objets que j'ai dans la main. Donc, du coup, c'est récurrent. Ça prend la tête et on perd du temps.
5: Mais pareil, t'es toujours en retard.
7: En retard, oui, toujours en retard. Même pour aller au boulot.
5: Alors, en même temps, c'est raccord avec le métier que tu fais. Hein.
7: Exactement.
5: Bon. Faire des amis à la SNCF, moi.
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0: Étienne Dao et Paul Tatou, merci d'avoir passé cette heure en compagnie de Valérie Damido et Eric Bastien pour les meilleurs moments d'Au Taquet. Ils reviennent demain avec des histoires de frisbee, d'achats compulsifs et de poupées Barbie, entre autres, sur votre radio ici.
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0: Très bonne journée avec votre radio ici. Il est 13h. Le journal Valentin Bertrand. Bonjour Valentin.
3: Bonjour Catherine, bonjour à tous.
0: À la une aujourd'hui.
3: L'angoisse face aux flammes qui se répètent, la Drôme à nouveau touchée par un incendie virulent. Quand en Gironde, certains s'étonnent de voir leur terrain miraculeusement épargné, alors qu'autour, tout a brûlé. Des incendies favorisés, on le sait, par les fortes chaleurs des dernières semaines. Eh bien c'est officiel, le mois dernier est le plus chaud jamais enregistré en France. Et puis, la favorite du Tour de France Femmes attendue au tournant aujourd'hui, Pauline Ferrand-Prévot, sera-t-elle au rendez-vous du contre-la-montre? Elle s'y prépare en tout cas.
0: Et c'est un nouveau foyer à la progression fulgurante.
3: Un feu parti dans un massif de pins dans la Drôme, 110 hectares parcourus en une journée à Bellegarde en Diwa, à seulement une trentaine de kilomètres plus au sud de Die, où plus de 4000 hectares ont brûlé le mois dernier. Pour limiter la progression des flammes, 5 avions, dont 2 Canadair, sont mobilisés sur place et une cinquantaine d'habitants évacués par précaution. Certains sont accueillis au café associatif

0: Tiens, j'ai pris ça, mais j'ai pas pris mes médicaments, et j'ai pas pris ci, et si jamais la maison elle prend feu, enfin voilà, il y a énormément d'émotions quoi.
1: Une nouvelle encourageante de la pluie est annoncée cet après-midi dans la Drôme. Dans le Var, le feu ne progresse plus dans le massif du Gros Bessillon. Un millier de pompiers restent mobilisés, appuyés par des renforts européens.
2: Et en Gironde, la vie reprend son cours.
1: Les habitants des deux dernières communes évacuées sont de retour chez eux. Même chose pour les résidents de 8 campings épargnés par le feu, Caroline Félix.
3: Tout a brûlé autour du camping, mais les logements sont quasiment intacts. William, le directeur, en est encore tout ému.
4: Nous sommes des miraculés. Champions les pompiers, là. Ils ont fait du super boulot. Là, il n'y a rien à dire.
5: Ouais. Les pompiers s'étaient répartis un peu partout dans le camping aussi, avec des extincteurs pour éteindre toutes les cendres brûlantes qui arrivaient, qui mettaient le feu un petit peu partout.
3: Lui aussi a éteint deux reprises de feu.
6: Mmh. Oh la Nino !
3: Et il a nourri les chats de Sandrine. Elle retrouve son bungalow après 15 jours d'errance dans la région.
7: J'ai été évacuée 3 fois, mais je ne vais pas me plaindre quand je vois la misère qu'il y a sur le port. La reprise, elle se fait, mais on a été choqués quand même en arrivant de le voir, la catastrophe. Et maisons qui sont brûlées, toutes les personnes qui ont perdu leurs biens.
3: En face, les restes d'un des deux bungalows détruits du camping. Au milieu des cendres se dresse la carcasse d'un frigo calciné. Stéphane est un voisin du locataire.
8: Ils ont perdu tous leurs souvenirs, quoi. Ouais, y a tout qui était ici, quoi. C'est très triste.
3: Sa maison, à lui, n'a rien, si ce n'est cette odeur de brûlé qui imprègne les rideaux. Il va pouvoir reprendre le travail dans le camping d'à côté qui rouvre, lui aussi, presque comme un retour à la normale.
1: Et pour aider les sinistrés des incendies, Zazie, Renaud, Pascal Obispo ou encore Gaëtan Roussel vont donner de la voix lors d'un concert caritatif à l'Arkea Arena de Bordeaux le 27 août prochain. Le prix des billets et les dons des téléspectateurs seront intégralement utilisés pour la reconstruction. La reconstruction de la forêt qui commence par de nouvelles coupes d'arbres. Beaucoup sont restés debout, mais les dégâts causés par les flammes sont une menace à retardement. Un bilan de santé de la forêt va donc démarrer dès cette semaine, Marie Mutrici.
9: Un arbre qui a brûlé est un arbre fragilisé, explique Bruno Lafont. Le maire de Biganos, sur le bassin d'Arcachon, préside la DFCI, l'Association de défense des forêts contre les incendies en Aquitaine.
10: Ce qu'il ne faudrait pas, c'est que ces arbres qui sont en train de se consumer par les racines sous le sol n'ont plus de tenue et donc, au premier coup de vent, ils peuvent tomber. Il faut le faire, c'est indispensable. Ça serait quand même un peu ballot que là, on ait un accident par un arbre qui est tombé après l'incendie.
9: Une opération de sécurisation déjà menée en 2022 lors de l'incendie de l'Andiras et de la teste de bûche qui va prendre du temps, ajoute-t-il.
10: À la fin de la semaine, on donne les lieux. Et il faut que dans les 15 jours, 3 semaines qui suivent, il faut qu'on les finisse. Mais malheureusement, le mois d'août sera fini, mais enfin.
9: À la préfète de Gironde, qui demande à la filière bois de réfléchir à rebâtir une forêt différente, il rappelle le plan proposé il y a 4 ans déjà. Outre la diversification des essences, il s'agit de ne pas boiser jusqu'au bord des voies, des fossés ou des pare-feux. Laisser un peu de distance quand on plante pour éviter que les cimes des arbres se rejoignent et favorise la propagation des flammes en cas d'incendie.
1: Marie Mutrici d'ici Gironde.
2: 13h05, des incendies à répétition, des canicules et des sols desséchés. Le mois de juillet 2026 est le plus chaud jamais enregistré en France.
1: Constat dressé par Météo France avec une température moyenne de 24,9 degrés, soit 4 degrés au-dessus de la normale de saison. Le record d'août 2003 est même dépassé. Une chaleur qui dure encore aujourd'hui avec 16 départements en vigilance orange, du Var jusqu'au territoire de Belfort. Et conséquence, la grotte de glace de l'Aiguille du Midi, passage bien connu des alpinistes et des skieurs pour rejoindre le glacier du Mont Blanc, va rester fermée aujourd'hui. Sa voûte est fragilisée par les récents passages au-dessus de la barre des 0 degré, une fermeture rarissime, Marie Ameline, d'ici Pays de Savoie. La dernière fois, c'était lors de cette fameuse canicule de 2003.
11: Même à 3800 mètres d'altitude, la glace fond à vue d'œil. C'est l'observation attentive de la grotte de glace de l'Aiguille du Midi, cette petite voûte de quelques mètres qui relie la sortie du téléphérique et la vallée blanche, qui ont décidé la compagnie du Mont-Blanc et son directeur général Mathieu de Chavannes à fermer la grotte le temps d'en tronçonner les morceaux fissurés.
12: C'est l'expérience des opérateurs et voilà nos connaissances qui font que en la regardant et en la faisant regarder par des glaciologues et autres, on a jugé que c'était opportun de faire cette opération. On voit bien qu'elle perd en épaisseur, donc elle se fragilise.
11: Avisé et consulté en fin de semaine dernière, les guides de la vallée ont approuvé cette décision et modifié tout simplement avec leurs clients les courses de cette journée. Olivier Grébert est le président de la compagnie des guides de Chamonix.
13: Ils vont aller à d'autres endroits, aux plantes d'aiguilles, dans les aiguilles rouges pour une journée. C'est comparable à une journée de grand vent ou une journée de mauvais temps où le sommet de l'aiguille ne sera pas accessible.
11: Cette fermeture de la grotte de glace de

0: L'aiguille du midi, c'est donc juste une adaptation parmi tant d'autres, souligne Olivier Grébert. L'adaptation devenue, dit-il, le maître mot de notre métier depuis plus d'une dizaine d'années.
1: Adaptation et principe de précaution. Garde à vue prolongée pour le chef Jean Humbert, entendu depuis hier matin pour 24 heures supplémentaires sur les accusations de violence conjugale dénoncées par plusieurs anciennes compagnes. L'ancien cuisinier du palace parisien, le Plaza Athénée, est visé par au moins 3 plaintes.
2: C'est une décision qui pourrait coûter cher aux plateformes de location touristique.
1: Airbnb est définitivement reconnu coupable de manquement dans la collecte de la taxe de séjour sur l'île d'Oléron. La plateforme va devoir payer 8 600 000 euros à la collectivité. Sanction confirmée en fin de semaine dernière par le Conseil constitutionnel avec des répercussions en cascade pour ses concurrents, Booking ou encore Le Bon Coin, également dans le viseur de nombreuses communes, Adèle Belloumri.
3: C'est une victoire pour l'île d'Oléron, mais aussi pour des centaines d'autres communes qui regardaient l'affaire de près.
4: Avant l'annonce de la décision du Conseil constitutionnel, on était à 722 communes et on va dépasser la barre des 1000 communes.
3: Des communes accompagnées par l'avocat Étienne Feidel dans leur procédure contre les plateformes, notamment Booking. Selon lui, la décision du Conseil constitutionnel renforce la base juridique des procédures déjà engagées devant les tribunaux.
4: On a aujourd'hui une dizaine de procédures pour solliciter des sanctions à l'encontre de Booking pour ne pas avoir collecté la taxe de séjour et c'est des sanctions qui peuvent se compter en plusieurs millions d'euros.
3: Autre reproche formulé par les collectivités dans certaines annonces de meublés de tourisme, le numéro d'enregistrement obligatoire du logement ne figure pas toujours.
4: Pour les communes, ces numéros d'enregistrement, ils permettent aussi de retracer et d'identifier les logements et leur parc locatif, ce qui aussi permet également d'assurer l'effectivité du contrôle de la taxe de séjour.
3: Des manquements constatés par la commune d'Allos dans les Alpes de Haute-Provence, Élodie Baquier, directrice générale des services de la commune.
5: Les fichiers de réservation qui permettent en fait d'avoir une vision exhaustive de l'activité réellement réalisée sur le territoire de la commune, on ne l'a pas.
3: Un dossier toujours en cours pour lequel Booking a déjà été condamné le mois dernier à communiquer l'intégralité des fichiers de réservation et à 45 000 euros d'amende.
1: La décision donc très scrutée car la France représente à elle seule, compte à elle seule, 1 200 000 meublés touristiques.
2: C'est le premier temps fort pour les prétendantes à la victoire sur le Tour de France Femmes.
1: Place au contre-la-montre en individuel aujourd'hui, 4e étape en Bourgogne, 21 km à parcourir entre Gevrey-Chambertin et Dijon, et une inconnue que vaut Pauline Ferrand-Prévot, actuellement 10e au classement général sur ce contre-la-montre. On n'a plus vu la Française dans cette discipline depuis 4 ans, Fanny Lechevestrier.
6: Souriante depuis le début du tour, signe autographe sur autographe chaque matin, ce n'est visiblement pas un contre-la-montre qui va changer l'état d'esprit de la Française aujourd'hui. Ce serait même tout le contraire.
7: En vrai, j'adore parce que c'est vrai que c'est un nouveau challenge pour moi, mais j'adore le fait d'être nulle dans quelque chose et de progresser parce qu'on voit qu'on progresse rapidement forcément.
6: Et quand Pauline Ferrand-Prévot détaille tout ce qu'elle a fait pour préparer cet exercice inédit pour elle sur un grand tour depuis 11 ans, on comprend que rien n'a été laissé au hasard.
7: Ça a été une belle préparation, déjà depuis cet hiver, remonter sur le vélo de chrono, trouver une bonne position, ensuite aller faire des tests en aérodynamisme sur la piste, trouver aussi la tenue la plus rapide. J'ai fait pas mal de simulations à l'entraînement.
6: Et à l'écouter, on en viendrait presque à douter que la Française n'est pour une fois pas la favorite du jour. De là à créer la surprise, beaucoup la voient plus que limiter la casse grâce à ses qualités de pilotage et de placement développé lors de ses années VTT et couronné, faut-il le rappeler, par un titre de champion olympique à Paris.
1: Et course à suivre comme tous les jours, bien sûr, sur votre radio ici.
2: Merci Valentin Bertrand. On vous retrouve bien sûr à 14h pour la suite des infos. Alors nous parlions de l'île d'Oléron dans le journal, mais savez-vous que c'est la deuxième plus grande île de France? Il y a donc un tas de choses à découvrir, à faire, à voir et à connaître. Nous partons à la découverte des trésors naturels de l'île d'Oléron dans moins d'une minute sur votre radio ici.
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2: Par Parmi les îles françaises, il y a l'île d'Oléron, une île qui regorge d'espaces naturels protégés. La faune et la flore sont magnifiques. Aujourd'hui, nous partons pour un itinéraire entre huîtres, salicornes, oiseaux sauvages, fleurs de sel et paddle sur votre radio ici. L'île d'Oléron, c'est la plus grande île française après la Corse. Elle se trouve en Charente-Maritime. Oléron, c'est aussi ses plages, ses huîtres et les sports d'eau pour les passionnés de glisse. Mais moi, je vais vous donner envie de découvrir les trésors naturels de l'île d'Oléron. Il y a des espèces animales qui ne nichent qu'ici. On trouve aussi des plantes protégées, des marais salants et des côtes sauvages. On est à 50 minutes de La Rochelle en bateau et je me sens totalement dépaysée. Et à la fin de cet épisode, vous saurez pourquoi l'or blanc d'Oléron a permis de nourrir l'Europe entière depuis le Moyen-Âge. Je m'appelle Anne Delanoë. Je suis animatrice à Ici-La Rochelle et j'adore l'île d'Oléron parce qu'elle m'inspire le calme et je la trouve authentique. On croise des locaux qui sont installés depuis des générations, des pêcheurs et un grand nombre d'ornithologues. Quand je suis sur l'île, j'ai un peu l'impression d'être seule au monde. Et je profite de sa lumière très particulière. Ici, Oléron est surnommée la Lumineuse, parce que selon la légende, l'île serait ensoleillée toute l'année. Bienvenue dans Partir, Oléron et ses trésors de la nature. Notre point de départ, c'est Boyarville, au nord-est de l'île. C'est un petit port de pêche typique. Quand on arrive par bateau, on rentre par le chenal de Boyarville avec ses bateaux de toutes les couleurs. Et si on avance encore un peu, il y a des restaurants au bord de l'eau. Boyarville, ça vous fait sûrement penser au Fort Boyard. Et c'est normal. Depuis ce port, on voit le fort au loin. Et pour moi, c'est ici qu'on a la plus belle vue sur cet édifice iconique. Avant d'être le théâtre d'un jeu télé célèbre, Fort Boyard, c'était d'abord une enceinte fortifiée, puis une prison. Pour venir sur l'île, vous pouvez évidemment prendre la voiture. On est à 1h20 depuis La Rochelle. Moi, je vous invite vraiment à venir en bateau. Déjà, c'est plus rapide. 50 minutes de traversée seulement depuis La Rochelle. Et surtout, on passe juste à côté du Fort Boyard. C'est en prenant le bateau que vous en profiterez le plus. Je vous conseille de prendre votre billet de bateau à l'avance. Vous verrez, les horaires sont établis en fonction des marées, donc ça change souvent. Le billet aller-retour La Rochelle-Oléron est à 16,90€, hors juillet-août. On avance encore un peu et on se dirige vers Fort Royer. C'est un site naturel et ostréicole au bord de l'eau qui existe depuis 1920. Et quand on arrive, on est tout de suite saisi par une quarantaine de cabanes colorées qui se suivent en enfilade. Il y a du jaune, du vert, du bleu, du rouge. Et ces couleurs, elles rappellent celles des bateaux du port. Ce n'est pas un hasard. Autrefois, les pêcheurs se servaient du reste de la peinture qui avait permis de repeindre leurs bateaux pour rafraîchir la façade des cabanes. En passant à Fort Royer, il faut absolument s'arrêter goûter des huîtres chez Fifi et Nanou. C'est facile, c'est l'une des premières cabanes ouvertes quand on arrive sur le site. Ici, vous pourrez déguster une douzaine d'huîtres avec un petit verre de blanc d'Oléron. Je vous conseille de prendre les huîtres numéro 3, c'est le calibre du coquillage. Elle n'est ni trop grosse, ni trop petite, parfaite pour une petite faim. Vous verrez, elles sont affinées à l'eau claire, ce qui fait toute sa spécificité. Elle a un petit goût de noisette en bouche, ça reste très iodé, mais elles sont délicieuses. Avant de partir de Boyarville, si vous voulez vous baigner, je vous recommande d'aller à la plage des Saumonards. Vous verrez, il faut traverser la forêt des Saumonards, et au bout de 10 minutes de marche, on franchit la dune et on sent une odeur de curry très particulière ici. C'est l'odeur des immortelles, ces petites fleurs jaunes qui consolident la dune. Et on arrive à une plage de sable fin blanc qui paraît totalement sauvage. On est face au Fort Boyard, c'est magnifique. je vous ai promis de vous faire découvrir mon lieu préféré. On s'éloigne de la plage pour rentrer un peu plus dans les terres. On va tout de suite dans les marais salants. Ici, on est donc dans les marais salants, à Sauzel, un quartier à Saint-Georges-d'Oléron. On est à 5 minutes en voiture de Boyarville. On emprunte un petit chemin sinueux et là, il y a un parking pour les visiteurs qui viennent faire des balades en paddle. On marche un peu sur l'herbe et on arrive sur un dédale de petits cours d'eau ou de grands bassins rectangulaires. Ce sont les marais salants, des réservoirs d'eau de mer créés par l'homme pour extraire le sel. C'est un immense espace vert à perte de vue. Il n'y a aucune habitation. Et c'est très silencieux ici. On n'entend que le bruit des oiseaux. En fait, le territoire d'Oléron est composé à 30% de marais salants. Et ces espaces sont préservés parce qu'ils sont fragiles. Il y a des animaux sauvages et des plantes rares ici. Et d'ailleurs, 84% du territoire sur l'île est protégé au titre de site classé. Pour découvrir ces marais, on vous emmène faire une balade en paddle, une grande planche qui ressemble un peu à une planche de surf. On a aussi une pagaie pour nous propulser dans l'eau. Pour venir, il faut prendre la route de la Nouette à Sauzel. Alors je vous préviens, c'est un peu caché. Une fois que vous arrivez au centre équestre de Boyarville, vous verrez, c'est en lisière de forêt, il suffit de suivre les pancartes vertes où l'on peut lire « Salicorne ». C'est le nom de ces balades dans les marais salants qui allient sport et découverte de la nature environnante. Pour la balade en paddle, je vous conseille de venir en maillot de bain. Vous verrez, l'eau n'est pas profonde, mais vous serez plus à l'aise. Pensez aussi à prendre une casquette, des lunettes de soleil et de la crème solaire. Il y a toujours du vent dans les marais, mais c'est un peu traître, car on peut prendre des gros coups de soleil. J'adore les marais salants parce que je me sens seule au monde ici. On peut s'y perdre. Il n'y a rien, que de l'eau, de la verdure et des oiseaux. C'est vraiment reposant. On est loin de l'agitation touristique, surtout au moment estival où il y a beaucoup de monde à la plage. Ici, même en été, il n'y a personne.
10: Alors en fait, là on a derrière moi on a un marais salant qui est caractéristique des marais de l'île d'Oléron. Quand on dispose de beaucoup de place, on essaie d'avoir un marais salant d'un seul tenant sur une grande longueur, comme c'est le cas de celui-là. Celui-là il fait 300 mètres de long à peu près. Alors l'intérêt de faire un marais salant d'un seul tenant, c'est qu'on, en plus de profiter de l'ensoleillement, parce que ça c'est l'énergie nécessaire à produire du sel, puisqu'on obtient le sel par évaporation de l'eau, on profite aussi du vent. Le vent aussi contribue à l'évaporation de l'eau, comme le vent qui sort de votre sèche-cheveux.
2: Lui, c'est Francis Capmas. C'est notre guide nature. Il connaît les marais salants sur le bout des doigts. Je vous avais dit au début de l'épisode que l'or blanc d'Oléron a permis de nourrir l'Europe entière depuis le Moyen-Âge. Ça paraît fou, mais ce sont pourtant ces marais tranquilles et calmes qui ont fait la richesse de l'île durant des centaines d'années. À l'époque, le sel était le seul moyen de conserver la nourriture. Mais avec l'arrivée des frigos, la production de sel chute. Aujourd'hui, il y a une dizaine de sauniers qui tentent de faire redémarrer cette activité à Oléron. On monte sur le paddle. Attention, il faut un peu d'équilibre, mais rassurez-vous, Francis est là pour nous aider. Et de toute façon, l'eau n'est pas profonde. On avance un peu, on pagaie, et on arrive sur un point d'observation pour regarder les oiseaux de plus près. On laisse le paddle et on s'avance car on a la chance de voir un limicole couleur sable qui se nourrit dans les marais.
10: Alors, c'est un oiseau qui est comme un échassier, comme les grands échassiers, a des pattes longues et fines pour marcher facilement ou dans la vase ou dans l'eau. Et a un bec long et fin pour attraper sa nourriture dans l'argile. Mais ce n'est pas un pêcheur. Il ne pêche pas comme, par exemple, le héron qui pêche à pied dans 20 cm d'eau peut pêcher des poissons ou des crevettes. Eux, ils vont dans la vase chercher des vers, par exemple.
2: Si jamais vous avez une petite paire de jumelles, il faut les emporter avec vous dans le marais. Vous pourrez observer les différentes espèces avec plus de précision.
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12: On reprend les paddles, on pagaie et on arrive sur un cours d'eau dont les bordures sont touffues. Ça forme comme des petits buissons. Et c'est une des plantes les plus typiques ici.
10: On s'arrête ici alors parce qu'il y a un peu de salicorne. Parce que la salicorne est assez difficile à obtenir. La salicorne pousse aussi à l'état naturel, près de l'eau. De l'eau salée, puisque ça c'est une plante halophile. Donc là, la salicorne et l'aubione, les deux plantes dont je vais vous parler, sont des plantes exclusivement halophiles. C'est-à-dire qu'on ne peut pas les retrouver plus loin sur la bosse. C'est-à-dire que là où il n'y a plus d'eau salée, ça ne les intéresse pas. C'est vraiment une plante emblématique du marais, quoi. La salicorne, elle pousse pas au bord de la mer, quoi. C'est vraiment une plante qui aime bien le marais, parce qu'elle a besoin de cette argile, en fait.
12: Avant de repartir, je vous incite à aller chercher votre petit sachet de fleurs de sel d'Oléron. Pour goûter celui du marais de Sauzel qu'on vient de visiter, il faut aller à la boutique Passion du Sel à Saint-Pierre-d'Oléron. C'est à 15 minutes en voiture du marais. Cette fleur de sel, pour assaisonner une salade tomate mozza, ça fait vraiment la différence. Si vous avez encore un peu de temps devant vous, si votre week-end n'est pas terminé, j'ai une dernière idée pour vous. On va au Marais aux oiseaux, à Dolus d'Oléron.

0: Mais on n'est pas tout seul, il y a beaucoup d'oiseaux. Voilà. Donc il y a quelques oiseaux domestiques, exotiques, mais très très peu. L'essentiel, c'est des espèces européennes. C'est comme une sorte de volière à ciel ouvert. Donc ils viennent quand ils veulent, ils repartent quand ils veulent.
1: On est maintenant au Marais aux oiseaux, à Dolius-d'Oléron, avec notre guide ornithologue Loïc Mimo. On est à 15 minutes en voiture de Boyarville. C'est une réserve naturelle de 10 hectares au milieu d'un bois feuillu. Cette réserve, elle est située sur d'anciens marais salants. Donc ici, il y a encore plein de petits cours d'eau. On déambule et on croise des aigrettes. Ça ressemble à un héron avec ses longues pattes, mais elles sont toutes blanches. On entend le rapace nocturne, le petit duxcope. C'est un petit hibou couleur sable qui a un chant aigu très reconnaissable. Et il y a aussi des cigognes. En Charente-Maritime, il y a une grosse population de cigognes. Ce n'est pas réservé qu'à l'Alsace.
0: Il peut y avoir des fois des conflits entre certains oiseaux, une hiérarchie qui se fait en fonction des espèces. Et là, bon, ben, y a un petit conflit entre un cygne et une oie. Parce que l'oie, elle a son territoire, elle a son nid. Et le cygne, ça c'est un père qui a des petits. Donc il ne veut pas que l'oie se rapproche trop près.
2: Qui va gagner?
0: Ça devrait être le cygne, voilà. Il est plus costaud.
1: Ce que j'aime ici, c'est qu'on est en pleine nature. Et il y a des guides qui sont là pour nous apprendre à reconnaître telle ou telle espèce. C'est très arboré, donc même quand il fait chaud l'été, on trouve toujours un peu de fraîcheur ici. Je me sens privilégiée de pouvoir me balader près de ces oiseaux. Mais attention, ça reste des espèces sauvages. On n'est pas dans un zoo. Il ne faut pas s'approcher de trop près, et particulièrement au printemps, au moment de la nidification. Les oiseaux peuvent se montrer agressifs, et c'est normal, ils protègent leurs œufs. Il y a un oiseau impressionnant que j'ai découvert ici. C'est la spatule. C'est un grand échassier blanc avec un bec plat. C'est pour ça qu'on l'appelle la spatule. Et cet oiseau, normalement, il vit dans le bassin méditerranéen, dans des pays d'Afrique. Mais il est présent sur l'île depuis 2011. Avec le réchauffement climatique, les spatules remontent de plus en plus. Avant de repartir, il y a un endroit dans le Marais aux oiseaux qu'il faut absolument découvrir. C'est l'observatoire de la réserve. On monte à 9 mètres de hauteur et de là-haut, on a le plus beau point de vue du parc et on peut voir les oiseaux sauvages et les marais salants à perte de vue. Mais ça, vous le découvrirez quand vous viendrez.
3: Et merci Anne Delanneau d'ici La Rochelle. Si vous n'avez pas eu le temps de tout noter, cet épisode de Partir est en réécoute sur l'appli ici. Dans quelques minutes, c'est le vélo qui va nous intéresser avec la 4e journée du Tour de France féminin. Une étape de course contre la montre individuelle, la seule de cette édition. Elle se déroule en Côte d'Or entre Gevrey-Chambertin et Dijon. Mais d'abord, plongeons dans le lac de Julien Doré sur votre radio ici.

0: Le Lac, Julien Doré qui est en concert ce samedi à Landerneau. Le Tour de France féminin se déroule aujourd'hui entre Gevrey-Chambertin et Dijon en Côte d'Or. 21 km pour un contre-la-montre individuel. Les premiers coups de pédale devraient être donnés dans plus d'une heure. Nous faisons donc un point avant le départ sur votre radio ici.
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3: Et vous allez suivre cette quatrième étape du Tour de France Femmes avec votre radio. Ici, c'est le contre-la-montre individuel qui fait son retour sur la grande boucle féminine. 2 ans après un court chrono à Rotterdam, au programme 21 km entre Gevrey-Chambertin et Dijon. Le départ de la première coureuse, c'est à 14h50. Mais Olivier Estran, vous êtes en ce moment sur la moto ici de Julien Girard pour reconnaître le parcours. Et ça n'est pas tout plat, Olivier.
4: Ah non, pas du tout, ça va être vraiment casse-pâte dès les premiers kilomètres. Hein. Alors d'abord, il y a quelques petits secteurs pavés pour sortir de Gevrey-Chambertin. Ça va être un petit peu costaud sur des vélos très rigides en carbone. On en trouve un autre secteur pavé à coucher un peu plus loin. Mais en effet, voilà, il y aura des lacets pour grimper tout en haut de la difficulté attendue, la côte de Marsané, pour monter à Corcelles-les-Monts. Et les coureuses, là, ont... une heure pour reconnaître le parcours. On est derrière la voiture de EF Éducation Haute-Li avec une concurrente qui vient de mettre pied à terre et qui échange avec son directeur sportif. Difficile de vous dire qui c'est parce qu'avec les casques profilés, on ne reconnaît pas les visages et il n'y a pas de numéro de dossard pour l'instant. Je n'ai pas l'impression que ce soit Cédrine Kerbaol qui soit avec nous. Elle fait demi-tour pour repartir. Si c'était Cédrine qui fait demi-tour pour repartir vers la ligne d'arrivée, elle a reconnu donc les premiers hectomètres de cette course qui va donc faire 21 km et plonger ensuite dans une grande descente en direction de Dijon. Ça va aller très vite dans le final.
3: Et vous le disiez, Olivier, 21 km avec cette bosse à passer, 2 km avant de redescendre sur du plat en direction de Dijon. La tenante du titre, Pauline Ferrand-Prévot, n'a pas couru de contre-la-montre individuelle depuis 2021, mais c'est très bien préparé. On la suivra évidemment avec votre radio ici. Quatrième étape de ce Tour de France Femmes. Le prochain point, c'est dans une demi-heure.
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5: Vos infos pratiques, ici Mayenne sportive pour commencer. Et on est dans la saison des recrutements et des peaufinements d'équipes. Ainsi, le basket club Mêlé qui recherche des coachs bénévoles pour encadrer les équipes U9, U13, U15 et U17 lors de la prochaine saison. Le club qui dispose également encore de quelques places pour compléter l'effectif en U11. Si vous êtes intéressé par l'encadrement ou si votre enfant souhaite rejoindre l'équipe de basket, vous pouvez les contacter via les réseaux Facebook et Instagram. Les travaux à Laval, suite du feuilleton estival. Pour rappeler qu'entre le quai Sadi Carnot et la rue Échelle Marteau, on refait les canalisations d'eau et on rend accessibles les arrêts de bus pour les personnes à mobilité réduite. L'eau jusqu'au 15 août et ensuite les arrêts de bus du 15 au 29 août. Enfin, bon plan sorti, applaudir le groupe Excellento, Rock Sauvage et Bariolé, vendredi soir à la Grange de l'Orbière à Forcé, pris au chapeau et en plus, on peut amener ses grillades et il y a même des barbecues.
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votre radio ici. Bonjour, bienvenue, c'est Fabien Emo. On passe ce début d'après-midi ensemble au programme Info Locale Musique Bonne Humeur. Toute la journée, nous allons suivre la quatrième étape du Tour de France féminin. Aujourd'hui, les coureuses se trouvent en Bourgogne-Franche-Comté pour un contre-la-montre individuel à vivre ici, car ici, vous le savez maintenant, c'est la radio officielle du Tour de France. Côté musique, on a tout ce qui

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3: On est à la gare de Laval, à l'arrêt gare SNCF sur la ligne J du bus lavallois. Amélie de Cercy-Granger est médiatrice à Laval Patrimoine. L'arrivée du chemin de fer, ça a dû être une véritable révolution à Laval.
4: Ah bah ça a été une révolution et même une épopée. Alors en fait, pour la première fois, on va évoquer l'arrivée du chemin de fer en 1842 avec l'ouverture de la ligne Paris-Nantes. Donc initialement, Laval aurait dû se trouver sur l'axe Paris-Nantes. Sauf que finalement, on va abandonner ce projet et il va être relancé 4 ans plus tard, mais cette fois Laval ne fera pas partie de la ligne Paris-Nantes, mais de la ligne Paris-Brest. Alors, qui dit arrivée du chemin de fer dit expropriation. Même si on commence à exproprier, à faire les premiers travaux, on ne sait toujours pas où mettre la gare. Rive droite ou rive gauche? Alors finalement, eh bien, c'est la rive gauche qui va l'emporter. Donc, grâce au lobby des industriels, une gare qui va être édifiée à son emplacement actuel et inaugurée le 15 août 1855.
3: C'était plus pratique pour les entreprises de l'avoir ici, cette gare, et pas ailleurs?
4: Oui, parce qu'en fait, il y avait les grandes filatures de coton qui étaient situées rive gauche. Donc pour eux, c'était vraiment intéressant de l'avoir à proximité des filatures, et notamment des filatures de bottes. Alors c'est vraiment une révolution pour les transports. Désormais, à cette époque-là, il faut compter 2 liaisons Laval-Paris par jour, mais on est quand même loin des 1h10 qu'on connaît aujourd'hui. Il faut quand même compter 8h pour faire un Laval-Paris, donc c'est quand même pas tout à fait la même chose. Mais comme on n'arrête pas le progrès, dès la fin du 19e siècle, il ne faudra plus que 5 heures.
3: Cette gare, elle va subir les assauts de la guerre.
4: Oui, et notamment donc les bombardements alliés du 7 juin, le lendemain du débarquement, destinés à couper les voies de communication et l'envoi de renforts pour l'armée allemande. Donc la gare va être vraiment complètement détruite et reconstruite ensuite dans les années 1950, agrandie avec l'ajout de 2 pavillons d'angle et d'une fameuse passerelle piétonnière qui permettait de désenclaver le quartier situé au nord de la ligne du chemin de fer, en l'occurrence le quartier des Pommerais. Et donc une passerelle qui a été là encore détruite et reconstruite il y a quelques années.
3: Une gare donc qui ne ressemble plus du tout à ce qu'elle était à l'origine. Pour vous y rendre en bus, vous descendez à l'arrêt Gare SNCF.
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0: C'était Taylor Swift sur votre radio ici. Restez à l'écoute dans un instant les infos de 14h. Mais avant, on écoute un classique de Johnny Hallyday avec Gabriel. Petite révélation cet après-midi pour les fans de Johnny. La célèbre Gabriel, en fait, n'existe pas. Non, le prénom a été choisi parce qu'il sonnait parfaitement dans le refrain. Et après le succès de la chanson en 1976, Johnny a reçu des centaines et des centaines de lettres de vrais Gabriel qui lui racontaient qu'on les appelait désormais la Gabriel de Johnny Hallyday. Comme quoi, parfois, une chanson peut rendre un prénom célèbre dans toute la France et on l'écoute juste après ça.
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3: Alex Montembeau avec Vanille Choco.

0: Alex Montembeau est né dans une famille de musiciens. Avec ses sœurs, Alex participe en 2021 à The Voice. Et après avoir triomphé dans Starmania, Vanille Choco est un titre extrait de son premier album solo, baptisé L'Envie Folle. C'était Alex Montembeau avec le titre Vanille Choco.
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1: Merci pour votre fidélité à votre radio ici. Il est 14h. 14h, c'est l'heure de retrouver toute l'info en France et dans le monde en 90 secondes avec Valentin Bertrand.
2: Un nouveau panache de fumée s'élève dans la Drôme à Bellegarde en Diwa, au sud de Die. Le feu, parti hier, a déjà parcouru 110 hectares. Pour limiter sa progression dans ce massif de pins très inflammable, d'importants moyens sont déployés. 300 pompiers, 5 avions, dont 2 canadaires. En Gironde, après le méga-feu et alors que les retours s'enchaînent dans les communes sinistrées, cet appel du responsable de la cellule d'urgence psychologique, le psychiatre Charles-Henri Martin, incite les parents à amener leurs enfants en consultation car les conséquences peuvent surgir à retardement, avec notamment une hyper-vigilance des plus jeunes. C'est du jamais vu le mois dernier et le plus chaud jamais enregistré en France. En juillet, il a fait en moyenne 24,9 degrés, 4 degrés de plus que les normales de saison. Le record d'août 2003 est battu et ça continue encore aujourd'hui avec 16 départements du Var au territoire de Belfort maintenus en vigilance orange canicule. Une embarcation surchargée, un moteur en feu et une opération de sauvetage d'une rare ampleur. Près de 160 migrants secourus ce matin au large de Boulogne-sur-Mer dans le Pas-de-Calais, alors qu'ils tentaient la traversée vers le Royaume-Uni sur ce même trajet. On recense au moins 15 morts depuis le début de l'année. Des nouvelles rassurantes des deux adolescents foudroyés hier après-midi lors d'une randonnée dans les Hautes-Pyrénées. Ils sont conscients et hospitalisés dans un état stable, assure le parquet de Tarbes, sans certitude encore sur les conséquences à long terme. Et puis c'est une épreuve rare encore sur le Tour de France Femmes, un contre-la-montre en forme de première grande explication entre favorites, 21 km en Côte d'Or.
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0: La Française Pauline Ferrand-Prévot n'en a pas couru depuis 2021, mais s'est entraînée tout l'hiver quand une autre grande favorite, Demi Vollering, tentera de gagner du temps avant la montagne. Vous suivez cette quatrième étape du Tour de France Femmes avec votre radio ici. La première coureuse, elle s'élance à 14h51. Le prochain point, c'est dans une demi-heure.
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2: Votre météo ici Mayenne en ce mardi, vous le constatez, hein, alternance entre nuages et éclaircies. Nuages menaçants d'ailleurs, quelques averses possibles vers les Couëvrons. Mais d'ici la fin de journée, le soleil sera largement présent. Le tout avec des températures qui ne dépasseront pas les 30 degrés. Les maximales pour aujourd'hui prévues par Météo France Mayenne de 27 à 29 degrés. Passez une belle après-midi avec ici Mayenne.
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0: Quel plaisir d'être avec vous, c'est Fabien et Mo. On passe l'été ensemble. Je sais qu'en cette période estivale, vous êtes nombreux à prendre quelques jours de congé. Vous avez bien raison. J'ai lu cette semaine qu'un foyer français sur trois possède un chien. Du coup, vous êtes nombreux en ce moment à chercher un endroit où partir en vacances avec votre compagnon à quatre pattes. Eh bien, j'ai avec moi le classement des régions où l'on accueille le mieux les chiens. La Bretagne arrive en tête avec ses sentiers côtiers et ses plages accessibles. Ensuite, on retrouve la Normandie, l'Alsace, l'Auvergne et la Savoie. Souvent, dans ces régions, on trouve de grands espaces pour que votre toutou puisse se dépenser et profiter lui aussi des vacances. Et pour que tout le monde voilà, passe de bonnes vacances, ici on a tout prévu. Voici maintenant trois chansons françaises à la suite. Pour vous détendre, on s'occupe de tout. On écoute Louis Chédid, Vita et on démarre avec Michel Berger. Bel après-midi.
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0: C'était Louis Chédid sur votre radio ici. Il est 14h30, l'heure de retrouver le Tour de France féminin. L'étape du jour se déroule en Bourgogne-Franche-Comté. On retrouve tout de suite nos journalistes sur place et en direct.
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3: Et vous suivez cette quatrième étape du Tour de France Femmes sur votre radio ici. C'est un contre-la-montre individuel qui attend les 138 coureuses ici en Côte d'Or. 21 km à parcourir entre Gevrey-Chambertin et Dijon. La première concurrente, elle va s'élancer à 14h51. Et Olivier Estran, vous êtes prêt à les suivre, les filles, sur la moto ici de Julien Girard. Vous avez reconnu le parcours. Vous avez vu aussi des contrôles renforcés de l'Union Cycliste Internationale ce matin.
4: Et oui, ça se passe juste avant la rampe de départ. Il y a une tente blanche, elle est là, à 10 mètres de cette ligne de départ. Et il y a deux types de contrôles. Un premier qui s'est déroulé ce matin, celui des vélos, bien sûr. Alors, on prend des 12 décimètres, on prend des règles, on prend des balances et on vérifie tous ces vélos. Il faut qu'ils entrent dans des cadres très précis. Alors, je vais pas être hyper technique parce que j'ai pas eu droit à tous les détails. Mais voilà, on vérifie les cotes des vélos, on vérifie leur poids. Ils doivent faire plus de 6,8 kg. Ça, c'est le minimum exigé par l'UCI. Et pour petite indiscrétion, et ben celui de l'équipe AG Insurance de l'équipe de Kim Lecourt par exemple fait 7,5 kg. Ça dépend des prolongateurs qui sont sur ces vélos. Et puis le deuxième contrôle très important, c'est celui des coureuses. Celui-là va se dérouler 10 minutes avant le départ. 10 minutes avant le départ, elles se présentent dans cette tente et là, et ben on contrôle leur tenue pour voir si tout est homologué, tout est aux normes. On parle des tissus, de leur résistance à l'air, du profil des casques. Alors, je me suis entretenu avec un membre du staff de Mayenne Montbanne à MyPy. J'ai posé la question de ces fameux soutiens-gorge rembourrés qui seraient aérodynamiques. Ça l'a fait sourire. Visiblement, ce n'est pas une question.
3: Ouais, parce que l'objectif, c'est d'être le plus aérodynamique. Vous le disiez, premier départ dans moins d'une demi-heure et c'est à suivre sur votre radio ici. Quatrième étape du Tour de France Femmes. La première française, ce sera à 15h et ce sera la championne de France, Célia Lemoëlle.
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5: C'est l'heure des bons plans et idées pratiques ici Mayenne. Info qui se projette directement à la rentrée pour commencer. Ça va arriver vite. À compter du mercredi 2 septembre, l'accès aux déchetteries de la communauté de communes de Lernay se fera exclusivement sur présentation d'une carte d'accès. Elle vous est envoyée ou envoyée déjà par courrier nominatif au cours de cet été. Attention, une seule carte est attribuée par foyer. On donne son sang, ça sera mardi 11 août. Notez-le de 15h à 19h à la salle polyvalente. Et c'est à Mayenne. Enfin, pour finir, une idée de sortie. Pour ceux qui aiment profiter de l'arrivée de la nuit et de la fraîcheur, on peut visiter et découvrir Montsûr au crépuscule. Ce sera le cas ce jeudi 6 août à partir de 21h pour une sortie patrimoniale à laquelle vous pourrez participer. Sur réservation, il faut appeler le 02 43 58 13 00. Et bien sûr, les idées pratiques ici Mayenne reviennent quant à elles dans une petite heure.
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0: Bel après-midi à l'écoute de votre radio ici. 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Bon, avant de ressortir la boule à facettes, les colpes et la tarte et les pâtes d'eff, on écoute Florent Pagny. Belle journée sur votre radio.
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1: Merci d'avoir choisi votre radio ici. Il est 15h. C'est l'heure de retrouver toute l'info en France et dans le monde en 90 secondes. Avec vous, Valentin Bertrand.
2: Il n'a jamais fait aussi chaud en France. Le mois de juillet a battu tous les records avec en moyenne 24,9 degrés relevés par Météo France, soit 4 degrés de plus que les normales de saison. Et ça continue aujourd'hui encore avec 16 départements du sud-est et du centre-est maintenus en vigilance orange canicule. La situation n'est pas meilleure dans les nappes phréatiques avec un déficit de pluie de 70%. Cette sécheresse favorise les départs de feu. Ils progressent encore dans la Drôme, à Bellegarde en Diois au sud de Die, 150 km parcourus en 24 heures. Le foyer dans un massif de pins reste difficile d'accès pour les pompiers. Par précaution, une cinquantaine d'habitants a été évacuée. Après l'adoption au Parlement de la loi d'urgence agricole, ses détracteurs s'unissent, 8 ONG et le syndicat Confédération Paysanne soutiennent les recours déposés devant le Conseil constitutionnel. Ils dénoncent le retour de deux pesticides de la famille des néonicotinoïdes et le doublement des retenues d'eau, des mesures qu'ils estiment contraires à la charte de l'environnement. Garde à vue prolongée pour le chef Jean Humbert, entendu depuis hier matin, et pour 24 heures supplémentaires sur les accusations de violence conjugale dénoncées par plusieurs ex-compagnes. L'ancien chef cuisinier du Palace parisien, le Plaza Athénée, est visé par au moins 3 plaintes. À l'Euro de natation, la première épreuve dans la Seine n'a pas souri aux Français. Pourtant favori sur le 10 km, le meilleur tricolore Logan Fontaine a terminé 9e sur une épreuve remportée par l'Allemand Florian Welbock. Sur la route du Tour de France Femmes, le premier départ de la 4e étape a été donné il y a quelques minutes sur ce contre-la-montre sur les routes bourguignonnes que l'on vous fait vivre sur ICI.
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3: Et vous suivez cette 4e étape du Tour de France Femmes sur votre radio. Ici, ça y est, les premières coureuses se sont élancées allongées sur leur vélo pour ce contre-la-montre individuel entre Gevrey et Chambertin et Dijon en Côte d'Or. 21 km à parcourir avec une belle bosse de 2 km à mi-parcours dans les lacets de Marsannay avant ce final. Ici à Dijon, parcours difficile sous la chaleur. On a déjà 3 Françaises en course, notamment notre championne de France du contre-la-montre, Célia Lemouel de Ma Petite Entreprise. Elle vient tout juste de s'élancer avec son maillot bleu, blanc, rouge, auto.

0: fin de journée. Le soleil sera largement présent, le tout avec des températures qui ne dépasseront pas les 30 degrés. Les maximales pour aujourd'hui prévues par Météo France Mayenne de 27 à 29 degrés. Passez une belle après-midi avec Ici Mayenne.
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0: Bienvenue ici sur votre radio de l'été, c'est Fabien Hémeau. On passe ce mardi après-midi ensemble en cette période estivale. Je ne sais pas si vous avez remarqué, mais les Français postent toujours les mêmes photos sur les réseaux sociaux en story. Numéro 1 pour les paysages, hein, la mer, la montagne, un coucher de soleil, tout ça pour montrer qu'on est bien arrivé sur son lieu de vacances. Deuxième place pour les photos de nourriture, une glace sur la plage, un plat régional, un petit apéro face à la mer, impossible d'y échapper. Et troisième place pour les photos en famille ou entre amis, parce que les vacances, c'est surtout des souvenirs à partager. Et bien nous, cet été, on aime partager avec vous des souvenirs en musique. Voici trois chansons françaises à la suite au programme. Le duo Véronique Jeannot, Laurent Voulzy, on va écouter Zaz, mais avant, on démarre avec Francis Cabrel. Bel après-midi.
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0: C'était Véronique Jeannot et Laurent Voulzy. Désir, désir sur votre radio ici. Eh bien nous, notre désir à 15h30, c'est de retrouver nos journalistes en direct pour un point sur le Tour de France féminin. C'est la quatrième étape aujourd'hui.
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3: Vous suivez la quatrième étape du Tour de France Femmes avec votre radio ici en ce moment. Le contre-la-montre individuel qui fait son retour sur la grande boucle féminine entre Gevrey-Chambertin et Dijon. La première des 138 coureuses s'était lancée à 14h51 avec depuis un départ chaque minute. Et notre championne de France de la discipline, Célia Lemoelle, qui signe à l'instant et pour le moment le meilleur temps, 28 minutes 50 pour engloutir ces 21 kilomètres. Olivier Estron, vous êtes sur la moto ici de Julien Girard. Vous l'avez suivi. Comment vous l'avez senti, notre Française ?
4: Incroyable, incroyable. 90 km/h dans la descente pour arriver à Dijon, une entrée en ville pleine balle. Il n'y a pas d'autre mot. Célia, qui a été toujours très à l'aise sur ce parcours, elle est sortie de Gevrey-Chambertin à 62 km/h au compteur de la moto de Julien Girard. Et on l'a vu très à l'aise dans les montées, les lacets de Marsannay à la côte. Elle a rattrapé deux concurrentes et ensuite, et voilà, elle s'est laissée descendre dans cette grande pente de 5 km qui l'amène vers la capitale des Ducs. Et donc, vous l'avez dit, elle réalise le meilleur temps. On l'a senti très déterminée, Célia Lemoelle, qui pourtant hier disait qu'elle n'avait rien forcément à prouver sur ce contre-la-montre, mais on a le sentiment qu'avec son maillot tricolore, aujourd'hui, elle a tout donné.
3: Merci Olivier, avec on a cette première référence hein, avec Célia Lemoelle, 28 minutes 50, ça devient le temps de référence, les concurrentes qui continuent de partir toutes les minutes pour ces 21 kilomètres, et une belle bosse hein, de 2 kilomètres, vous en parliez Olivier, à mi-parcours dans les lacets de Marsannay, les arrivées qui s'enchaînent ici à Dijon, et les favorites elles sont attendues en fin d'après-midi, notamment la championne du monde et d'Europe s'il vous plaît, la Suissesse Marlène Rösser. Vous suivez toujours évidemment cette quatrième étape avec votre radio ici. Le prochain point, ce sera dans une demi-heure et donc le meilleur temps pour le moment signé par notre Française de ma petite entreprise, championne de France du chrono, Célia Lemoelle.
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5: Vos infos pratiques, ici Mayenne sportive pour commencer et on est dans la saison des recrutements et des peaufinements d'équipes. Ainsi, le basket club Mêlée qui recherche des coachs bénévoles pour encadrer les équipes U9, U13, U15 et U17 lors de la prochaine saison. Le club qui dispose également encore de quelques places pour compléter l'effectif en U11. Si vous êtes intéressé par l'encadrement ou si votre enfant souhaite rejoindre l'équipe de basket, vous pouvez les contacter via les réseaux Facebook et Instagram. Les travaux à Laval, suite du feuilleton estival. Pour rappeler qu'entre le quai Sadi Carnot et la rue Échelle Marteau, on refait les canalisations d'eau et on rend accessibles les arrêts de bus pour les personnes à mobilité réduite. L'eau jusqu'au 15 août et ensuite les arrêts de bus du 15 au 29 août. Enfin, bon plan sorti, applaudir le groupe Excellento, rock sauvage et bariolé, vendredi soir à la Grange de l'Orbière à Forcé, pris au chapeau et en plus, on peut amener ses grillades et il y a même des barbecues.
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0: Bel après-midi sur votre radio ici, j'espère que votre été se passe bien. Tiens, j'ai lu ce matin que la cancoyotte, le fromage franc-comtois, est en train de devenir la star de l'été grâce notamment à TikTok. En quelques semaines, ses ventes ont bondi de plus de 31%, car selon les internautes, c'est un fromage léger, riche en protéines et pas cher du tout. Résultat, certaines enseignes sont en rupture de stock. En tout cas, ici, nous, tout va bien, pas de rupture de stock niveau musique. On écoute dans un instant Phil Collins. Bel après-midi.
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1: Merci d'être à l'écoute de votre radio ici. Il est 16h. C'est l'heure de retrouver toute l'info en France et dans le monde en 90 secondes avec Valentin Bertrand.
2: D'importants moyens mobilisés dans la Drôme pour tenter de stopper le feu parti hier de Bellegarde en Diois. 4 Canadair et 2 avions Dash sont maintenant en action dans ce massif escarpé. Les flammes ont parcouru 150 hectares. Dans le Var, le feu ne progresse plus dans le massif du Gros Bessillon et l'air devient plus respirable. La préfecture annonce dès demain la levée de l'alerte pollution aux particules fines, mais le principe de précaution vaut toujours, surtout pour les plus fragiles. Des incendies attisés par les fortes chaleurs, encore 16 départements du sud-est et du centre-est en vigilance orange aujourd'hui. Des vagues de chaleur qui s'éternisent et font tomber des records le mois dernier et le plus chaud jamais enregistré en France, la barre des 40 degrés largement dépassée dans la moitié sud et une température moyenne supérieure de 4 degrés au normal de saison. Elle n'a pas survécu à ses blessures, la mère de famille gravement brûlée par son compagnon qui s'était immolé par le feu il y a 2 semaines à Lens dans le Pas-de-Calais est décédée, annonce cet après-midi du parquet de Béthune. Le nouveau-né du couple, également touché, est toujours dans un état jugé précaire. Après Édouard Philippe, un autre possible candidat à l'Élysée, Raphaël Glucksmann, se dit victime d'une opération de désinformation menée par un réseau pro-russe. En cause, un faux article dans lequel figurent des accusations visant sa compagne, la journaliste Léa Salamé. C'est une épreuve encore rare sur le Tour de France Femmes, un contre-la-montre cet après-midi en forme de première grande explication entre favorites. 21 km entre Gevrey, Chambertin et Dijon en Côte d'Or. Les départs se succèdent depuis maintenant un peu plus d'une heure.
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3: Et on la suit, cette 4e étape du Tour de France Femmes avec votre radio. Ici, les départs qui se poursuivent toutes les minutes dans ce contre-la-montre individuel. Parcours de 21 km entre Gevrey, Chambertin et Dijon en Côte d'Or. Parcours difficile avec les lacets de Marsanné à passer. C'est la Belge Sandrine Tasse qui est en tête avec un temps référence de 28 minutes et 49 secondes. Une toute petite seconde de moins que notre championne de France, Célia Lemoël. La Française qui, juste après son arrivée, assure qu'il faudra faire la différence dans la descente sur Dijon. Elle attend le départ des favorites sur l'exercice.
4: Je pense que...
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6: Votre météo ici Mayenne en ce mardi, vous le constatez, hein, alternance entre nuages et éclaircies. Nuages menaçants d'ailleurs, quelques averses possibles vers les Couëvrons. Mais d'ici la fin de journée, le soleil sera largement présent. Le tout avec des températures qui ne dépasseront pas les 30 degrés. Les maximales pour aujourd'hui prévues par Météo France Mayenne de 27 à 29 degrés. Passez une belle après-midi avec ici Mayenne.
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1: Bonjour, je m'appelle Axel et puis mes petits plaisirs pour l'été, c'est entre autres l'écriture. On est quand même dans un monde où on cherche à gagner du temps. Moi, je trouve ça plutôt agréable d'en perdre. À travers l'écriture, par exemple, alors modestement, je suis pas du tout un écrivain, mais je trouve plaisir à m'amuser avec les mots, à faire des métaphores. C'est ma petite bulle quoi, qui me permet de trouver un sens un peu à ma vie, entre autres quoi. Il y en a plein d'autres évidemment. Et puis les balades en forêt, parce que voilà, moi je suis un fou de nature depuis que je suis gamin. C'est un peu mon petit exutoire. Quoi, mon moment où je viens de me ressourcer. Quoi.
2: Vous avez un souvenir d'enfance lié à ça, ces balades en forêt ?
1: Ah, j'ai des souvenirs d'enfance, oui. J'ai un souvenir d'enfance, en fait. J'étais un peu amoureux de la voisine, que je ne connaissais pas, en fait. Je ne l'ai jamais vue. Je l'ai vue au loin, une sorte de silhouette. Et à chaque été, quand j'entendais au loin la balançoire qui grinçait un peu parce qu'elle n'était pas utilisée régulièrement, je me disais, ça y est, elle est arrivée. Mais je n'ai jamais osé aller la voir et lui déclarer ma flamme. Mais je crois que je ne l'ai même jamais vue physiquement. J'ai vu une silhouette au loin, je ne sais pas. Je me suis fait tout un roman, toute une histoire sur cette merveilleuse personne, voilà.
2: Une histoire que vous pourriez écrire, en fait.
1: Oui, c'est vrai, une histoire que je pourrais écrire. D'ailleurs, j'ai retrouvé dans un bouquin de Christian Bobin, qui était très beau, qui s'appelle Un bruit de balançoire, que je conseille à tous les auditeurs. Je me suis dit, tiens, est-ce que Monsieur Bobin a déjà... Enfin, vous voyez, il y avait une sorte

0: de flashback quand j'ai vu le titre de son livre. J'ai dit, tiens, c'est marrant, un bruit de balançoire, bah, ça me touche aussi, quoi. Et le bouquin est passionnant, c'est génial à lire.
1: Et qu'est-ce qu'on peut souhaiter aux auditeurs?
0: Bah, écoutez, ce qu'on pourrait souhaiter aux auditeurs, je dirais que c'est le meilleur des étés, bah, en fait, c'est ici, quoi.
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0: Si vous nous rejoignez, soyez les bienvenus ici sur votre radio, c'est Fabien et moi, on passe l'après-midi ensemble, info locale, musique, bonne humeur. En cette période estivale, je sais que beaucoup d'entre vous ont pris quelques jours de vacances et j'ai trouvé le top 3 de ce qui énerve le plus les Français pendant les grandes vacances. En numéro 3, on retrouve les voisins trop bruyants. En numéro 2, les prix qui flambent hein, l'été, la glace, le restaurant, le parking, les péages. Et oui, l'été, le soleil n'est pas le seul à chauffer, il y a également la carte bancaire. Et en numéro 1, la guerre des transats. Vous savez, ces vacanciers qui posent leurs serviettes à l'aube sur un transat près de la piscine, puis qu'on ne revoit qu'à midi. Et oui, même pendant les vacances, en fait, on a du mal à se détendre, on est souvent énervé. Eh bien, pas d'inquiétude. Ici, vous pouvez vous relaxer, on a tout prévu. On écoute tout de suite pour vous trois chansons françaises à la suite. Eddie Mitchell, Marine, et on commence avec Maxime Le Forestier. Bel été.
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0: DJJ est un compositeur et collectionneur de sons. Il possède ce pouvoir magique de dénicher et sublimer des pépites musicales souvent oubliées. So Good est le premier extrait de son nouvel album Endless Smile 2, un album qui marque le retour aux sources de l'artiste. Des compositions instrumentales agrémentées de samples inspirés des 70s, avec toujours ce groove pour nous faire danser. C'était So Good du nouvel album de DJEJ.
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0: C'était Eddie Mitchell avec la route de Memphis sur votre radio ici. À 16h30, eh bien rendez-vous sur la route du Tour de France avec nos coureuses. Un point complet avec nos journalistes au cœur de l'événement car ici, c'est la radio officielle du Tour.
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3: On suit toujours cette quatrième étape du Tour de France Femmes sur votre radio. Ici, ce contre-la-montre individuel de 21 km entre Gevrey-Chambertin et Dijon en Côte d'Or. Les concurrentes qui s'élancent minute par minute depuis 17h, 14h51, 70 coureuses déjà arrivées. Et vous, Olivier Estran, vous êtes sur le parcours, sur la moto ici de Julien Girard. Qu'est-ce que vous voyez? Est-ce qu'il y a du monde là sur le parcours?
4: Ah oui, bien sûr qu'il y a du monde, bien sûr qu'il y a du monde et d'engouement. Et c'est très familial. On voit beaucoup d'enfants. Il y a des mentions spéciales pour ce jeune homme qui est à la sortie de Gevrey-Chambertin. Tiens, cette pancarte en carton. Le Tour, c'est pas que pour les hommes. Et ben voilà, lui, il a tout compris à la place qu'il faut laisser aux femmes dans ce sport merveilleux du cyclisme. Voilà. On espère qu'il y aura plein d'autres messages comme ça. Il y en a d'autres. C'est Evita, plus vite que la musique. Petit clin d'œil à une presque locale de l'étape, bien sûr. Beaucoup de slogans PFP sur la route. D'encouragement pour Juliette Berthet également. Voilà, on a vu également, tiens, Casimir avec un drapeau bourguignon. Ben oui, on est en Bourgogne ici et on espère que ce sera de bon augure, pourquoi pas, pour une victoire française. Bref, plein de clins d'œil et une ambiance sympa malgré une chaleur écrasante. 35 degrés sur la moto pilotée par Julien Girard.
3: Ouais, vous le disiez, il fait très chaud, Olivier. Et avant le départ des favorites, vous parliez de notre Française Pauline Ferrand-Prévot. Eh bien, c'est la Néerlandaise Lieke Nooijen qui a le meilleur temps, 27 minutes 34 pour engloutir ses 21 kilomètres. Notre première Française, elle pointe à la cinquième place du classement. C'est notre championne de France, Célia Lemoël. Pauline Ferrand-Prévot, donc, elle s'élance à 17h10. Même équipe, hein, le Visma-Lise Bike, que la Néerlandaise qui a le meilleur temps. C'est une bonne nouvelle pour notre favorite. On la suit évidemment sur cette quatrième étape du Tour de France Femmes avec votre radio ici. Prochain point dans une demi-heure.
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5: C'est l'heure des bons plans et idées pratiques ici Mayenne. Info qui se projette directement à la rentrée pour commencer. Ça va arriver vite. À compter du mercredi 2 septembre, l'accès aux déchetteries de la communauté de communes de Lernay se fera exclusivement sur présentation d'une carte d'accès. Elle vous est envoyée ou envoyée déjà par courrier nominatif au cours de cet été. Attention, une seule carte est attribuée par foyer. On donne son sang, ça sera mardi 11 août. Notez-le de 15h à 19h à la salle polyvalente. Et c'est à Mayenne. Enfin, pour finir, une idée de sortie. Pour ceux qui aiment profiter de l'arrivée de la nuit et de la fraîcheur, on peut visiter et découvrir Montsûr au crépuscule. Ce sera le cas ce jeudi 6 août à partir de 21h pour une sortie patrimoniale à laquelle vous pourrez participer. Sur réservation, il faut appeler le 02 43 58 13 00. Et bien sûr, les idées pratiques ici Mayenne reviennent quant à elles dans une petite heure.
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0: C'était Lola Young sur votre radio ici. Allez, il est l'heure de retrouver l'humour en tube avec Fred Ballard, les humoristes du jour, Franck Dubosc et Az. Entre les deux, il y a compétition. Oui, Franck Dubosc est plutôt camping et Az préfère les clubs de vacances. Je vous laisse faire votre choix.
1: Salut Gilbert, ça va? Hey, t'as changé de femme, superbe. Tu prends l'apéro, hein?
2: Alors c'est sûr que si on croit Franck Dubosc, il n'y a pas photo, hein. Les vacances au camping sont les plus poilantes en général. On n'attend pas Patrick pour sortir les verres, mais quand Patrick est là, ça va, tout va. Même s'il y a quand même un endroit à fuir, hein, dans tous les campings, les sanitaires.
1: Oh bah pas besoin d'acheter du dentifrice, t'en as sur le rebord des lavabos. Non, il n'y a qu'un truc que j'aimais pas, c'était les toilettes, à la turque. Oh, j'ai horreur de ça, dès que tu tires la chasse d'eau, t'es obligé de faire de la varap sur les murs, là. Pour éviter de partir en rafting au fond du trou. En plus, en général, tu laisses une tongue.
2: Ah bah oui, mais la varap en tongue, ça fait partie du charme du camping version puriste, hein, tente ou caravane, parce que bungalow, c'est pour les petits joueurs, hein, pour ceux qui n'ont pas osé tenter les vacances en club vacances. Très marrante aussi, hein, d'après Az.
3: T'arrives au petit-déjeuner en détente, tu vois, c'est normal, tu vois, t'es en vacances, t'arrives en grasse mat, et t'arrives vers 11h et tu dis non, c'est terminé le petit-déjeuner, monsieur. Tu dis mais c'est de quelle heure à quelle heure? C'est de 6h à 9h. Je me réveille plutôt qu'à Paris ici, qu'est-ce qui se passe là? Il est 11h, t'es au bord de la piscine, t'as rien mangé, t'es tendu, tu sais. T'es avec ton vieux bracelet là, all-in exclusive là. Ça sert à rien, le bracelet là. Trop serré ce bracelet là. Pourquoi il le serre comme ça? C'est un garrot le truc. J'ai quoi, il y a une activité prise de sang cet après-midi, c'est quoi ce truc?
2: Voilà, bon, c'est vrai qu'il faut aimer vivre avec un garrot au poignet et un réveil à 7h, mais sinon, c'est très très cool, hein. Et les animateurs sont tellement rigolos qu'en général, après avoir été animateur en club vacances, ils deviennent humoristes en permanence, hein. Donc peu importe l'endroit, pourvu qu'on se fende la poire.
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0: C'était Jean Schultes, Confidence pour Confidence sur votre radio ici. Dans un instant, tiens les infos de 17h, mais avant, on écoute Jérémy Frérot avec la chanson Frérot. Et si vous êtes fan de Jérémy Frérot, vous pourrez tiens l'applaudir cet été à Agen, le 29 août prochain. Mais avant, on l'écoute ici sur votre radio. Belle fin d'après-midi.
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0: c'était donc Boney M.
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0: Merci d'écouter la première radio du département. Il est 17h. Retour de l'info, le journal avec vous, Stéphanie Denoveau, bonsoir.
2: Bonsoir Florence, bonsoir à tous.
0: Et ce mois de juillet restera historique.
2: Il a été le mois le plus chaud jamais enregistré en France depuis le début des mesures de Météo France en 1900, avec un déficit de pluie de près de 70%. La Mayenne n'a pas connu de pluie depuis des semaines. La préfecture vient de prendre un arrêté qui place le bassin de la Mayenne médiane et aval, donc tout le centre du département, en crise sécheresse. Il est donc interdit d'arroser son jardin, sauf entre 20h et 8h du matin, mais en utilisant le moins d'eau possible. Interdiction également de laver sa voiture. Seule une trentaine de communes à l'extrême nord-ouest et nord-est du département ne sont pas en crise, mais en vigilance. Cette sécheresse qui provoque des feux de broussailles, 5000 mètres carrés d'une parcelle en jachère détruite par les flammes à Vimartin-sur-Orte. Le feu a pris à 10h30 ce matin. Il a été fixé à 14h30. Les pompiers ont évité qu'il se propage à la zone boisée qui se trouvait à côté de ce champ. Il traverse la Mayenne à bicyclette depuis 3 jours. 8000 cyclotouristes participent à la 87e semaine internationale du cyclotourisme. Chaque jour, ils peuvent parcourir 50 à 150 km à vélo pour découvrir la Mayenne. C'est la première fois que notre département accueille cet événement et c'est une vraie réussite, selon Bertrand Houillon, le directeur de la Fédération du cyclotourisme.
3: Les retours sont plutôt formidables. L'accueil, par exemple, à Saint-Denis-d'Anjou, à marquer les esprits sous la halle avec une banda, avec des découvertes d'artisanat et c'était la fête. On voyait des gens qui ont même créé un point de ravitaillement avec les prunes du jardin et on nous parlait beaucoup. Ça fait 4 ans que les organisateurs nous expliquent ce qu'ils vont faire sur la Mayenne et on nous parlait beaucoup de l'accueil mayennais. Eh bien, on a l'accueil mayennais et puis Château-Gontier est une collectivité, un territoire reconnu pour l'accueil des cyclotouristes, à la fois par rapport aux aménagements cyclables, par rapport aux propositions de circuits touristiques à vélo. La vélo française passe ici, c'est pas pour rien. Et par rapport aussi à la capacité d'accueil touristique de manière générale.
2: Oui, puisque le départ chaque jour a lieu à l'espace Saint-Fiacre à Château-Gontier-sur-Mayenne. Aujourd'hui, direction Segré ou Renazé pour les cyclotouristes selon le parcours choisi. Un contre-la-montre individuel au programme de la 4e journée du Tour de France Femmes. 21 km entre Gevrey-Chambertin et Dijon en Côte d'Or. On sera en direct comme chaque jour de la ligne d'arrivée à 17h30 et à 18h30 avec le journal du Tour. Et ce matin, un car affrété par le département a pris la direction de Dijon pour vivre cette étape avec à bord 50 Mayennais, dont 4 auditeurs d'ici Mayenne qui avaient remporté leur ticket en écoutant la première radio du département. L'équipe Mayenne-Montbana Maipai est engagée sur ce Tour de France Femmes avec 7 coureuses.

0: mercredi. Ce sera des nuages assez nombreux en début de journée qui vont laisser peu à peu la place aux éclaircies. Et on devrait avoir de 24 à 27 degrés sur la Mayenne, comptez 24 degrés si vous habitez Villaines-la-Juhel, 26 à Loiron ou Méral, 27 quartier des Pommerais à Laval, par exemple. Des températures qui devraient rester modérées pour les jours prochains, jeudi 23 à 26 degrés, à peu près la même chose vendredi. Et pour ce week-end, on attend du soleil avec de 27 à 30 degrés. On vous en reparlera d'ici là, parce qu'on n'est que mardi, donc le week-end, c'est trop tôt pour y penser. On vous retrouve d'ici 56 minutes. J'ai fait des calculs vraiment très précis. Merci beaucoup Stéphanie, à tout à l'heure.
1: À tout à l'heure.
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0: Et si je vous dis les tons à nouveau, non, je vais pas vous le dire, c'est Jean-Louis Aubert qui va vous le chanter, c'est beaucoup mieux comme ça.

0: À nouveau, c'était Jean-Louis Aubert, 17h09.
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0: Bienvenue, merci d'avoir choisi ici Mayenne en ce mardi 4 août. C'est Christelle qui est à la technique et nous avons Mathéo qui vous attend au 02 43 67 11 11. Surtout n'hésitez pas. C'est le temps 4 août de se promener, même si vous partez pas loin en vacances. Il faut aller se balader. J'aurai une bonne adresse pour vous dans quelques instants, une épicerie associative. Vous m'en donnerez des nouvelles. Et puis on va courir derrière des femmes qui vont très très vite. C'est bien sûr le Tour de France. Femmes, on en parlera tout à l'heure à 17h30 et à 18h30, on prendra des nouvelles de ce contre-la-montre individuel qui a lieu aujourd'hui entre Geoffrey Champertin et Dijon. Nous sommes partenaires et avec grand bonheur donc de ce Tour de France féminin. Donc on a suivi le masculin, les femmes sont à l'honneur maintenant et c'est tant mieux. Voici Aurélia tout de suite avec Soirée mondaine. Belle fin d'après-midi avec nous, avec ICI Mayenne, première radio du département, grâce à vous.

0: soirée mondaine, c'était Oria, 17h13, je vous l'avais promis. Et bien comme chaque jour avec Ici Mayenne, on pousse les portes des bonnes adresses de notre département à l'image de l'Aubépine, une épicerie associative située à Saint-Marc sous la Futaie, qui propose essentiellement des produits locaux mais aussi du bon vin, comme celui d'un célèbre chanteur, Philippe Boissel. Membre de l'épicerie nous donne quelques explications au micro de Clarisse Frigoul, mais on commence en musique. Vous vendez le vin produit par Francis Cabrel. Comment cette bouteille est arrivée jusqu'à votre épicerie ?
1: Tout simplement parce que j'avais quelques relations à Stafford, dans le village de Francis Cabrel, là, dans le Lot-et-Garonne. Donc je suis allé le voir et c'est Philippe, son frère, qui est le viticulteur. Ils ont repris la ferme de leurs parents. Ils habitent là tous les deux. Et donc, on a convenu de commercialiser leur vin. Et donc, c'est un boiron et on est les seuls dans l'Ouest à vendre ce vin-là. Donc, ce qui nous amène une clientèle jusqu'à Nantes de gens qui viennent chercher le vin de Francis Cabrel chez nous.
0: Lui est venu dans votre épicerie déjà ou est-ce que peut-être ce sera un projet ?
1: Il n'est pas encore venu, mais ça pourrait être un projet parce que l'idée aussi avec l'association L'Épicerie L'Aubépine, c'est de créer des animations musicales dans l'église et dans le village.
0: Bon, le vin, ça se déguste aussi avec de bons produits. Vous avez aussi parmi les nouveautés un rayon traiteur, vous avez des fromages à la coupe, vous avez des jus de pommes aussi. C'est ce qui plaît le plus, en tout cas, aux gens qui poussent les portes de l'épicerie, c'est cette diversité du terroir.
1: On a par exemple deux agriculteurs depuis 11 ans de la commune qui se sont mis à faire de la transformation dans leur ferme parce que justement on leur a proposé ce débouché-là et maintenant ils peuvent vendre un peu partout, mais ils ont commencé vraiment avec l'épicerie. Et donc nous l'idée c'est de faire découvrir des bons produits bien fait par des gens passionnés et ça fonctionne bien. Il y a vraiment une clientèle pour ce type de produit là et ce qui est important c'est de pouvoir aussi avoir un accueil dans l'épicerie pour pouvoir guider les gens et leur faire goûter, parler des produits, etc. C'est pour ça qu'on a une grosse équipe de bénévoles qui tourne dans l'épicerie et dont c'est le rôle d'accueillir les gens, de faire goûter, de discuter des produits, etc.
0: C'est plutôt sympa. Et pour déguster donc le vin de la cuvée de Francis Cabrel et vous régaler en produits locaux, sachez que l'épicerie L'Aubépine donc de Saint-Marc sur la Futaie organise une animation une fois par mois. La prochaine, ce sera le 4 septembre. Comptez sur nous pour vous en reparler. Alain Souchon, la balade de Jim. Merci d'avoir choisi Ici Mayenne. Il y aura également à suivre Pink côté musique. Et puis n'oubliez pas, tout à l'heure à 17h30, nous avons rendez-vous avec les femmes du Tour de France.

0: La balade de Jim Alain, Souchon, 17h20. Je sais que vous êtes nombreux à aimer le Stade Lavallois. On va bientôt, incessamment sous peu, connaître donc la tête de leur nouveau maillot. Et oui, ils vont avoir droit à un nouveau maillot. Et puis, ils vont jouer contre le FC Nantes. Ce sera le vendredi 14 août. La bonne nouvelle, c'est que j'ai deux invitations dans les mains et j'aurai ces invitations à vous offrir tout à l'heure aux alentours de 17h40.
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2: Ferdinand avec Souvenir.

Le groupe mayennais dévoile un titre de son prochain album prévu pour janvier 2027. Souvenir est une chanson née d'une rencontre entre Ferdinand et Théophile, artistes angevins. Une ode à l'amitié et aux souvenirs heureux, ce qui reste une fois l'être aimé parti.

0: c'était Ferdinand avec Théophile et le titre Souvenir.
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0: C'était Pink, 17h25, ici Mayenne aux couleurs des vacances, notamment avec vous Perrine Clément et votre rendez-vous dans ma valise. Perrine, vous explorez les objets qui accompagnent nos étés et les anecdotes qu'ils cachent.
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4: Nous sommes en 1705. Un marchand parisien nommé Jean Marius met au point le premier parapluie pliable. En 1928, un Allemand, Hans Haupt, crée le parapluie télescopique. D'abord conçu pour se protéger de la pluie, le parapluie est devenu au fil du temps un véritable objet multifonction.
6: 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Mais madame, si elle est un peu myope, aura son parapluie lorgnon. Et elle aura également son parapluie plumeau, si pratique pour les chaussures. Et bien entendu, le parapluie miroir, si commode pour les raccords.
4: Le parapluie joue aussi un rôle au cinéma. On chante et on danse avec lui.
7: I'm singing in the rain.
4: Il inspire aussi Jacques Demy avec Les Parapluies de Cherbourg, film récompensé en 1964 d'une palme d'or au Festival de Cannes. Et vous, avez-vous un parapluie?
8: Je prends quand même toujours un petit parapluie dans ma valise parce que ça peut toujours être utile, puisque même dans les endroits les plus beaux, il y a toujours ces petites après-midi orageuses ou avec de la pluie. Alors c'est un tout petit parapluie, il est noir, très simple, et en fait il est très léger et du coup très pratique de glisser ça dans une valise.
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0: Un parapluie qu'on n'aura pas beaucoup usé cet été, et Perrine Clément, que l'on retrouve demain à cette même heure. Tout de suite, Michel Sardou. Dans un...

0: toutes les femmes, c'était Michel Sardou, 17h30 déjà sur Ici Mayenne. Et tout de suite, je vous l'avais promis, des nouvelles du contre-la-montre du Tour de France Femmes. C'est tout de suite.
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3: Et on suit cette quatrième étape du Tour de France Femmes avec votre radio ici. C'est le contre-la-montre individuel aujourd'hui entre Gevrey-Chambertin et Dijon en Côte d'Or. Et ça y est, les favorites enfin se sont toutes élancées avec notre Française Pauline Ferrand-Prévot qui est partie à 17h10 de Gevrey-Chambertin pour 21 km. Olivier Estran, vous êtes sur la moto ici de Julien Girard derrière notre Française. Et ça se complique pour Pauline Ferrand-Prévot.
4: Oui, malheureusement, ce n'est pas très bon. 1 minute 20 de retard au point intermédiaire, le point de bascule, le sommet de Marsannay-la-Côte. Voilà le temps défavorable pour Pauline Ferrand-Prévot qui a pourtant avalé ses 10 premiers kilomètres à 35 km/h, un petit peu plus, 35,1. Mais voilà, on l'a vu très concentré, les bras toujours sur les prolongateurs, toujours en train de chercher le meilleur point de trajectoire, à couper les virages, chercher le point de corde, elle qui est habituée aux trajectoires en VTT. Mais voilà, en VTT, il n'y a pas de contre-la-montre, donc c'est pas son exercice habituel, on va dire, à notre championne olympique. Elle est encore un peu en phase de découverte ici. Et là, on va entamer la grande descente, 5 km qui nous ramène vers Dijon. Là aussi, il va falloir se concentrer et être à fond. Peut-être qu'elle a une chance de refaire son retard. On va le savoir là dans les prochaines centaines de mètres, puisque ça y est, on aborde maintenant cette descente.
3: Et la championne de France du contre-la-montre, Célia Lemoël, qui disait que la différence pouvait aussi se faire dans la descente pour Dijon. Donc rien n'est joué. Pauline Ferrand-Prévot peut regagner un petit peu de temps, mais au temps intermédiaire, c'est Marlène Reusser, évidemment, la championne du monde, championne d'Europe du contre-la-montre, qui est en tête puisqu'elle est passée en haut des lacets de Marsannay en 15 minutes 10. C'est un temps excellent et on n'est pas étonné puisque c'était la grande favorite de cette étape. Demi Vollering, qui excelle, n'est pas loin derrière elle. On aura son temps dans quelques secondes puisqu'on continue évidemment de suivre cette quatrième étape du Tour de France Femmes avec votre radio ici. Prochain point dans une demi-heure.
0: Merci beaucoup. Et tout à l'heure, donc 18h30, ce sera le journal du Tour, comme à chaque fois. Merci.
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0: Et comme toutes les heures, vos infos pratiques avec Ici Mayenne en une minute, sportive pour commencer. Et on est dans la saison des recrutements, je vous le rappelle, avec des peaufinements d'équipes. Ainsi, le basket club Mellet recherche des coachs bénévoles pour encadrer les équipes U9, U13, U15 et U17 lors de leur prochaine saison. Le club dispose également encore de quelques places pour compléter son effectif en U11. Si vous êtes intéressé par l'encadrement ou si votre enfant souhaite rejoindre l'équipe, vous pouvez les contacter via les réseaux Facebook et Instagram. Et puis les travaux à Laval, suite du feuilleton estival pour rappeler qu'entre le quai Sadi-Carnot et la rue Échelle-Marteau, on refait les canalisations d'eau et on rend accessibles les arrêts de bus pour les personnes à mobilité réduite. L'eau, c'est jusqu'au 15 août et ensuite les arrêts de bus du 15 au 29 août. Patience. Enfin, un bon plan sorti, applaudir le groupe Excelento. Rock sauvage et bariolé, ce sera vendredi soir à la Grange de l'Orbière à Forcé, pris au chapeau. Et en plus, on peut amener ses grillades car il y a des barbecues. Prochaines infos pratiques, ce sera maintenant dans une heure, toujours sur votre radio préférée, Ici Mayenne.
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0: Et Freddie Mercury. Eh oui, Living on My Own. Merci d'avoir choisi ici Mayenne.

0: Vous étiez en train de fredonner, je vous ai entendu. C'était donc Freddie Mercury.
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0: Allons à la campagne, on adore ça, un rendez-vous cet été où Claire Martin part à la rencontre de ceux et celles qui vivent au cœur du milieu rural.
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4: Bonjour, je m'appelle Jérôme Arrault et je vis à La Chapelle-Ribault.
5: Jérôme Arrault, il est né en Mayenne. Il élève des vaches pour la viande et puis il a grandi ici à La Chapelle-Ribault. Il est installé dans la maison familiale qui se transmet de génération en génération. Alors forcément, des souvenirs, il en a plein la tête.
4: Enfant, je partais jouer dans la nature. Alors, il y a un petit ruisseau qui passe juste derrière chez moi. Il y avait le bois du thé, il y avait l'ensemble de mes champs avec les haies, les arbres. Je construisais des cabanes dans des arbres. Voilà, ça c'était les jeux d'enfants, d'un enfant de la campagne.
5: Depuis, Jérôme a bien grandi. Il a même deux enfants à qui il leur transmet également son plaisir pour les alentours.
4: J'aime bien aller dans le bois du thé quand même. C'est à un quart d'heure à pied de ma maison. J'ai un petit chemin creux qui m'y emmène directement et c'est vrai que je pique-nique souvent avec mes enfants là-bas.
5: Donc là, juste Jérôme, on passe devant quoi là ? Est-ce que vous pouvez nous présenter ?
4: Oui, ça c'est un bâtiment avec le fourrage pour mes bovins qui a été récolté il y a un mois et demi. Donc ça, ce sont des roundballeurs de foin qui vont servir à l'alimentation de mes animaux cet hiver.
5: Et quand je demande à Jérôme ce qu'il aime dans son métier, eh bien il a une réponse d'homme de la campagne. Il veut être libre.
4: Je n'aime pas être contraint. C'est peut-être la plus grande richesse qu'on peut avoir, être libre de faire ses choix. Et mes bovins, je suis content d'aller m'occuper, de prendre soin d'animaux que j'apprivoise petit à petit et que je vois grandir jusqu'à, cette finalité un peu triste quand même, qui va être l'abattoir à la fin. Mais en ayant eu la certitude qu'ils ont été élevés dans les meilleures conditions possibles.
5: Et il y a peut-être un petit pincement au cœur quand même, non ?
4: Si, forcément, mais ça fait partie de mon métier. S'il n'y a plus de vaches dans les champs, il n'y a plus besoin de haies, il n'y a plus besoin de prairies et toutes ces surfaces passeraient en céréales. L'ensemble des prairies permet à de nombreux insectes de se multiplier, qui va permettre à des oiseaux de pouvoir se nourrir et ça crée l'ensemble du maillage de la biodiversité.
5: La liberté au cœur d'une campagne qu'il bichonne. Et bien voilà ce qui fait vibrer Jérôme Arrault, enfant du monde rural mayennais.
0: On a bien compris que si notre campagne est belle, c'est grâce à ceux qui y habitent. Merci beaucoup Claire Martin, on vous retrouve demain à cette même heure, au même endroit, tout de suite, c'est Stevie Wonder.

Wander, 17h45, ici Mayenne, et j'ai un cadeau pour vous, deux invitations pour aller applaudir le Stade Lavallois qui va jouer contre le FC Nantes. Ce sera vendredi 14 août à 20h45, ce sera au Stade Francis Lebasseur, évidemment. Mais pour vous offrir ces deux invitations, j'ai une petite question qui concerne justement le Stade Francis Lebasseur. À votre avis, en quelle année est-ce qu'il a été inauguré? J'ai trois propositions à vous faire, 1971, 1981 ou 1991. Vous le savez? Alors appelez-nous tout de suite. 02 43 67 11 11. On vous attend avec, je l'espère, la bonne réponse. 1971, 81 ou 91 pour repartir avec ces deux invitations pour les applaudir. Donc le Stade Francis Lebasseur qui va jouer contre le FC Nantes le vendredi 14 août à 20h45. Si vous êtes libre, à tout de suite.

0: Rider on the Storm, c'était les Doors. 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Tout de suite, on accueille Olivier de Saint-Hilaire-du-Maine. Bonjour Olivier.
1: Bonjour Florence.
0: Comment ça va à Saint-Hilaire-du-Maine?
1: Ça va bien.
0: Ça va bien. Vous êtes en vacances ou pas? Parce que mon petit doigt m'a dit que vous étiez agriculteur. Non, pas en vacances. Vous êtes agriculteur? Le 16 août.
1: En vacances.
0: D'accord. Oui. Donc, il y a des gens qui viennent vous remplacer sur la ferme.
1: Non, on est 4 associés.
0: Ah, d'accord.
1: Donc, on arrive à se remplacer.
0: Ça, et ça change la vie. Parce que agriculteur, c'est un beau métier. Mais il fut un temps où il n'y avait pas de vacances. Et c'est quand même dur. Donc, je vous souhaite d'ores et déjà des bonnes vacances, Olivier.
1: Merci.
0: En attendant, j'avais donc une petite question pour vous concernant le stade Francis Lebasseur. En quelle année est-ce qu'il avait été inauguré, à votre avis? 1971, 81 ou 91?
1: Moi, j'ai répondu 71.
0: Et vous avez donné une tout à fait bonne réponse. Olivier, bravo.
1: L'année c'est de naissance.
0: C'est mon année de naissance. C'est un excellent cru, 1971. C'était le 4 décembre 1971. Ce n'est pas votre jour anniversaire, le 4 décembre.
1: Non, moi, c'est le 31 mars.
0: Bon, d'accord. Et puis, pour la petite histoire, à l'époque, il ne s'appelait pas le stade Francis Lebasseur, mais son nom, c'était le stade Jean Ivinec. Voilà. Et depuis, on a changé. En tout cas, peu importe, puisque ça vous permet de repartir avec ces deux invitations, donc pour le vendredi 14 août à 20h45. Vous savez déjà avec qui vous allez pouvoir aller au stade?
1: Ouais, je pense qu'il va y avoir des amateurs autour de moi.
0: D'accord. Il va peut-être y avoir trop d'amateurs.
1: Ou ma conjointe qui aime le foot aussi.
0: Vous allez faire ça au Shifumi. Bon courage, je n'aurai pas d'histoire de famille. En tout cas, bon match pour le 14 août. Belles vacances surtout, Olivier. Et puis, profitez, savourez, reposez-vous bien. On sait que cette année, c'est une année compliquée. Vous faites de la culture ou de l'élevage?
1: De l'élevage.
0: Bon, dans tous les cas, c'est compliqué. Et vous avez quoi quel genre d'animaux?
1: Vaches laitières et bovins viande.
0: D'accord, ok.
1: Aujourd'hui, il faut alimenter tout le monde.
0: Mais oui, je sais bien. Les foins sont à peine finis, qu'ils sont mangés. Et donc, ça va être compliqué pour cet hiver. Plein de bonnes choses, Olivier. Une dernière vraie bonne question à vous poser. Quelle est la première radio du département cet été encore?
1: Cet été, c'est ici Mayenne.
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0: Stanza Ghetto, Bernard Lavillier, jusqu'à la dernière goutte, parce qu'on adore. C'était en 1980. Et puis, vous le savez, il y a une date à cocher absolument sur votre calendrier. C'est le 12 août et ça approche. Il s'agit bien sûr de l'éclipse solaire qui sera pas totale, mais presque. On devrait être à 96% en Mayenne. C'est pas mal. La dernière éclipse totale, c'était en 1999. Alors, surtout, si vous avez gardé dans le fond d'un tiroir ces lunettes spéciales pour éclipse qui datent de 1999, vous les mettez directement à la poubelle. Les spécialistes vous disent qu'elles ne sont plus du tout en forme, elles sont plus homologuées et elles risquent d'être dangereuses. Donc oubliez ces lunettes-là. Nous avons évidemment les couleurs, les lunettes qu'il vous faut aux couleurs d'ici. On a été dévalisés, mais on a récupéré un nouveau lot de lunettes qu'on va pouvoir vous donner. Le rendez-vous qu'on vous donne, donc si vous êtes désespérément à la recherche de lunettes, c'est ce jeudi 6 août. On vous accueille dans nos locaux 41 avenue Robert Buron à Laval entre 14h et 17h pour vous distribuer des lunettes, histoire que chacun dans la famille puisse en avoir.
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0: Et il est déjà 18h sur la première radio du département. L'heure de l'info, et c'est avec vous Stéphanie Deneuveau, bonsoir.
2: Bonsoir Florence, bonsoir à tous.
0: Les dons affluent à la première journée de collecte pour les sinistrés des incendies de Gironde.
2: Ouais, la collecte qui est organisée à Laval, dans l'ancienne marbrerie du quartier de Saint-Pierre-le-Potier. Des milliers d'affaires Alexandre Frémont ont déjà été déposées dans son hangar prêté par un particulier.
3: Philippe et Dominique arrivent de Saint-Berthevin près de Laval, ils ont leur coffre de voiture bien rempli.
4: Du mobilier, des chaises, des étagères, et puis de la vaisselle.
3: Ils attendaient avec impatience de participer.
4: On avait des choses que j'avais mis sur un site, et puis ça ne part pas, donc j'ai préféré venir les donner ici, enfin on a préféré les amener.
3: Sylvie et Michel, eux, viennent de Laval.
5: J'étais là-bas, ma fille est partie là-bas, elle me dit, c'est énorme. Et ouais. Nous, on suivait de très près, parce que sinon, c'est moi qui descendais.
3: Ils apportent une vingtaine de gros sacs du club de foot d'Attillé, c'est près de Laval. C'est la fille de Sylvie qui a récolté tout ça dans le club. Il y a des housses de couette, il y a des vêtements.
5: Des vêtements pour enfants, électroménagers, des livres, des jouets. On a mis tout ce qu'on pouvait.
3: Les bénévoles ensuite s'affairent à tout trier, mettre en carton, peser, scotcher et rentrer tout ça dans un logiciel créé spécialement pour la collecte par Erwan, un des bénévoles qui prend en charge la logistique. Jenna s'occupe de ce logiciel.
6: Donc moi, ce que je fais, c'est que je note le nombre de dons, je les catégorise et je note également le poids.
3: Et elle tenait absolument à participer à cette collecte.
6: Voilà, moi, ça m'embêtait, je vois souvent les infos et moi, c'est un crève-cœur. Je m'étais même dit d'y aller carrément sur place.
3: De nombreux cartons étaient déjà bien remplis à la fin de la première journée de collecte. Elle doit se tenir jusqu'au 21 août prochain avant le départ pour la Gironde.
5: Allez, au revoir.
2: Et en plus de toutes ces affaires, pour les enfants et les adolescents, les bénévoles ont besoin de toilettes transportables, mais aussi de cartons. La collecte se poursuit tous les jours de la semaine, de 10h à 13h et de 16h à 19h. Je vous rappelle le lieu, c'est l'ancienne marbrerie du quartier de Saint-Pierre-le-Potier à Laval. Ça se trouve près des jardins du cœur. La situation des cours d'eau s'aggrave en Mayenne en raison du manque cruel de pluie. Les bassins de la Mayenne, Méduane et Aval ont été placés cet après-midi en crise sécheresse par la préfecture. Le département connaît un déficit de pluie depuis plusieurs semaines, aggravé par les vagues de chaleur successives. La préfecture rappelle qu'il est interdit d'arroser par exemple son jardin, sauf entre 20h et 8h du matin, en utilisant le moins d'eau possible. Interdiction également de laver sa voiture. Seule une trentaine de communes qui se trouvent à l'extrême nord-ouest et extrême nord-est du département ne sont pas en crise, mais en vigilance sécheresse. Plus d'herbe dans les jardins et les champs, jaunis par la chaleur et l'absence de pluie. Chaque jour ou presque, les pompiers mayennais font face à des feux de broussailles. Aujourd'hui, 5000 mètres carrés d'une parcelle en jachère ont été détruits par les flammes. À Vimartin-sur-Orte, dans les Coëvrons, le feu a pris à 10h30. Il a été fixé à 14h30. Les pompiers ont évité que le feu se propage au bois qui se trouvait juste à côté. Et puis le stade Lavallois dévoile en ce moment sur sur ses réseaux sociaux le nouveau maillot de la saison 2026-2027. On sait déjà qu'il y aura une grande bande noire et verte et un col. La bande qui fait penser bien sûr au sponsor président écrit en diagonale sur le maillot. Donc ça remonte aux belles années hein, du Stade Lavallois aux heures glorieuses des tangos. Un clin d'œil donc à ces belles années quand les tangos eh bien, jouaient en Ligue 1 et disputaient la Coupe d'Europe. On espère pourquoi pas.
0: Forcément que des très bons souvenirs.
2: Que, voilà, que cette année, ça soit pourquoi pas l'année de la montée en Ligue 1. Que le ciel

0: 7 degrés et peut-être quelques averses bienvenues vers la vallée de la Mayenne cette nuit. Pour demain, mercredi, il y aura de nombreux nuages en début de journée qui tranquillement laisseront la place au soleil. On devrait avoir des températures qui iront entre 24 et 27 degrés. Comptez 24 degrés à Izée demain, 26 à Balay, 27 à l'Huisserie par exemple. Des températures qu'on devrait garder jeudi et vendredi avec peut-être une petite remontée donc pour ce week-end entre 27 et 30 degrés. On vous en reparlera. Merci beaucoup Stéphanie. Prochain rendez-vous avec l'info, ce sera maintenant tout à l'heure à 19h.
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0: Et pour la musique tout de suite, c'est Supertramp.

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0: Avec que du bon, il y aura les petits plaisirs de l'été. C'est Alex qui s'y colle et qui nous racontera notamment ses plaisirs d'écriture et de balade en Mayenne. On a un petit peu de nostalgie grâce à Johan Rock et les coulisses TV, puisqu'il nous propose de re-regarder Fréquence Star. Sinon, Montsûr, vous connaissez, vous l'avez traversé rapidement, alors vous allez faire mieux que ça. Vous allez redécouvrir Montsûr et surtout, vous allez le découvrir au crépuscule. C'est notre proposition du jour grâce à notre rendez-vous Sortir en Mayenne. Ça fait mal et c'est vite tard.

0: Ça fait mal, c'était donc Vitard. Et tout de suite, direction Montsûr pour redécouvrir ce lieu autrement, grâce à notre invitée Julie Mavielle. Bonjour.
1: Bonjour.
0: Vous êtes guide conférencière du Pays d'Art et d'Histoire et c'est vous qui allez réaliser cette visite donc de Montsûr au crépuscule. Ça donne vraiment envie. Un rendez-vous qui nous est donné donc ce jeudi 6 août. Le lieu de rendez-vous, c'est devant l'église de Montsûr, donc place des Trois-Maries, à 21h. La visite, ça va être de 21h à 22h30. Racontez-nous, Julie, comment ça va se passer?
1: Alors oui, c'est l'idée un petit peu de découvrir la ville de Montsûr un peu différemment, puisque on va être vraiment à la lueur du coucher de soleil. On va pouvoir redécouvrir sous un angle un peu nouveau cette ville, et notamment son histoire qui est très très riche et qui est souvent méconnue en fait du grand public. Donc l'idée, c'est d'un petit peu raconter comment Montsûr aussi s'est construite, notamment autour d'un ancien château fort.
0: Et c'est sur le lieu précisément de l'ancien château fort, si je ne m'abuse, qu'a été construit l'église d'aujourd'hui, c'est ça?
1: Eh oui, voilà, tout à fait, c'est assez étonnant. En fait, on a aujourd'hui encore quelques traces, on ira justement à la découverte de ces anciens vestiges du château fort. Mmh. Et aujourd'hui, à la place, est construite l'église des Trois-Maries, qui possède encore de nombreux décors très intéressants, notamment des statues qui sont classées aussi des monuments historiques, donc vraiment des statues très intéressantes qu'on pourra découvrir ensemble durant cette visite.
0: Alors c'est vrai que c'est étonnant de voir une église à la place d'un château, c'est pas quelque chose qu'on a vu couramment en fait, hein, ce réemploi du lieu. On a une idée pourquoi?
1: Alors oui, en fait, c'est-à-dire que il y avait une église en fait au Moyen-Âge, mais elle était loin, elle était éloignée, elle était en fait à quelques kilomètres. Aujourd'hui encore, on peut la voir. Hein, c'est aujourd'hui la chapelle Saint-Martin, pour ceux qui connaissent un petit peu Montsûr. Et en fait, elle était tellement éloignée que les paroissiens ont fait des pétitions pour qu'on puisse avoir une église plus centrale. D'accord. Le château fort étant démoli après la guerre de Cent Ans, à la fin du Moyen-Âge, le château est en très mauvais état, on ne reconstruit pas pour autant par-dessus, et donc on décide au 19e siècle d'écouter les paroissiens et de reconstruire une grande nouvelle église sur l'endroit où était le monument le plus emblématique, le château. Donc on est vraiment à 130 mètres d'altitude, donc on a vraiment aussi toute une symbolique autour du renouveau de la foi catholique aussi à cette époque, au 19e siècle.
0: Oui, et puis j'ai bien compris qu'avec le côté pratique, ils voulaient que ce soit prêt, pas trop loin. On va redécouvrir, vous le disiez, Montsûr et toutes ces histoires oubliées, de 21h à 22h30. C'est vrai que les soirs d'été, c'est finalement le soir que c'est le plus agréable. Aussi. On parle de l'église, quel va être le cheminement? Évidemment, vous n'allez pas pouvoir tout nous dire du parcours, mais quand même, en quelques mots, les points d'étape.
1: Alors oui, alors les points d'étape, c'est que ce qu'on parle effectivement de l'église, c'est de cet ancien château fort. Ensuite, on va déambuler dans des ruelles, en fait, qui sont des ruelles médiévales, dans des toutes petites venelles, pour accéder à la grande rue, qui est en fait l'emplacement des anciennes douves du château. Et puis, nous irons jusqu'à la mairie de Montsûr, qui est extrêmement intéressante, qui abritait l'ancienne école, justement, de la commune. Nous passerons par la rivière, puisque nous irons voir un lavoir, donc au niveau du guet des bars, et nous retournerons tranquillement du faubourg de Crotigny jusqu'au château, par aussi des ruelles médiévales.
0: Et si on veut tout savoir des secrets de Montsûr, la suite, c'est ce jeudi 6 août, donc rendez-vous à 21h et jusqu'à 22h30 devant l'église de Montsûr. On y va directement, il n'y a pas besoin d'inscription, et donc on règle directement sur place, des tarifs qui sont très raisonnables, c'est 5€ pour les adultes, et pour les moins de 18 ans, c'est gratuit.
1: Oui, tout à fait. Voilà, c'est gratuit pour les moins de 18 ans. Il y a un tarif réduit à 3,50€ pour notamment ceux qui possèdent la carte MyEnPass. Donc voilà, c'est l'idée, c'est vraiment de faire découvrir au plus grand nombre l'histoire de Montsûr.
0: Montsûr au crépuscule, ça donne envie. Merci beaucoup, Julie. Belle journée, bel été.
1: Merci
0: et à bientôt.
1: Vous.
0: Au revoir. Et oui, Montsûr, donc au crépuscule, vous l'avez noté sur vos tablettes, c'est jeudi.

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1: Lucie, c'était Pascal Obispo.
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1: Et dans 2 minutes et 30 secondes, nous avons rendez-vous avec le journal du Tour pour avoir des nouvelles donc de cette 4e étape contre la montre. Tour de France Femmes, nous sommes partenaires et c'est un vrai bonheur. Avant tout ça, c'est Bruno Mars, tout de suite.

0: On My Soul, c'était Bruno Mars. Merci d'être avec nous. Il est 18h30, l'heure de retrouver donc le journal du Tour Femme.
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2: Bonsoir à tous, c'est le journal du Tour de France Femmes avec à la une un nombre ce soir, 133, soit le nombre de secondes de retard de Pauline Ferrand-Prévot, française tenante du titre sur ce Tour de France. 133 secondes de retard sur la vainqueur du jour de la Suissesse, Marlène Réusseur, 2 minutes 13 concédées sur les 21 km du contre-la-montre entre Gevrey-Chambertin et Dijon. Pauline Ferrand-Prévot qui avait promis qu'elle s'était bien préparée mais n'avait pas couru de contre-la-montre officielle depuis 5 ans et qui, si elle est sans doute déçue de cette performance, l'a bien masquée à son arrivée.
3: Sincèrement, je ne savais pas à quoi m'attendre, donc je ne peux pas être déçue. Après, voilà, j'ai donné le meilleur de moi-même, c'était pas assez. Mais voilà, je suis fière de m'être battue comme je me suis battue aujourd'hui, parce que j'ai tout donné. Je n'ai pas d'excuse, j'étais simplement moins forte et voilà, maintenant il va falloir aller... Essayer de grappiller quelques secondes, quelques minutes, donc ça va être un beau challenge.
2: Et oui, effectivement, Pauline Ferrand-Prévot qui pointe à 2 minutes 13 de Marlène Réusseur, la nouvelle maillot jaune. La Norvégienne Oxet, en effet, n'a pas su le conserver. Pauline Ferrand-Prévot à 1 minute 59 derrière sa rivale, la néerlandaise Demi Vollering, troisième du contre-la-montre aujourd'hui. Pauline Ferrand-Prévot qui a en fait perdu du temps sur toutes les favorites ou presque. Est-ce que c'est fini pour elle? Réponse du consultant vélo de Radio France, l'ancien professionnel et maillot jaune sur le Tour de France, Jean-François Bernard.
4: Non, je pense qu'aujourd'hui, on a vécu une étape où on attendait de savoir où on était Pauline, enfin, Prévost par rapport à Demi Vollering, on le sait. Elle a plus de 2 minutes ce soir, donc ça va être très très compliqué, mais faut garder espoir. Hein. Demain, il y a une étape qui est très compliquée dans le Beaujolais, c'est une classique. Et ensuite, on aura le Mont Ventoux, c'est un enchaînement de 2 jours où elle a peut-être la possibilité de renverser la situation. De toute façon, elle n'a pas le choix. Faut passer à l'attaque. Elle va certainement réfléchir ce soir avec son équipe, avec ses coéquipières aussi, parce que faudra que ce soit un travail d'équipe. Et puis, on verra. Je pense que ça reste... haletant, on va dire, jusque encore dans les 48 heures, va se passer des choses.
2: Jean-François Bernard, effectivement sur la déception pour Pauline Ferrand-Prévot, mais encore de l'espoir, et il faut voir le verre tricolore à moitié plein après ce contre-la-montre et observer la très bonne performance de la Bretonne Cédrine Kerbaol, 54 secondes seulement de concédé sur les 21 km du contre-la-montre, et résultat, une 3e place au classement général à l'issue de cette étape.
5: Un chrono bien réalisé, il y avait mon entraîneur dans la voiture derrière et il était très très positif dès le début du chrono. Ça m'a vraiment motivée, le public sur le bord des routes aussi, ça m'a vraiment motivée. Et puis j'ai jamais cessé d'y croire. Et le but c'était d'aller chercher le kilomètre de plus chaque dizaine de secondes du parcours. Voilà, le tour c'est mon objectif cette année vraiment. Et de mauvaises jambes, ça aurait vraiment été la déception. Donc voilà, on a vraiment préparé ce chrono et ce tour aussi. Donc non, c'est satisfaisant.
2: Cédrine Kerbaol, Jean-François Bernard, Pauline Ferrand-Prévot, que vous avez donc pu entendre alors que l'arrivée s'est jugée il y a à peu près une demi-heure, grâce à toutes les équipes d'ici mobilisées sur la ligne d'arrivée à Dijon, ici partenaire du Tour de France Femmes. On vous le rappelle, je vous récapitule donc les maillots distinctifs pour que vous puissiez suivre l'étape de demain à votre aise. En jaune, la championne du monde du contre-la-montre, Marlène Réusseur, la Suissesse, juste derrière elle, à 14 secondes d'Emmy Vollering, et donc sur la 3e place du podium, la Française de l'équipe IF Education Oatly, Cédrine Kerbaol. Paula Blasi, l'Espagnole, portera demain le maillot de meilleur jeune. La montagne toujours sur les épaules de Puck Peeters, le maillot à poids, et puis le maillot vert porté évidemment par Lorena Vibes, qui a remporté les 2 premières étapes. Demain, est-ce qu'on va se reposer pour autant après ce contre-la-montre? Évidemment que non. Plus vite, plus haut, plus fort. La devise olympique pourrait clairement s'appliquer à ce Tour de France Femmes. Demain, 140 km entre Mâcon et Belleville en Beaujolais. Très vallonné. Marion Rousse, la directrice du Tour.
6: Il n'y aura pas un mètre de plat, pratiquement 3000 mètres de dénivelé positif. Et puis surtout, on a ce fameux Mont-Bruit. C'est une ascension qui sera située à moins de 10 km de l'arrivée. C'est 3 km à pratiquement 8% de moyenne. Et le placement en bas sera hyper important parce que la route est vraiment pas large. Au sommet, ça sera une descente pour rallier l'arrivée et qui sera également très difficile à gérer.
2: Le Mont-Bruit peut-être pour creuser des écarts encore au général ou les réduire pour Pauline Ferrand-Prévot après les 2 minutes 13 concernées. décédé aujourd'hui. On suivra ça demain, toute l'après-midi, évidemment, ici, radio partenaire du Tour. Alors, bonne soirée et à demain.
0: Merci, à demain pour avoir les réponses à nos questions.
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0: Et c'est l'heure des bons plans et idées pratiques avec Ici Mayenne. Info qui nous projette directement à la rentrée pour commencer. Ça va arriver vite à compter du mercredi 2 septembre. L'accès aux déchetteries de la communauté de communes de Lernay se fera exclusivement sur présentation d'une carte d'accès. Elle va vous être envoyée par courrier nominatif dans le courant de cet été. Attention, une seule carte est attribuée par foyer. Il ne faudra pas la perdre. Et puis on donne son sang le mardi 11 août de 15h à 19h à la salle polyvalente de Mayenne. N'hésitez pas à aller sur le site donc du Don du Sang pour réserver un créneau. Enfin, pour finir, une idée de sortie pour ceux qui aiment profiter de l'arrivée de la nuit et de la fraîcheur. On peut donc visiter et découvrir Montsûr au crépuscule. Ce sera le cas ce jeudi 6 août à partir de 21h pour une sortie patrimoniale à laquelle vous pourrez participer sur réservation. Il faut appeler au 02 43 58 13 00. Et puis, bien sûr, vos infos pratiques de retour dans une heure, toujours sur votre radio préférée, Ici Mayenne.
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0: Débranche France Gall. Non, ne débranchez pas la radio. Non. Restez avec nous. On a rendez-vous avec Johan Rock dans quelques instants pour les coulisses TV. Il y aura de la star dans l'air.

0: Des branches, c'était France Gall, 18h40, l'heure a sonné bien sûr, de retrouver les coulisses TV et Johan Rock. Vous nous emmenez aujourd'hui, Johan, dans les coulisses donc de ce magazine Fréquence Star, qui après une très longue pause est de retour sur la TNT.
1: C'est une émission emblématique des années 90. Diffusée à l'époque sur M6, elle a fait son retour en septembre dernier sur W9. Et désormais, c'est Éric Jean-Jean qui l'anime. Ah, je crois qu'on sonne à la porte.
2: Hello.
3: Jeanne Masse dans ma maison.
2: Comment tu vas?
3: Je suis trop content de t'avoir. Mesdames, messieurs, Jeanne Masse est à la maison. Vas-y, passe devant, Jeanne.
1: Pour cette nouvelle version de Fréquence Star, la production a conservé les fondamentaux du programme. Un entretien en tête-à-tête mené dans une ambiance intimiste, prompte à recueillir les confidences des artistes. Une atmosphère dans l'esprit de celle insufflée à l'époque par Laurent Boyer, dont s'est inspiré son successeur, Éric Jean-Jean.
4: J'ai beaucoup parlé avec lui avant de commencer le programme. Lui, il avait un truc très intello autour de la philo, de la psycho, etc. Moi, je suis plutôt dans viens à la maison, on va boire un café, on va discuter, puis on va se raconter nos vies les yeux dans les yeux, tu vois. C'est pas tout à fait la même chose, mais ouais, l'idée, c'est de faire accoucher les gens. Ouais. Ce qui reste fondamentalement la même chose, c'est que c'est un homme, moi en l'occurrence, qui rencontre un artiste pendant une heure et qui lui pose des questions avec un gros retour sur qui il est et son enfance, quoi.
1: Du Fréquence Star d'il y a 30 ans, on se souvient des émissions réalisées en extérieur, le Massif Central avec Jean-Louis Murat, ou bien Los Angeles en compagnie de David Hallyday. La nouveauté désormais, c'est que le programme est tourné dans l'appartement parisien de l'animateur, dont le salon fait office de studio télé.
4: Donc l'équipe télé débarque chez moi à 8h du matin, ils démontent tout et ils mettent les deux fauteuils Fréquence Star qui sont pour le coup pas mon mobilier à moi, et il y a des trucs pour éclairer partout, etc. Et une salle de maquillage dans ma chambre, hein, pour info. À force, je vais leur demander de me refaire la peinture, c'est une bonne idée, Johan.
1: Un peu de ménage quand même avant le tournage.
4: Oui, alors non, ça c'est un deal, c'est mon amoureuse qui a dit, ok, ils viennent à la maison, ok, c'est cadeau. En revanche, il y a 2 heures de ménage. Que
1: avant ou après
4: de... c'est après. Quel salaud. Non, en fait, quand je m'en vais, il y a encore l'équipe de tournage. Et quand je reviens le soir, ils ont tout remis. Donc en fait, c'est très bizarre. J'ai l'impression que c'est un peu irréel la manière dont ça se passe.
1: Pour cette saison retour, le casting des invités mixe habilement nouvelle génération et valeurs sûres. De Julien Libre, ex-candidat de la Starac, à Chantal Goya, en passant par Pascal Obispo, Jeanne Masse ou Sébastien Tellier, le spectre musical couvert est on ne peut plus éclectique. En attendant que l'émission revienne à la rentrée sur W9, tous les épisodes de ce Fréquence Star Nouvelle Génération sont à voir sur la plateforme M6+.
0: Et ça va nous rappeler des souvenirs. Vive la nostalgie. Merci beaucoup, Johan. On retrouve dès demain, évidemment. Tout de suite, c'est Paul Simon. You can call me all. Et puis, juste après, on aura un petit bonheur en boîte. Le vôtre, un bonheur de l'été.

0: Et là, vous étiez en train de danser, moi aussi, c'était Paul Simon. Hein.
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0: Et tout cet été, on va à votre rencontre pour connaître vos petits plaisirs de l'été. Aujourd'hui, c'est Claire Royer qui vous a tendu le micro.
3: Bonjour, je m'appelle Axel et puis mes petits plaisirs pour l'été, c'est entre autres l'écriture. On est quand même dans un monde où on cherche à gagner du temps. Moi, je trouve ça plutôt agréable d'en perdre. À travers l'écriture, par exemple, alors modestement, hein, je suis pas du tout un écrivain, mais je trouve plaisir à m'amuser avec les mots, à faire des métaphores. C'est ma petite bulle quoi, qui me permet de trouver un sens un peu à ma vie entre autres quoi. Il y en a plein d'autres évidemment. Et puis les balades en forêt parce que voilà, moi je suis un fou de nature depuis que je suis gamin. C'est un peu mon petit exutoire, quoi, mon moment où je viens de me ressourcer. Quoi.
4: Vous avez un souvenir d'enfance lié à ça, ces balades en forêt ?
3: Ah, j'ai des souvenirs d'enfance, oui. J'ai un souvenir d'enfance, en fait. J'étais un peu amoureux de la voisine, que je ne connaissais pas, en fait. Je ne l'ai jamais vue. Je l'ai vue au loin, une sorte de silhouette. Et à chaque été, quand j'entendais au loin la balançoire qui grinçait un peu parce qu'elle n'était pas utilisée régulièrement, je me disais, ça y est, elle est arrivée. Mais je n'ai jamais osé aller la voir et lui déclarer ma flamme. Mais je crois que je ne l'ai même jamais vue physiquement. J'ai vu une silhouette au loin, je ne sais pas. Je me suis fait tout un roman, toute une histoire sur cette merveilleuse personne, voilà.
4: Une histoire que vous pourriez écrire, en fait.
3: Oui, c'est vrai, une histoire que je pourrais écrire. D'ailleurs, j'ai retrouvé dans un bouquin de Christian Bobin, qui était très beau, qui s'appelle Un bruit de balançoire, que je conseille à tous les auditeurs. Je me suis dit, tiens, est-ce que Monsieur Bobin a déjà... Enfin, vous voyez, il y avait une sorte de flashback quand j'ai vu le titre de son livre. J'ai dit, tiens, c'est marrant, Un bruit de balançoire, ça me touche aussi, quoi. Et le bouquin est passionnant, c'est génial à lire.
4: Et qu'est-ce qu'on peut souhaiter aux auditeurs?
3: Écoutez, ce qu'on pourrait souhaiter aux auditeurs, je dirais que c'est le meilleur des étés, en fait c'est ici quoi.
0: Merci beaucoup Alex et bel été à vous aussi. Avec peut-être un livre, un roman un jour à venir, on serait content, si c'est le cas, de pouvoir en parler sur notre antenne ici Mayenne. Tout de suite c'est Céline Dion, bonjour, pardon, merci.
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0: Bonjour, pardon, merci, c'était Céline Dion. Et puis n'oubliez pas la bonne nouvelle, cet été, si vous venez à Laval, le stationnement en zone verte est gratuit jusqu'au 16 août, profitez-en. D'ici quelques minutes, retour de l'info avec le journal de 19h qui sera suivi bien sûr de 100% années 80 avec Laurent Petit-Guillaume.
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2: Au-dessus des passants. Archimède avec l'été revient.

0: porté par deux frangins, Fred et Nico, Archimède est un groupe lavallois à la croisée de la chanson française et de la pop britannique. En attendant leur 7e album, baptisé Calendula, prévu pour l'automne, L'été revient est l'un de leurs plus grands succès sortis en 2009. Un titre qui nous invite à prendre la vie comme elle vient. C'était Archimède avec L'été revient.
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0: Sacrifice. C'était donc Elton John. On va pas tarder à se quitter.
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0: Et sur la première du radio du département, il est donc précisément 19h. Retour de l'info avec vous, Valentin Bertrand. Voici donc le journal.
2: La piste d'un incendie volontaire privilégié dans le Var après l'importante reprise de feu survenue en fin de semaine dernière dans le massif du Gros Bessillon. Au total, plus de 6500 hectares ont été parcourus par les flammes. Elles ne progressent plus, mais le risque reste élevé. Mathilde Vinceneux, vous avez suivi toute la journée les manœuvres des pompiers pilotés depuis leur centre de commandement à Carcès. Un travail compliqué par les conditions météo défavorables.
3: Oui, il y a toujours du vent de sud-est avec des rafales jusqu'à 40 km/h et des températures très chaudes jusqu'à 36 degrés cet après-midi. Alors dans les villages autour du massif du Gros Bessillon, l'angoisse des reprises est toujours là. Stéphane et Raouda habitent la commune de Montfort. Ils ont dû fuir leur maison il y a quelques jours. Leur quartier a été en partie dévoré par le feu, alors ils ne dorment que d'un œil.
4: On reste vigilant et si je fais une sieste, ma femme reste éveillée pour pouvoir surveiller les feux tout simplement.
5: Oui, on a encore nos valises, nos sacs qui sont encore chargés pour repartir à tout moment.
4: Mais c'est vrai qu'entre les hélicos, les camions et tout ça, c'est vrai que ça génère un stress assez incroyable. Quoi.
3: Des hélicoptères bombardiers d'eau sont toujours déployés pour assurer des largages et deux Canadair sont prépositionnés pour reprendre les rotations si besoin. Les pompiers se préparent aussi au retour du Mistral à partir de demain, un vent qui va encore une fois changer de sens. Le lieutenant-colonel Laurent Lopez, commandant des opérations de secours pour les pompiers du Var.
6: On se veut quand même plutôt rassurant, même si on doit être vigilant, parce qu'effectivement ce vent et ces températures chaudes, on n'est pas à l'abri d'une réactivation, d'une reprise qui pourrait nous amener à refaire quelques hectares.
3: Il faudra encore quelques jours pour venir à bout de cet incendie, prévient le préfet du Var.
2: Et demain encore, le département du Var fera partie des 13 d'un grand quart sud-est maintenu en vigilance orange canicule. Mêmes inquiétudes dans la Drôme, aussi en alerte, où le feu progresse toujours dans le massif du Claps, au sud de 10, 150 hectares parcourus en 24 heures, un secteur escarpé, toujours difficile d'accès pour les pompiers. Elle n'a pas survécu à ses blessures, la mère de famille gravement brûlée par son compagnon qui s'était immolé par le feu il y a 2 semaines à Lens dans le Pas-de-Calais et décédée, annonce du parquet de Béthune. Le nouveau-né du couple également touché et lui toujours dans un état jugé précaire. La Gironde s'apprête à devenir le premier producteur de saumon en France. L'État valide la construction d'une grande ferme-usine dans l'estuaire du fleuve. Un élevage qui doit produire à terme 10 000 tonnes de saumon par an. Pourtant, des ONG, des habitants, des parlementaires se sont opposés à ce projet qui divise, Grégoire Le Callot, jusqu'au gouvernement.
7: Il faut dire que c'est un projet d'une ampleur exceptionnelle. Une véritable usine à saumon de 14 hectares va s'installer au bout de l'estuaire de la Gironde. Financée par des capitaux singapouriens, la société Pure Salmon va débourser 280 millions d'euros pour la construire. La préfecture y voit plusieurs avantages. La création de 250 emplois, la reprise d'un site industriel en friche et une production sur le sol national du poisson le plus consommé par les Français, aujourd'hui presque importé en totalité. Mais pas moins de 27 ONG ont lancé un appel contre ce projet. Qualifié de totalement démesuré, accusé de rejeter des boues dans le plus grand estuaire d'Europe, une centaine de parlementaires ont déposé l'an dernier une proposition de moratoire à l'Assemblée nationale. Il n'a pas été examiné. Et la ministre de la Transition écologique, Monique Barbu, a fait part de son opposition à titre personnel contre l'avis de son collègue de l'industrie, Sébastien Martin. La société Pure Salmon tente de rassurer de son côté en garantissant un impact, je cite, maîtrisé sur la biodiversité.
2: Et vous retrouvez un dossier complet sur ici.fr. Le maillot jaune change à nouveau d'épaule sur le Tour de France Femmes, désormais endossé par la Suissesse Marlène Reusser, vainqueur du contre-la-montre en Côte d'Or. La favorite chez les Françaises Pauline Ferrand-Prévot passe elle à côté, elle termine 34e. À l'Euro de natation, le 10 km, première épreuve dans la Seine, n'a pas souri aux Français, pourtant favori. Le meilleur tricolore, Logan Fontaine, arrive 9e, loin derrière l'Allemand Florian Wellbrock, vainqueur de l'épreuve. Déception sportive donc, mais le public, lui, a été séduit, Marion Ferrer.
8: Des supporters qui ont pu profiter de la course depuis les quais et les ponts parisiens et surtout depuis l'île aux Cygnes.
9: C'est super chouette le fait qu'on puisse suivre pendant tout, qu'on voit le départ et l'arrivée, c'est super, super bien.
10: Ouais, c'est pas mal pour regarder la course. Ouais.
8: La Tour Eiffel en arrière-plan, de quoi rappeler de bons souvenirs à ceux présents lors des Jeux Olympiques, comme Stéphane, 55 ans, et son fils. Ils se sont postés sur le pont de Grenelle pour admirer les nageurs et les encourager. Casquette de Paris 2024 vissée sur la tête.
11: Ah bah, le décor il est magnifique. Hein. Alors, je sais pas si les nageurs, ils voient ce que nous, on voit, mais belle carte postale. Quoi.
8: Paul, 26 ans, lui, est ravi de voir l'héritage des JO perdurer.
12: Ça, c'est cohérent. On arrive quand même à continuer à faire des compétitions ici. Donc, c'est ça, c'est pas du one shot. Donc, ça, on pense que les JO, ça a été bénéfique pour ça aussi.
8: Du côté des athlètes,

0: d'Ajuel, 27 à Laval ou bien encore à l'Huisserie. Belle soirée.
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3: Bonsoir à tous, les années 80 sont de retour pendant une heure et elles sont bien décidées à vous offrir de la bonne humeur, du sourire.

0: Indochine, c'était Troisième Sexe.
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0: Une chanson avant-gardiste, véritable hymne à la tolérance sexuelle, sortie en 85, qui évoque la question du genre. Un texte écrit par Nicolas Sirkis après un voyage à Londres. Là-bas, il découvre

0: contre la vague des groupes comme The Cure ou Depeche Mode qui sont tous maquillés. Il trouve ça joli, sympa et intègre ce look pour exprimer sa tolérance. Allez, après le troisième sec, on va passer aux fesses de George Michael. C'est le titre et c'est de l'anglais, hein, Face. Oui, me dites pas que vous avez pensé à autre chose.
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0: Muriel Dax était tropique. La Belgique, c'est pas un grand pays en superficie, mais question artiste, c'est carrément une planète. Muriel Dax fait partie de cette grande famille de Belges qui sont venus enjoliver notre top 50. C'est un peu la Angèle des années 80. Tropique, succès de l'année 86. Et puis dans un instant, le retour de Jermaine Jackson et Piazzadora, When the Rain Began to Fall. C'est pas une prévision météo, hein, je vous rassure, c'est juste un tube, juste après ça.
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0: Ici Mayenne, 100% années 80. Ça continue, mais avant cela, quelques infos près de chez vous.
1: Absolument Laurent, voici les infos pratiques sportives. Pour commencer, on est dans la saison des recrutements et des peaufinements d'équipes. Ainsi, le basket club Meller recherche des coachs bénévoles pour encadrer les équipes U9, U13, U15 et U17. Lors de la prochaine saison, le club dispose également encore de quelques places pour compléter son effectif en U11. Si vous êtes intéressé par l'encadrement ou si votre enfant souhaite rejoindre l'équipe, vous pouvez les contacter via les réseaux Facebook et Instagram. Et puis les travaux à Laval, suite du feuilleton estival, pour vous rappeler qu'entre le quai Sadi Carnot et la rue Échelle Marteau, on refait les canalisations d'eau et on rend accessibles les arrêts de bus pour les personnes à mobilité réduite. L'eau, c'est jusqu'au 15 août et ensuite les arrêts de bus du 15 au 29 août. Enfin, un bon plan sorti, applaudir le groupe Excellento, rock sauvage et bariolé, vendredi soir à la Grange de l'Orbière à Forcé, pris au chapeau et en plus on peut emmener ses grillades, il y a des barbecues. Sur ce, le menu, c'est 100% années 80 avec vous, Laurent Petit-Guillaume, et ici Mayenne.
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0: Jean-Jacques Goldman, c'était Envole-moi.
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0: Un monument dans la carrière de Jean-Jacques Goldman, sorti en janvier 1984. Allez, petit repère historique, 1984. La France devient championne d'Europe de foot grâce à Platini. Carl Lewis est la vedette des JO de Los Angeles. Alain Prost remporte le Grand Prix du Portugal. 1984, c'est aussi la sortie du premier Dixman. Ah oui, je me souviens. Et le lancement par la marque à la pomme de son premier ordinateur à usage personnel. Allez, on laisse 84 de côté, on recule de 2 ans. Imagination, just an illusion.
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0: Ainsi soit je, c'était Mylène Farmer. Tube de l'année 1988. Et pour rappel, tous les tubes de Mylène Farmer sortis dans les années 80, entre autres, hein, vous pouvez les retrouver grâce à notre web radio 100% années 80 sur l'application ICI ou ICI.fr, qu'on se le dise. La suite de votre soirée, c'est de la musique, dès 20h, les essentiels de Décibel avec Émilie Mazoyer. Mais restons dans les années 80. Axel Bauer arrive à bord de son cargo juste après ça.
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2: Laurent et Mathieu, bonsoir à tous les deux.
3: Salut Émilie.
4: Salut.
2: Salut. Adichats, messieurs. Vous êtes en direct d'ici Gascogne, à Mont-de-Marsan, grâce aux moyens techniques de Jean-Baptiste qui est avec vous sur place. Ici Gascogne, merci d'avoir pu organiser ça parce que c'est très compliqué de vous avoir en studio avec nous à Paris, hein, The Inspector Clouseau.
3: Oui. Oui, c'est juste que voilà, s'il nous faut 3-4 jours pour arriver sur Paris, quoi.
2: C'est ça. Alors pas parce qu'ils viennent en trottinette, pas du tout, mais parce que je pense que ces deux messieurs, Laurent et Mathieu, ont les emplois du temps les plus compliqués de la planète. Imaginez qu'il faut combiner un emploi du temps de rockstar et un emploi du temps de fermier, d'agriculteur, et puis aussi de temps en temps quand même un petit peu de vie personnelle, privée, familiale et amicale. Et ben ça fait que voilà, on peut pas débarquer effectivement à Paris en 3 secondes. Donc c'est super de vous avoir. À Mont-de-Marsan. On va parler de votre album Less is More, mais avant, je voulais qu'on réécoute quelques notes de la chanson avec laquelle je vous ai découverte, histoire de vous renvoyer aussi, vous, un peu dans le temps.

0: l'inspecteur Clouseau, hein, c'était en 2010. Et vous, alors si vous êtes des amis de 30 ans, vous faites de la musique sous le nom de l'inspecteur Clouseau depuis 2008. Si à l'époque, je vous avais dit, on se reverra dans plus de 15 ans et vous aurez fait 10 albums et 1600 concerts, vous m'auriez cru ou pas?
1: Non, on ne savait pas. C'est sûr que non, parce que avec Laurent, effectivement, on s'est rencontrés sup les bancs du lycée en maths sup, et on a commencé à faire de la musique ensemble, et c'était juste le plaisir de faire de la musique. Donc on ne se projetait pas ni professionnellement, ni quoi qu'est-ce au-delà. Ouais. Et il s'est trouvé que à force de faire de la musique, ça plaît. Comme tu l'as dit tout à l'heure, French Bastards, on a eu la chance que ça a plu au Japon,
0: oui.
1: En premier, qui a fait que ça a déclenché des choses en France et en Europe et ailleurs dans le monde. Mais sans ça, c'est pas dit que on soit là encore au micro à parler, quoi.
0: Ouais, mais à parler et surtout à tourner, parce que tu citais le Japon, mais vous jouez régulièrement aux États-Unis, on vous a vu en Australie, au Chili, au Brésil, en Afrique du Sud, à Madagascar, en Corée du Sud, enfin, c'est incroyable. Et votre dernier album, Less Is More, il a été enregistré à Nashville. Et alors, j'allais dire, malgré tout ça, parce que un côté succès international pour un groupe de rock, ça tomberait sur n'importe qui. Il se grouillerait de quitter femme, enfant et ferme et vos vaches cochons. Et vous, non, vous avez décidé toujours de garder vraiment ces deux activités. Vous êtes un groupe de rock qui tourne à l'international et vous êtes des fermiers à la ferme Lucas, ici dans le sud de la France. Il a jamais été question de négliger l'un pour privilégier l'autre.
2: Non, c'est un choix. Hein. C'est un choix lié à des convictions et aussi un attachement à la famille, et aussi à un territoire qui nous plaît, puisque là, on n'est pas très loin du marché de Mont-de-Marsan, où on foule tous les samedis matins
0: oui.
2: Le stand de la ferme. Donc, on a croisé l'animateur là juste à côté, qui vit au marché de Mont-de-Marsan.
0: Ah ben voilà.
2: Bon, c'est tout ça. Le commentateur du rugby qui est passé juste à côté, on parlait du stade Montois. Là, cette vie-là, c'est vrai que c'est important parce que je pense que c'est aussi un peu lié à notre style de musique. Peut-être que si on faisait de la pop ou peut-être qu'on ferait peut-être pas ça, mais
0: ouais.
2: Nous, ça nous va bien quand même d'être dehors, puis on aime bien être quand même en plein air, quoi. Voilà, d'être dehors, parce que Mont-de-Marsan, ça reste quand même une ville, mais on habite à la campagne, dans un petit village de 300 habitants, et voilà. Donc là, on a quitté le coucher de soleil pour venir faire l'interview, et ça nous, voilà, c'est quelque chose qui nous plaît énormément, autant que jouer, qu'on adore, mais c'est pas une passion de rester dans le milieu de la musique, loin de là. Ouais.
0: Alors la ferme, elle s'appelle Lucas, ça veut dire le chêne en gascon, et donc c'est une ferme agroécologique qui fonctionne en autarcie, c'est-à-dire que les animaux de la ferme ne mangent que ce qui est produit aussi à la ferme. Donc vous produisez des céréales, du maïs, du blé, et vous avez notamment des oies que les fans connaissent bien, puisque à la sortie de vos concerts, c'était pas une blague tout à l'heure, et sur votre site internet, on peut acheter des vinyles, on peut acheter des t-shirts, mais on peut aussi acheter du confit d'oie, des rillettes ou des gésiers. Donc voilà, en plus c'est une ferme qui est, je vais peut-être mettre des guillemets autour de ce mot, mais elle est militante dans le sens où elle va pas du tout dans l'agriculture.

0: d'être dans le concret, dans l'écologie concrète, c'est-à-dire la terre. Produire des choses, des richesses, fixer du carbone par l'agroécologie, etc. Sauvegarder des espèces, parce que c'est des espèces en voie de disparition, la plupart qu'on a, des moutons landais.
1: Oui, ou des oies grises des Landes, j'ai vu qu'il n'y en avait plus beaucoup, et heureusement que vous êtes là pour...
0: Il n'y a pas que nous, mais on est avec, il y a le conservatoire des races d'Aquitaine qui fait un super boulot en général sur d'autres trucs, et donc voilà, les céréales c'est pareil, c'est du maïs paysan, et c'est un engagement. On fait beaucoup de choses avec l'école du village, puisqu'ils sont venus à Paris d'ailleurs nous voir jouer, et aussi avec l'hôpital Sainte-Anne ici sur des enfants déscolarisés. Donc voilà, le travail de la terre, les ateliers. Comme une réponse, si tu veux, à au changement climatique, etc. Alors c'est tout petit, hein. On est bien d'accord, mais c'est aussi nos choix, quoi. Voilà.
1: Oui, c'est ça. Ça explique vos choix et ça explique aussi pourquoi est-ce que dans des pays justement qui souffrent peut-être encore plus que la France de l'agriculture intensive et de ses conséquences. Je pense aux États-Unis notamment. Oui. Ils vous adorent là-bas quand vous débarquez là-bas. Les fermiers, ils sont contents de vous parler. En fait, et je pense que autant du point de vue musical, mais aussi du point de vue de comment vous voyez votre métier, vous avez plein de trucs à vous dire.
0: Alors oui, parce que souvent on tourne à cause de notre musique dans le Midwest, donc dans le centre. Donc par exemple, quand t'arrives dans le Nebraska ou l'Iowa ou le Dakota du Sud, etc. Donc c'est rempli effectivement de fermiers, de gens qui travaillent beaucoup dans le secteur primaire aux États-Unis, et donc ils nous entendent parler de ce qu'on chante, puisqu'ils comprennent très bien ce qu'on dit.
1: Oui, contrairement à nous. Parce que vous chantez en anglais, j'explique.
0: Oui, voilà. Ils comprennent hyper bien ce qu'on dit. Et puis, chez nous, vraiment, les paroles, c'est vraiment 50% de nos chansons. Et parce qu'on passe beaucoup de temps à ça, c'est dans la tradition de la folk music, hein, quelque part, ou blues. Et donc, ça les touche profondément. Alors même, on a eu d'ailleurs des fermiers qui travaillaient directement pour Monsanto, qui sont venus nous voir. C'était à Des Moines, dans l'Iowa. Il n'y avait pas de polarisation, il n'y avait pas de conflit. C'était tiens, c'est intéressant ce que vous faites. J'aimerais bien, moi je peux pas, mais c'était curieux. Donc c'est une des parties pour lesquelles on aime beaucoup partir et jouer ailleurs que en territoire conquis. Parce que, on le dit dans les concerts, en rigolant en ce moment, on dit la définition du rock'n'roll en 2026, pour nous, c'est aller jouer au fin fond des États-Unis devant des climato-sceptiques. C'est ça pour nous, le rock'n'roll. C'est ça.

0: forme sur l'album Less Is More qui est sorti l'année dernière, votre 10e album. Laurent et Mathieu d'Inspecteur Clouseau sont ce soir les invités de Décibel. Alors là, c'est une chanson qui est très souriante, mais après, on va pas se mentir, dans l'album, on rigole pas à toutes les chansons. On est d'accord.
1: On est d'accord.
0: C'est ouais, ça. Ouais. Il y a par exemple, alors si celle-là quelque part, moi quand même, elle me redonne un petit peu d'espoir. C'est We Win Together, I'm Losing Alone. Cette idée que, voilà, faut se serrer les coudes, les gars.

0: Ça paraît dingue de se dire qu'en 2026, avec tout ce qu'on a vu, tout ce qu'on a lu, tout ce qu'on a écouté, il faut encore dire aux gens qu'ensemble, on est plus fort. Mais en fait, c'est vrai, il faut toujours le répéter, presque comme un mantra, non ?
1: Oui, après, nos albums, en fait, représentent ce qu'on a vécu les deux années précédentes.
0: Ouais. Ah oui, donc là, vous rentriez de tournée quand vous avez écrit cette chanson ?
1: Oui, et puis ça dure 2 ans, nous, et puis on tourne après quasi 2 ans dessus. Donc là, on va rentrer dans la deuxième année. Bon, là, comme ça marche pas mal, on va peut-être faire une troisième. Ouais. Et puis il y a beaucoup de dates cette année, mais et l'année dernière aussi. Mais

0: Et là, on est déjà en train d'écrire potentiellement le prochain, et on est sur des sujets dont on discute tous les jours, qu'on échange, sur lesquels on philosophe, ou des livres qu'on lit, et c'est l'album dans 2 ans. Donc c'est voilà les sujets là sur David Henry Thoreau ou We Win Together ou As Stupid As You Can, qui est quand même une référence directe à Guy Debord, sur le fait que on vit dans un monde inversé où le vrai devient un moment du faux, quoi. Ouais. Quoi, c'est la phrase de Debord, quoi. Donc où il y a un documentaire d'ailleurs qui vient de sortir sur Orwell là, récemment, et qui parle exactement de ça. Donc c'est vrai que c'est quand même fou de lire des livres de 67 et de vivre dans l'époque exacte d'aujourd'hui. Donc c'est pas vraiment une critique des réseaux machin, c'est la façon dont on les utilise.
1: Oui, c'est ça.
0: Toujours pareil, parce que ça peut être super, hein, les réseaux. Et nous, on est, comme on dit toujours, on n'est pas anti, mais on essaie de trouver des solutions. Il faut trouver des solutions.
1: Voilà. Oui. Et quand vous dites que vous n'êtes pas anti, je trouve que c'est hyper important, parce qu'on peut se dire, mais attends, qu'est-ce qu'ils font ces gars, ils ont un groupe de rock qui a beaucoup de succès, qui est demandé partout dans le monde, et pourtant, ils restent autoproduits, autofinancés, ils sont leur manager, leur tourneur, leur label, etc. C'est pas pour dire que ce que font les autres, c'est pas bien. C'est parce que vous dites, vous, en fait, que aujourd'hui, le fait de prendre la croissance à tout prix, devenir très très riche et très très successful, c'est pas ça en fait la victoire de notre époque, c'est juste que la planète explose pas.
0: Ben ça va être, c'est surtout pour les enfants.
1: Ouais.
0: D'aujourd'hui qui grandissent, et on le voit nous avec les écoles et etc. Nous on est encore dans ce monde là. Et on a été programmé pour ça. Il faut pas là-dessus. On est cohérent. Hein, tu vois, on est pas hypocrite. Mais il faut quand même que notre génération, on s'y colle. C'est à nous à construire quelque chose. Donc la ferme, c'est un petit truc. Mais par exemple dans le milieu de la musique, on est en train, je pense, de montrer qu'on peut faire des tournées internationales, faire 10 albums, garder son label, être son pro manager, tourner, ne pas signer sur des fonds de pension. On n'a rien contre. Mais on n'est pas forcément obligé, et on n'est pas forcément obligé de par exemple sur Paris en général on fait 5 maroquineries à la suite.
1: Oui, au lieu de faire un Zénith.
0: Oui, ou un Olympia.
1: Et on a,
0: alors ouais, c'est super la Zénith Olympia, mais c'est plus marrant quand même de faire 5 concerts où on change la setlist et où c'est 2 fois moins cher pour le public. Donc et on peut amener l'école du village en plus. Donc tu vois, ça crée des solutions d'économie locale, sociale et solidaire. Enfin, après il y a des gens qui développent ça beaucoup mieux que nous.
1: Oui, mais vous êtes des exemples concrets. C'est-à-dire on peut dire bah si, regarde, eux ils le font et ça marche. Donc moi je trouve que c'est hyper important.
0: C'est
1: que
0: possible
1: vous, que
0: en
1: vous
0: tout
1: le
0: cas.
1: Voilà, ouais. Oui, c'est possible.
2: C'est ce que on l'applique pour nous déjà.
0: Après il y a aussi autre chose par rapport à ta question quand même, c'est aussi pourquoi on signe pas et tout ça, c'est pour être peinard, hein. Il y a quand même un truc, parce qu'aujourd'hui c'est une industrie massive.
1: Oui.
0: Ça a changé quand même là. C'est une industrie, c'est quasi pire que l'agroalimentaire. Donc dans la agriculture déjà, bon c'est bon, on connaît, hein,
1: oui,
0: on est servi.
1: Oui.
0: Mais là c'est arrivé. C'est en place. Donc le jeune groupe qui démarre aujourd'hui, il a malheureusement pour lui, il a plus beaucoup le choix quand il a du succès. Là, nous, on développe tout le temps des outils pour contourner le diktat des streaming. Par exemple, nous, un groupe qui on est sur les plateformes de stream, mais nous, il faut qu'on vende du physique, sinon on perd notre indépendance. Et les gens
1: achètent
0: du physique. On vend beaucoup de physique, on les remercie, et c'est ce qui nous permet de, donc on fait des albums enregistrés, en analogique, etc. Et le stream, c'est juste un outil pour faire découvrir, pour le physique, ou les concerts, etc. Tu vois, on le tourne toujours comme ça, et sur tous les sujets, on essaie de trouver des solutions, tout simplement. Et il y en a, hein, il y en a plein.

0: des dates de concerts pour vous. Il y en a. Pendant ce temps-là, les gars, qui s'occupe de la ferme?
1: Ça, c'est la question qui revient tout le temps.
0: Ouais, mais parce qu'en pratique, ouais.
1: Oui, oui. Alors déjà, on essaie d'organiser la ferme, et c'est pour ça qu'on ne tourne pas jusqu'à mai, pour que tout soit en ordre et qu'il n'y ait pas trop de boulot pendant qu'on est absent. Et heureusement, il y a Nathalie, la troisième personne aussi qui est à la ferme, qui est la femme de Laurent, qui est actuellement à la ferme, et c'est elle qui gère un peu de savoir si tout va bien. Elle nous fait des rapports tout journaliers. Si jamais il y a besoin de tâches précises, ben soit on l'a déjà organisé avec les voisins pour intervenir, ou ben s'il y a une cointe par exemple, ça arrive tout le temps, ben c'est pareil, on va contacter un pote agriculteur qui peut venir aider pour pouvoir dépanner, voilà. Mais heureusement qu'elle est là, c'est sûr.
2: Alors je traduis le mot cointe, c'est du gascon, ça veut dire une emmerde.
0: Ah merci.
2: Ah non, gascon, désolé.
1: Ouais, c'est vrai.
2: Faut traduire.
1: C'est vrai qu'on est en local, là, tout le monde a...
0: Je l'avais pas, j'avoue. Mais avec le contexte, j'avais quand même une idée, que c'était pas un truc génial qui arrivait à la pointe.
2: Ouais. C'est une emmerde, en fait. Ouais, désolé.
0: La plupart du temps, Vinspector Clouseau, c'est juste guitare, batterie. C'est pour ça que votre label, il s'appelle Fuck the Bass Player. Pas de bassiste.
1: Oui, ben c'est une blague. Hein.
0: Oui, oui, on embrasse les bassistes. On leur en veut
1: c'était,
0: pas.
1: C'était un peu punchline, ça se retenait bien, donc c'était
0: c'est
1: parfait.
0: Vrai.
1: Voilà. Et puis il se trouve qu'il y a plein de groupes qui peuvent attester. C'est bizarre, hein, on en a rencontré plein. À chaque fois, ils disaient on a des problèmes avec.
2: Et en plus, ce qui est marrant, c'est qu'on a croisé des grands bassistes, donc Flea ou Robert Trujillo et tout ça, qui ont découvert le groupe comme ça, parce qu'on sur des festivals et tout ça.
0: Donc Flea, les Red Hot et Trujillo, Metallica.
2: Voilà, et donc, direct, on leur a offert un t-shirt, quoi. Et ils sont morts de rire. Hein.
1: Et des fois,
2: Robert Trujillo, il le portait au Hellfest il y a 2 ans, je crois, son t-shirt Fuck the Bass Player Records.
0: Donc,
2: ouais, et puis pareil, enfin, ça les fait rire, mais un point. Bon voilà, une blague.
0: The Inspector Clouseau, donc n'a rien contre les bassistes, sachez-le. Mais c'est vrai que cette formation guitare batterie, qu'on avait adoré aussi chez les White Stripes, par exemple. Je vous ai vu en concert il y a pas très longtemps, c'est hyper puissant en fait, c'est la quintessence du rock, mais c'est vrai que ça va aussi très bien avec votre style. Là, le dernier album, il est très rock, blues, en fait d'autres instruments, il serait presque en trop. Vous êtes content de cette épure là?
2: C'est notre but, hein.
0: Ouais.
2: Notre but de carrière et dans l'écriture, c'est d'enlever. On a fait donc un concert avec un orchestre symphonique. Donc là, tu rajoutes un max.
0: Tu rajoutes.
2: Ouais, tu mets tout, tapis.
0: Ouais.
2: Donc ça, c'était en juillet 2022, ici aux Arènes. Donc et on le sort là, tu sais, pour le recorder là, dans pas très longtemps. Et ça avait été très intéressant de voir. Justement, quand on est passé par la case arrangement avec l'arrangeur, parce qu'on a co-arrangé, il était là, en fait, les gars, on va rajouter des arrangements, mais il y a tout.
0: Ouais.
2: Donc ça, c'est, on a écouté Neil Young avant, fait partie de ces gens. Alors, nous, évidemment, on est tout petit, mais lui, tout seul avec sa guitare, c'est bon, il n'y a pas besoin d'orchestre symphonique. Donc, parce qu'aujourd'hui, on a un peu tendance à confondre la compo et les arrangements.
0: Ouais.
2: Et, il y a beaucoup d'arrangements à cause des logiciels d'aujourd'hui, des Ableton, des Pro Tools, donc on met des couches. Mais à la base, c'est quoi la compo? D'ailleurs, notre producteur, Vince Powell, il est très connu pour ça, parce qu'il a fait White Stripes, etc., etc. Il fait notamment Chris Stapleton.
0: Ouais. Et les raconteurs,
2: Voilà. Et Chris Stapleton, aujourd'hui, c'est le plus grand chanteur de country. Et la vraie country. Donc, là, c'est guitare, voix. Et il enregistre souvent avec un micro. Et donc, il faut être bien placé. Il faut que les mots soient bien. Donc, c'est vraiment less is more, mais total. Donc, dans le blues, c'est ça. Mais c'est une recherche qu'ont beaucoup d'artistes. Des custos aussi peuvent avoir cette recherche.
0: Oui.
2: Des peintres. D'avoir le trait le plus pur, le plus, c'est un fantasme. On n'y arrive jamais, mais on tend vers ça. Donc là, on s'approche, on avance. Cet album, oui, on est très content parce qu'en fait, il a été enregistré live. Puisque de toute façon, c'est les mêmes chansons que t'as entendues en live. On les joue pareil. Oui. Sauf que comme bon, voilà, nous, on n'a pas de bande et tout. On fait des jams, des machins, on joue à le public, on passe un concert. On s'amuse avec ça. Mais et là, on est en train de travailler potentiellement sur un autre et on en continue. Si un jour, on pouvait faire un album avec une note, on le ferait, mais c'est impossible. Mais de toute façon, c'est Miles Davis qui disait, je cherche la note.
0: Ouais.
2: La note toute ma vie, notamment les cuivres et tout ça. ils le savent, ça. À la guitare, on cherche constamment le son, on travaille notre son, puisque notre son de live, il vient à 90% de la scène. Il y a pas de travail. D'ailleurs, aux États-Unis, on part sans technicien, hein, on part comme ça.
0: Ouais, vous partez voilà. Tous les
2: à la blouse,
0: ouais,
2: quoi.
0: Ouais, ouais,
2: et donc, oui, on est très satisfait parce que c'est une recherche. C'est vraiment assumé.
0: Less is more, pas de superflu chez The Inspector Clouseau. Vous l'avez compris. Et puis, avoir cette ferme familiale, c'est plus rock que jouer du

0: allez sur le site de The Inspector Clouseau pour réserver vos billets de concert, pour acheter directement auprès de les vinyles et franchement le confidoit. Quand même incroyable. Et le t-shirt Fuck the Bass Player, normalement là vous êtes refait pour Noël prochain. Messieurs, je voulais vous demander pour finir, je sais que vous parliez de trouver la note comme vous venez de le dire, mais il y a un autre projet que vous avez dans un coin de la tête depuis longtemps, je pense que vous m'en avez parlé il y a une dizaine d'années. Ouvrir une école, la Rock Farmer School, est-ce que vous pouvez m'expliquer en deux mots ce que c'est que ce rêve, cet objectif et où ça en est?
1: Alors c'est l'étape finale en fait, c'est pas un rêve, c'est l'étape finale, c'est-à-dire que là la ferme elle est plutôt bien en place, on a mis 12-13 ans à bien mettre en place les choses, à pouvoir tourner à côté, etc. On commence la transmission là en ce moment, puisque c'est bien lié à ce que je te disais tout à l'heure sur la suite, les enfants, se faire à manger là où l'on est avec ce que l'on a. Ouais. C'est quand même ça la vraie définition de l'écologie. Donc, mais pour ça il y a une transmission. Il y a une transmission puisqu'il s'est coupé avec les anciens malheureusement. Donc nous on a eu la chance que nos anciens nous ont passé beaucoup d'infos. Plus on a rajouté pas mal des nouvelles formations d'agroécologie. Donc professeur Marc Dufumier qui avait ouvert pour nous d'ailleurs la maroquinerie, on l'avait invité pour voilà. Et donc la suite c'est mettre en place un outil pour que quand ce sera le cœur du problème et qui fera plus 2 ou plus 3 degrés, les enfants d'aujourd'hui qui sont adultes, il y a un outil pour pouvoir apprendre, survivre, et donc c'est-à-dire se faire à manger, et donc avoir des graines, des espèces qui ont été sauvegardées, des terres et un outil en place. Parce que quand tu redémarres, nous on a mis 12 ans et encore on a été très vite, parce que la ferme était à l'abandon. Ouais. Donc il faut que l'outil soit en place. Donc là on est en train de prendre un peu de temps et effectivement on veut donner, faire une sorte d'école où tout le monde, peu importe, pourrait apprendre, etc. Mais ça on le fera quand on arrêtera de faire de la musique, enfin de faire les oeuvres sur scène. Et on fera toujours de la musique, mais sur le perron de la ferme. Mais pour l'instant on finit notre carrière, et c'est l'étape d'après.
0: Ok, alors la Rock Farmer School, c'est beaucoup plus tard, là tout de suite. Je vous recommande les amis d'aller écouter Less is More, le 10e album de The Inspector Clouseau, et donc manger aussi Lucas, parce que quand même c'est la classe. Et c'est pas un bon t-shirt ça ? Lucas, c'est la classe.
1: C'est la classe. Non, si, ça pourrait.
0: Ça pourrait. Je sais pas si le mec de Metallica il le mettra sur scène, mais franchement, c'est pas gagné. C'est pas gagné. Mathieu, Laurent, merci. Vive l'inspecteur Clouseau. À bientôt.
1: Merci Émilie.
0: Merci. Et merci à Ici Gascogne, à Mont-de-Marsan pour ce duplex de stars.
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0: Ah là là, je suis contente parce que alors je retrouve Céla et je rencontre Elvin. Et ça me fait extrêmement plaisir.
5: Carrément.
0: Vous sortez aujourd'hui un album, c'est donc la fête. C'est pas le premier, ni pour vous Céla, ni pour vous Elvin, mais n'empêche, le fait de sortir un album en 2026, c'est un petit événement. Comment est-ce que vous fêtez ça?
5: On va bien manger.
6: Bien manger. C'est vraiment mutuel qu'on aime. Ça, c'est le bien côté de la vie, et manger bien.
5: Ouais. Okay.
6: Donc, pour fêter, on va
5: en général,
6: un bien restaurant.
5: Ouais, bon restaurant. Oh. Et puis demain, on joue à Poiré-sur-Vie aussi, donc on va fêter ça sur scène.
0: Eh oui, parce que c'est un album en collaboration, mais c'est aussi une tournée ensemble. Hein. C'est vraiment pas du vent, cette histoire de Célassou and the Gallants. Vous êtes à la colle pour cet album Moving, et donc pour les concerts qui vont avec. Avant d'en parler, on va écouter quelques notes justement de Célassou and the Gallants. La première chanson que vous aviez dévoilée, c'était Another Way.

0: 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On reconnaît évidemment le timbre, la voix incomparable de Selassou. Et alors le travail des Gallons, là je me tourne peut-être vers Elvin, ça a été quoi? Ça a été la production, vous avez donné ce son jazz et à la fois archi-moderne?
1: Oui, alors c'est ça, moi je suis en charge de la réalisation de l'album, donc je me suis occupé de toute la partie de texture, de sonorité. Mais voilà, c'est un duo à la base avec mon père, du coup, de Gallons, parce qu'on est les Galants.
0: Oui.
1: Et donc mon père Stéphane Galant, qui est batteur de légende, dans le plus connu dans le jazz, mais bon, qui a accompagné des artistes comme Axel Red, comme Ibrahim Malouf, qui est pour moi aussi crossover entre le jazz et la world music. Et voilà, donc c'était quand même un duo. D'abord un père-fils, de faire de lui qui fait ses grooves, moi qui fais la partie harmonique, et puis c'est là. C'est mise sur le projet pour incorporer des beaux textes, ouais, et des belles mélodies.
0: Alors, c'est là, on parle beaucoup des red flags en ce moment, mais on est d'accord qu'un grand garçon qui fait de la musique avec son père, c'est green flag, ah, complètement. On se dit, mais ça c'est génial, ça veut dire, déjà ça veut dire qu'il n'a pas de problème avec son père, donc ça c'est chouette, et puis que c'est une famille de musiciens, et que finalement, comme vous, c'est des gens qui ont la musique dans la peau et dans le sang.
2: Oui, c'était facile à travailler avec lui, et ouais, c'était parce qu'ils sont si talentueux, mais c'était aussi... C'était pas toujours si simple parce que père et fils, mais ils sont des garçons incroyables, talentueux, mais autre manière de travailler. Je pense que Stéphane est très jazz, très ouvert. Elvin est plus contrôlé, plus pop mais trouver la bien balance. Stéphane a dit c'est comme
1: une planche où il y a une boule au milieu, tu vois, et
2: nous sommes trois identités très fortes aussi, et mais maintenant le résultat est vraiment une belle complémentaire mix de nos trois,
0: ouais.
2: Donc oui, je suis très très fière.
0: Comment s'est passée la rencontre entre vous? Donc les Galants, père et fils, The Gallons, ça existe officiellement depuis 2020. Vous, c'est là, voilà, vous sortiez vos albums depuis un petit moment. Comment s'est fait la connexion?
1: Ce qui s'est passé, c'est que mon père avait une carte blanche à un festival connu à Anvers, en Belgique, qui s'appelle le Jazz Middelheim. Et donc, carte blanche, ça veut dire qu'il jouait 4 jours de suite, dont un soir avec notre projet commun. Et on s'est dit que, enfin, on avait l'opportunité d'inviter des gens. Donc, on a directement pensé à Cela. Enfin, c'était notre top liste. Mais moi, je m'étais dit, ouais, je sais pas si elle va accepter. C'est quand même Selassou, elle est très connue et je sais pas son emploi du temps et tout ça. Et même si ça allait lui plaire. Et mon père lui a envoyé un message et elle a accepté. Donc trop cool. Ouais. Puis on s'est rencontrés à mon studio, on a écouté de la musique ensemble. Elle a directement été touchée et c'est de là que c'est parti. Tout a commencé là.
0: Ah, vous avez hésité, c'est là, parce que c'est vrai que vous, vos processus de création, ils sont plutôt très très solitaires.
2: Mm-hmm.
0: Là, l'idée d'ouvrir ça et de partager la fabrication de chansons avec d'autres, ça,
2: oui,
0: vous a tenté tout de suite?
2: Oui, dans le début, je connais pas, et quand j'ai reçu le SMS de Stéphane Galant, je connais pas vraiment lui, même mon homme qui est vraiment grand fan de jazz, et il a dit, mais c'est le plus grand drummer, gourou de tous les drummers en Belgique et Europe, donc faire quelque chose avec lui. Donc voilà, aller à Elvin. Mais juste les instrumentales, ça m'a blew me away. C'était
0: ouais, ça vous a épaté, ça,
2: oui,
0: vous a plu.
2: Exactement.
0: Beaucoup.
2: Ouais. La sonorité et la manière de Stéphane jouer le drum, mais aussi les textures d'Elvin. Et ça me donne beaucoup d'inspiration. Donc oui, c'était pour moi logique de faire quelque chose avec ça.
0: Alors, vous avez fait un truc très cool. J'aime beaucoup sur votre album. Il y a une intro. On a l'impression d'être en studio avec vous. Oh, j'adore.
3: I need a bit more vocal. Sela, can you sing a bit? Yeah. You okay, Sela, with the sound?
2: Yes, let's go.
0: Ah, let's go. Et là, l'album commence. Quelle bonne idée d'avoir fait ça. On est en studio avec vous et c'est trop chaud. On sent vraiment que vous êtes, je sais pas, tous bien là dans votre élément. Vous communiquez bien, etc. C'était aussi fluide que ça entre vous ?
2: Oui. Oui, wow. Vraiment. C'était très facile de faire cet album. Et c'est rare parce que moi-même, mon album, c'est toujours 4 ans. Et maintenant, c'était juste,
1: quelques mois,
2: 9 morceaux dans 3 mois. C'est fou parce que on a vraiment bon clic et chaque son identité et beaucoup de respect pour each other.
0: Ouais, donc, pour les uns, pour les autres.
2: Oui. Ouais. Donc, je me sentis libre pour faire tout ce que je veux.
0: Elvin, vous avez travaillé notamment en tant que directeur musical, compositeur ou producteur avec des gens comme Damso, comme Elena, qu'on connaît très bien ici, et qui vient de rafler la victoire de la musique de la chanson de l'année. Mentissa, Esprit Noir, etc., etc. La voix de Céla, vous qui pratiquez beaucoup de voix justement, elle est exceptionnelle. Est-ce que vous trouvez les mots pour la décrire ?
1: Honnêtement, décrire... Non, mais parce que c'est indescriptible, c'est tellement unique.
0: C'est difficile, c'est unique, ouais.
1: Oui, elle a. Moi, pour moi, c'est une voix, c'est tellement complexe. Il y a tellement de choses qui se passent. Et de toute façon, même fréquentiellement, ça s'explique. Enfin, c'est dur à expliquer. Il y a tellement d'ondes dans juste une note. Mais en tout cas, elle, si je peux exprimer ce que je ressens, c'est beaucoup de musicalité, beaucoup de technique, même si elle s'en rend pas compte. Mais pour moi, c'est vraiment la musicalité qui prime le tout. C'est rare, en fait, d'être aussi à l'aise, puis à l'écoute aussi de ce qui se passe quand on joue avec elle. Ouais, c'est hyper agréable de jouer avec une artiste comme ça.

0: essayer de décrire, peut-être en parlant d'influence, je sais pas, ou de sensation. Moi, la première fois que j'ai entendu cette chanson, là, Moving, qu'on vient d'écouter, j'ai pensé à la fois à le duo des Roots et de Erykah Badu, et aussi de Massive Attack. J'ai pensé un peu à tout ça.
1: C'est une bonne combinaison.
0: Ça vous va bien?
1: Oui, ça va.
0: Vous prenez?
2: Ouais, c'est bien.
1: C'est OK.
0: Mais en fait, c'est vrai que de toute façon, l'histoire de ce disque, c'est un mélange, puisque quand on prend les éléments séparément, les amis, The Gallons, donc duo père-fils, nous avons le fils avec nous ce soir, Elvin, et le père, vous l'avez dit hein, tout à l'heure, Elvin, votre père, c'est un légendaire batteur de jazz, Stéphane Galland, et donc quand vous êtes tous les deux, vous faites des choses comme ce Crossing the Void.

0: voit qu'effectivement les univers étaient compatibles. Il y a un grand amour des percussions des deux côtés, ça c'est clair, on l'entend bien sur Pills, en plus c'est drôle. Est-ce que au moment de fabriquer les chansons, il a fallu par moment faire un peu plus Cella ou un peu plus Gallants, ou est-ce que vous avez le fameux équilibre dont on parlait tout à l'heure, il a été finalement atteint de manière rapide et naturelle?
1: Ouais, c'était très naturel. Hein. Mmh. En fait, bon, déjà, comme je disais, nous, on est à la base du duo avec mon père. Du coup, il y avait l'esprit batterie et harmonique, moi, au rose ou au piano. Et donc, c'était déjà travaillé, ça. On y avait déjà pensé. Et puis, c'est là, il est arrivé après avec sa voix légendaire et unique. Du coup, c'était facile, c'était évident. En fait, il y avait une espèce d'évidence simple et naturelle qui s'est mise en place très vite.
0: Alors, une voix que vous avez enregistrée, je lis, c'est là, très tôt le matin. C'est là où vous avez préféré votre voix pour ce projet-là. Vous pouvez m'expliquer?
2: Oui, parce que dans le matin, c'est dark, c'est noir. Aucune personne n'est réveillée. C'est un moment très spirituel pour moi. Et aussi, ce sont les premiers mots que j'ai dit, c'est vraiment dans le mic.
0: Ah, waouh!
2: Oui, oui.
0: Donc, vous n'avez pas échauffé votre
2: totalement
0: voix?
2: Totalement pas.
0: Vous allumez le micro, vous chantez.
2: Oui, voilà, ouais. Et toujours les premières choses que j'ai enregistrées, ce sont les mieux parce que c'est vraiment raw et pur et naturel et pas chauffé ou pas pensé, juste like, et ça marche. Et j'aime aussi ce petit côté,
0: Elle est rauque un peu, votre voix.
2: Ouais. Oui, oui, petit peu grain. Ouais. Ouais.
0: Oh, c'est beau. Mais alors ça, c'est vraiment, ça j'adore, les coulisses de la création. Vous imaginez le matin chez vous,
2: ouais,
0: en pyjama.
2: En pyjama, totalement en pyjama. Avec un petit café, avec une odeur bien, avec des candles.
0: Les bougies.
2: Les bougies,
0: ouais.
2: Parfait atmosphère. Et voilà.
0: Oh, c'est super.
2: C'était une bonne période. Oh.
0: Et chez les Gallants, c'est comment le studio? Vous êtes en pyjama aussi, Elvin?
2: Aussi, un très bonne odeur, hein?
1: Chez moi?
2: Ah, oui, ouais. Et j'ai pris la même odeur.
0: Ah, oui.
2: chez ma chambre.
0: C'est des bougies parfumées?
1: Il y a ça chez, bon, je vais pas faire la pub, mais chez Zara Home et tout ça, ils ont des espèces de trucs avec les bâtons.
0: C'est là, un diffuseur.
1: Diffuseur.
0: Mais oui, avec les grands bâtons en bois.
1: Oui, c'est ça.
0: Ah ouais.
1: Basilic.
2: Oui, et j'étais, oh, c'est incroyable, je veux ça aussi. Donc, on est dans le même odeur, esprit qu'on a créé,
0: ah,
2: moi, dans
0: drôle.
2: La maison.
0: Ouais,
2: ouais,
0: ah ouais.
2: Et
0: vous avez un home studio aussi?
1: Ouais, ou... du coup, nous, ça a été en plusieurs étapes. On a d'abord été un studio à Bruxelles chez un ami, enfin, qui a un vrai studio, hein, bien équipé. C'est là qu'on a fait Another Way, les batteries et les Rhodes. Ensuite, moi, j'avais un studio chez moi. J'ai loué un Rhodes pour enregistrer des Rhodes.
0: Ah bon, ça fait trois fois que vous nous parlez du Rhodes. Il faut nous expliquer votre obsession pour cet instrument. Non, mais c'est un clavier, mais c'est un clavier spécial.
1: C'est connu. C'est Herbie Hancock qui a joué. Enfin, il y a pas que Herbie Hancock. C'est un clavier de légende, genre que tous les claviéristes aiment ce clavier, ouais, à mon avis. Enfin, il y en a très peu qui doivent ne pas. Mais c'est un son très doux, très rond, très chaud. Mmh.
0: Ouais, qui fait penser aux années 60 et 70 précisément.
1: Ouais, c'est ça, qui a été fort utilisé dans cette période-là. Et donc voilà, moi j'aime beaucoup cet instrument, donc on l'a mis sur le disque à pas mal de morceaux, mais
0: oui,
1: je suis pas obsédé.
0: On l'entend bien, mais quand même.
2: Obsédé. Chaque moment, il parle d'un Rhodes.
1: Every time
2: I see him, so,
0: allez, le Rhodes.
1: Non, mais le piano aussi, j'adore. On a enregistré des pianos aussi à plusieurs endroits. Et voilà, nous, notre parcours d'enregistrement, ça a été vraiment très varié. On a été à plusieurs studios, chez un pote à mon père aussi, puis à l'ICP Studio, aussi un studio très connu.
0: Et très aimé des artistes français, Indochine en tête, mais il y en a plein d'autres qui viennent.
1: Il y en a plein d'autres,
0: hein,
1: parce que c'est aussi un studio où il y a tellement de backline, et puis c'est hyper agréable de bosser là-bas. On est très bien accueillis. Et donc voilà, il y a eu plein d'étapes à différents endroits, mais toujours la même batterie de mon père, où il a utilisé deux kits, mais bon, qui sont de la même marque, donc ça se reconnaît. Moi, j'ai utilisé le fameux Rhodes et le piano. Donc voilà.
0: C'est là, j'ai remarqué, parce que j'ai la chance de vous interviewer depuis votre premier album, hein, c'est La Sou en 2011, Reason en 2015 et Persona il y a deux ans, un petit peu plus de deux ans. À chaque fois que vous sortez un album, c'est très très lié à votre vie, à où vous en êtes aussi en tant que personne dans votre vie. Évidemment, c'est La Sou, c'était la chanson des débuts. Je me souviens, Reason, c'était la période où vous êtes devenue maman. Et puis il y a Persona, un moment où vous vous êtes dit, ok, qui suis-je? Comment faire pour vivre ma vie avec qui je suis, etc. Donc c'est jamais anodin quand vous sortez un album. Est-ce que ça dit des choses, le fait que vous sortiez un album aujourd'hui en collaboration avec The Gallants? Qu'est-ce que ça dit de vous, la Cella, à l'intérieur?
2: Pour moi, c'est cool que je jamais pense avant, oh, je veux faire un album comme ça, ou avec un groupe, ou c'est toujours très naturel, et j'ai un grand belief que l'univers donne tout ce que tu as besoin.
0: Oui.
2: Et pour moi, j'ai vraiment besoin de ça maintenant. C'est parce que c'est maintenant, c'est très musical, très organique, très proche de ma cœur de faire musique comme ça maintenant.
0: Ouais.
2: C'est plus spirituel, et ça, le son est aussi très spirituel. C'est un drum très organique, pas avec un ordinateur.
0: Ouais.
2: Mais aussi faire, c'est la première fois que je suis partie d'un groupe, et ça me donne aussi du paix et du calme, parce que c'est pas juste la pression sur mes épaules, mais aussi sur l'épaule de lui. And they carry me, soutiens-moi. Ouais,
0: vous ont porté, soutenu.
2: Oui, maintenant aussi dans l'interview, c'est pas juste moi qui doit parler, c'est aussi Elvin, et nous avons une très bonne connexion, donc tout qu'il dit, je trouve ça aussi, donc, et tu entends ça aussi dans la musique, je pense. C'est vraiment, vraiment complémentaire aussi avec Stéphane.
0: Donc ça vous apporte de la sérénité.
2: Oui.
0: Et une authenticité dont vous aviez envie là maintenant, quoi. Pas quelque chose d'artificiel.
2: Non, et que tu fais les, compromising.
0: Pas de compromis.
2: Ouais. Juste liberté et faire que je veux, et take it or leave it.
0: C'est ça. Apprendre ou à laisser. C'est la sous 2026. C'est comme ça. Et alors, en plus, il y a quelques mois, enfin, la fin de l'année 2025, c'est très récent, vous avez sorti votre premier album live, As One. Ça aussi, vous ne l'aviez jamais fait avant. J'imagine qu'on vous l'a réclamé à peu près 7000 fois. Vous l'avez fait maintenant. Est-ce que ça veut dire aussi que, voilà, vous avez passé peut-être une étape, de confiance en vous-même?
2: Oui, peut-être, oui. Et parce que je suis aussi vraiment un artiste live.
0: Oui.
2: C'est ma force. Et pour moi, c'était très difficile. Maintenant, c'est vraiment rare que j'entends l'album et j'aime ça. Normalement, quand j'écoute les chansons de moi-même, je j'aime pas. Mais c'est aussi parce que c'est vraiment enregistre dans un certain moment, et ça bouge pas. Mais live, ça évolue, et tu trouves les autres mélodies, et ça vraiment enrichit. Donc, c'était un bon moment, après quelques années de tournée, depuis 15 ans, de vraiment enregistre le live, sonorité. Et c'était avec un band extraordinaire, avec un crew, et le nom est As One parce que c'est pas juste moi qui a fait ça, c'est aussi la lumière et le soundman et le crew, nous sommes ensemble.
0: Ouais. Ensemble, donc, comme un seul homme, As One, comme une seule femme même, As One. Donc, premier album live de Cella Sous, qui est disponible depuis le mois de décembre dernier. Alors, revenons à Moving, qui sort aujourd'hui, Cella Sous and the Gallants, avec, dans une chanson, parfois, 5, 6, 7, 8 bonnes idées. On aurait pu faire un triple album avec tout ce que vous avez mis dans ce disque. Je prends l'exemple de Guiding You, qui peut être comme ça.

0: Ça, c'est très l'univers du jazz qui met plusieurs mouvements dans une chanson. Plusieurs chansons dans une chanson, en fait, non?
1: Je sais pas, ça arrive aussi dans la pop, hein, si, ou même pas dans la pop, mais dans tous les styles de musique. Si on écoute des albums, même Sting à l'époque ou quoi, il y avait parfois un bridge qui arrivait et qui était complètement différent. Les sonorités changeaient, harmoniquement.
0: Dans Sting, il est très, il peut être très jazzy aussi.
1: C'est ça, mais ouais. Alors voilà, si on dit que ce côté jazz, c'est ça, alors ouais. Oui, alors j'adhère complètement.
0: En tout cas, c'est une liberté, c'est-à-dire, ok, ouais. Je fais une chanson, celle-là, elle aura pas de refrain, et puis là, pendant peut-être 1 minute 40, il n'y aura pas de mélodie, c'est pas grave. Mm-hmm. Ça, c'est une liberté, oui, qu'on a peu dans le format pop, quand même.
2: Mm, oui.
0: Vous aviez l'architecture des chansons, elle est quand même plus libre dans le.
2: Oui, c'est toujours une décision. Hein. C'est aussi possible de faire ça dans mon projet, mais je n'ose pas de faire ça déjà, parce que je suis une personne avec beaucoup. Je comprends aussi que on a besoin de radio et je sais que quand c'est le bridge est 3 minutes, ça va pas passer la radio. Et je veux aussi radio parce que je veux faire une tournée. Donc c'est toujours avec des compromis.
0: Ouais.
2: Mais maintenant, j'ai totalement pas avec cette idée de construire cet album, non.
0: Quand vous vous baladerez en écoutant Move In, vous tomberez sur In a Minute.

0: Il a fallu que je me concentre en écoutant cette chanson. Je me suis dit, mais c'est elle qui chante ou pas au début?
1: Ouais.
0: Ouais. Oh. Je me suis dit, c'est fou, c'est... elle a un ton très différent. Et oui, elle a une voix plus basse que d'habitude, et même le ton. Et en fait, évidemment, on vous reconnaît quand on se concentre, mais c'est une voix que je ne vous connaissais pas. Oui. Est-ce que vous découvrez encore aujourd'hui, après 15 ans d'albums et de tournées, des trucs que votre voix peut faire que vous ne connaissiez pas?
1: Oui, c'est 5h du matin. Ouais. À 5h du matin, tout est possible avec la voix. Mais pas tout, pas les grands moments quand Rise as One, je fais un très scream au fin. Et ça, c'est pas possible.
0: Un
1: dans
0: grand
1: le
0: cri. Ouais.
1: Un cri, oui. Ouais. Ça, c'est chauffer la voix un petit peu.
0: Okay.
1: Mais la voix comme ça, c'est vraiment 5h du matin.
0: C'est beau, c'est beau. 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

0: Il y a Elvin Galland qui fait du air violon dans le studio en écoutant cette chanson.
1: Ouais, c'est beau.
0: Belle idée, les cordes là. Hein.
1: Ouais, c'est beau. Je crois que j'avais mis un plugin, du coup, des faux violons. J'avais joué, on était ensemble dans le studio. Et c'est là, j'avais fait, ah ouais, c'est trop beau. Mon père aussi était enthousiaste. Et du coup, on s'est dit qu'on mettrait des cordes sur ce titre-là.
0: D'accord, des vrais violons.
1: Des vrais, oui, là. Après, on a enregistré un vrai quatuor. Ça a été co-arrangé avec PJ So,
2: Pedrian, c'est une bonne amie de moi qui est très musicale aussi.
1: Ouais.
0: C'est ça. C'est un album fait par des musiciens, pour les musiciens et aussi pour nous, le public, qui ne sommes pas des musiciens, mais qui avons grande envie de musique. Et de souffle, et de place, et d'espace, et d'ampleur. Vous allez trouver tout ça dans Move In, ce très très bel album sorti aujourd'hui. Bravo vraiment à tous les deux. Bravo aussi à votre papa, Elvin, qui n'est pas là, mais voilà.
1: Je lui dirai.
0: On lui dit bravo, bravo Stéphane. Bonne route à vous.
2: Merci.
1: Merci.
2: À vous.
0: Merci les amis.
1: Merci.
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0: chanson parle de la passion pour l'écriture, la musique, le partage. Et la jeune artiste de Romans-sur-Isère s'est inspirée du roman d'Alain Damasio, La Horde du Contrevent. Camille Perrer, t'as eu vent de nous deux. Un coup de cœur ici de Romardèche.
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3: Nous sommes à Caudalet.
4: Richard, on est ici dans les jardins familiaux.
3: Oui, on est dans les jardins familiaux et on est à plusieurs.
4: Il est où votre petit carré?
3: Là-bas, au fond.
4: Allez, je vous suis, allez-y. Et là, ce sont vos poireaux?
3: Il y a des poireaux, il y a encore des betteraves, des radis.
4: Et là, vous êtes au bord de quel canal?
3: C'est un canal qui rejoint la tête.
4: Les choux ont été un petit peu mangés, non?
3: Par contre, la salade, vous voyez, elle n'est pas encore, elle n'est pas gelée.
4: Et alors, comment vous vous organisez? Vous aviez des notions de jardinage quand vous avez pris ce jardin familial?
3: Oui, j'ai eu un jardin familial dans le Nord pendant une dizaine d'années.
4: Donc vous arrivez d'où, vous?
3: Nord-Pas-de-Calais, entre Lille et Arras.
4: Depuis combien de temps vous êtes installé ici à Caudalet?
3: 3 ans.
4: Comment vous avez découvert ce village?
3: Avec mes filles qui habitent là. Donc elles m'ont dit de revenir ici, parce qu'il fait meilleur, il y a du soleil, et le jardin, on peut le faire plus longtemps.
4: Et vous venez tous les matins?
3: Souvent, en ce moment un peu moins.
4: C'est important pour vous d'avoir votre petit carré potager?
3: Tout à fait, parce que c'est du bio. Et puis, quand j'amène les légumes à la maison, ma fille me fait la cuisine. Et moi, je fais la soupe avec les poireaux, avec les navets. Donc, tout va bien.
4: Et derrière vous, il y a le compost?
3: Recyclage. Les choses de la cuisine, mais pas tout, hein, les purées et tout ça. Et puis, les restes de jardin.
4: Rien ne se perd, tout se transforme.
3: Exactement. Et ça devient tout marron, comme un terreau.
4: Merci Richard. Et vous Daniel, alors, qu'est-ce que vous cultivez?
5: Là, pour le printemps, j'ai mis des oignons, rouges et jaunes. 300, on ne rigole pas avec les oignons. Hein. Quand on cuisine, il faut des bons oignons. Bon, alors là, il reste les poireaux.
4: Il n'y a pas des artichauts, là?
5: Ah, ben oui, mais ça, des artichauts, oui. Ils restent bien en place. Et je suis assez content parce que par ici, moi, je suis normand. Hein. Attention, je suis un viking. Il ne faut pas me contrarier. Bon, alors, il y a la quatre artichauts. Bon, ben, c'est bien, c'est marrant, dans un jardin, c'est marrant.
4: Et qu'est-ce qui vous a amené au jardinage?
5: Faut bien s'occuper, faire du sport, la marche, et puis du jardinage.
4: Et dites-moi, vous avez un panorama incroyable depuis le jardin.
5: Justement, c'est très intéressant. C'est pour ça aussi que j'ai demandé ce terrain-là. Il y a la rivière, juste derrière moi, il y a la montagne, avec des beaux arbres. Enfin, c'est formidable, ici, c'est le paradis pour moi. Hein. Surtout moi qui suis né dans la plaine de Caen, vous voyez. Alors, la plaine de Caen, c'est vraiment la plaine.
4: Il y a de la pluie. Hein. Et le principe de ces jardins familiaux, vous venez quand vous voulez?
5: Exactement. Et surtout, c'est tellement simple que je ne sais pas très bien comment dire, parce que c'est tellement simple que c'est la vie rêvée, quoi. Les gens devraient faire ça. C'est pour ça qu'ils ne font plus de jardin. Ils ont l'air de dire ça ne rapporte pas. Mais ce n'est pas une question d'argent. On s'en fout de l'argent. On mange des bons légumes, mais au moins, on passe du bon temps toute la journée.
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6: Il s'appelle Frédéric Brand et ça fait maintenant 17 ans qu'il travaille à l'élaboration des créments, des 4 millions de bouteilles de créments de l'entreprise Louis Bouillot à Nuit-Saint-Georges. Il nous fait voir l'envers du décor. Mais d'abord, on s'équipe de chasubles orange fluo.
7: Sur le site, il y a une centaine de personnes qui travaillent sur le site. Et c'est un site classé IFS BRC. C'est-à-dire qu'on respecte des normes qualité et sécurité consommateur. Et donc, mettre des chasubles qui permettent l'identification des visiteurs avec un enregistrement bien adéquat.
6: Eh bien, allons-y, ouvrons cette porte.
7: Oui, on va y aller.
6: Oula!
7: Donc, en fait, ici, nous n'avons pas de cave enterrée. Les cuves font jusqu'à 7 mètres de haut.
6: Wow.
7: 7 mètres de haut et une seule cuve représente le volume d'un petit domaine viticole. Ça représente environ 520 hectolitres de vin. Ici, nous avons dans cette cuverie-là 50 cuves différentes. Et cette diversité de cuves, cette quantité de cuves est importante parce qu'en Crémant de Bourgogne, nous sélectionnons les zones géographiques. Mais également, nous avons un grand travail au pressurage où nous séparons la cuvée et la taille que nous vinifions séparément. Et afin d'avoir une grande diversité de profils aromatiques qui vont nous servir de nos assemblages crémants futurs, nous avons besoin d'avoir une grande quantité de cuves qui vont pouvoir mettre en musique nos assemblages par la suite.
1: Donc malgré le fait qu'on soit dans un environnement plus ou moins industriel et gigantesque, on a quand même cette notion de terroir, c'est important de le rappeler.
7: C'est important. Si maintenant je mélange tout, parce que c'est effectivement une seule appellation que l'on vinifie, mais si je commence à tout mélanger pendant les vinifications, après les assemblages qu'on va faire n'auront plus aucun sens. Il faut vraiment respecter ces trois principes, donc le cépage, le terroir et le fractionnement au pressurage qui vont nous permettre justement d'accorder. Il faut savoir que Louis Bouillot a plus d'une dizaine d'assemblages différents et il faut que chacune de ces assemblages ait une personnalité bien précise avec son moment de dégustation et de plaisir propre. Et donc c'est grâce justement à ces diversités qu'on peut avoir ça.
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8: La phrase que mes parents, je voudrais plus qu'ils disent, c'est non. Et aussi, dépêche-toi.
9: Moi, j'aimerais bien que ma mère, elle arrête de m'appeler des noms un peu de bébé. Parce que souvent, elle m'appelle gros prout, je sais pas pourquoi. Et souvent, elle m'appelle mon petit chat, mais j'aime un petit peu. Mais normalement, c'est mon père qui m'appelle comme ça. Et aussi, mon père, il m'appelle ma princesse.
10: Il y a deux phrases que j'aimerais supprimer complètement, c'est « Non, tu ne peux pas regarder la tablette, la télé. »
11: Moi, je voudrais qu'ils arrêtent de me dire « Stop, arrête de regarder des écrans. »

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1: Oui, alors vous l'avez certainement déjà remarqué, j'adore les noms de communes avec des noms rigolos. Et j'adore essayer de comprendre d'où ça vient aussi. Alors aujourd'hui, je vous emmène en Vendée à Chantonnay. La la la la la la la. Ben oui, Chantonnay pour moi c'est ça, pousser la chansonnette. Je sais pas du tout pourquoi j'ai chanté une chanson de Noël, bref. D'ailleurs, le petit Robert est d'accord avec moi et donne cette définition. Chantonnay, c'est chanter à mi-voix. Bon, d'accord, Chantonnay, la commune de Vendée, ça s'écrit pas du tout pareil que chantonner du verbe chanter. Mais quand même, vous pouvez me l'accorder, c'est troublant. Est-ce que les gens chantonnent à Chantonnay? C'est une vraie question. Et la réponse est oui, mais pas plus qu'ailleurs, d'après des études approfondies réalisées par moi-même. Et si l'on en croit l'histoire relayée par la mairie de Chantonnay elle-même...
2: Ipsos mieux sec, hein. Chantonnay, ça viendrait d'un camp romain qui se serait installé dans le coin, c'est ça?
1: Oui, exactement. Il y a fort, fort longtemps. Camp apparemment dirigé par un certain Antoine, puisque ce serait le camp d'Antoine, Campus Antonini. D'ailleurs, cette histoire fait sens, puisque Chantonnay est pile poil au croisement de deux anciennes voies romaines et que des fouilles ont montré des vestiges de villas gallo-romaines. Bref, il y aurait donc eu le camp d'Antoine, nom qui aurait dérivé pour arriver aujourd'hui à Chantonnay. Le nom de la commune n'a donc rien à voir avec la chansonnette, même si, fun fact, entre parenthèses, ça veut dire anecdote rigolote pour les non-initiés, le chanteur Philippe Catherine a grandi à Chantonnay. Coïncidence? Non, je ne crois pas.
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3: Il est comme tous les jours. Et pour découvrir des personnalités aussi du Pays Basque, grâce à Valérie Delos qui part un petit peu partout sur le territoire. Elle était à Hendaye, notamment il y a quelques jours. Elle prend le temps de discuter avec les gens qu'elle croise. Et aujourd'hui, c'est une rencontre qui nous replonge dans un monde de paillettes. Et c'est Lola Lou qui nous raconte son parcours assez incroyable.
4: Bonjour, je me suis appelée Lola Lou. J'habite au Pays Basque et j'ai 54 ans.
5: C'est votre nom d'artiste que vous souhaitez garder. Ça fait écho à une vie antérieure.
4: Tout à fait.
5: Vous êtes au Pays Basque depuis combien de temps?
4: Une dizaine d'années.
5: Mais avant, vous avez une vie extraordinaire. Vous étiez une drag queen.
4: Une drag queen française à l'étranger qui chantait du cabaret, du jazz, dans les années 90.
5: Donc c'était la grande époque des drag queens.
4: C'était l'époque de Priscilla, reine du désert.
5: Exactement. En étant ch'ti de Arras, on a tout d'un coup l'idée de partir vers le drag queen.
4: Je chantais, j'aimais chanter. C'était aussi la grande époque des karaokés dans les bars à l'époque. Mmh. J'avais des amis bruxellois, drag, transformistes. Mmh. On avait dit on va essayer. La première fois que j'ai fait ça, je ressemblais un peu à Nelly Olson dans La Petite Maison dans la Prairie, on va dire. C'est pas très glorieux.
5: Est-ce que c'était une forme de revendication aussi d'être drag queen?
4: Très certainement pour certaines personnes.

0: oublier que les drag queens, par exemple aux États-Unis, sont les premières personnes qui ont milité pour les droits LGBT, avec Stonewall par exemple, sont ceux qui avaient le plus à perdre et qui avaient le plus à gagner, je pense. Moi, c'est pas quelque chose de militant, moi je chantais, pour moi c'était juste une expression artistique.
1: T'es allé en Pologne, c'était une époque folle artistiquement, il y avait tout le mouvement underground.
0: Les années 90, c'était une culture post-communiste qui avait vraiment envie de découvrir des choses, de faire des choses, et puis voilà, j'ai vu un intérêt, j'ai trouvé une pianiste, on a monté un spectacle.
1: Et puis après, il y a Afrique du Sud, alors comment ça arrive ça?
0: C'est une histoire d'amour, puis là-bas j'ouvre un cabaret drag, multigenre, multiculturel, multiracial.
1: J'imagine que c'était le premier.
0: C'était le premier. J'aimais cette idée de voir tout le monde en Afrique du Sud, post-apartheid, qui se rassemblait dans un lieu et qui s'amusait tous ensemble en regardant des dragues.
1: C'est une forme de fantasme, la drague.
0: Voilà. Elle ne rentre dans aucune case. Elle a le droit de tout dire. Ce n'est qu'un personnage fictif et imaginaire. Mais on peut faire passer plein de messages sympas. Et ces mêmes messages, je les faisais passer en Pologne quand l'extrême droite est arrivée au pouvoir avec Kaczynski dans les années 2000. On est de tout bord politique, mais on fait tous YMCA ensemble à la fin de mon spectacle. Dans toute ma carrière, je n'ai jamais eu à subir d'homophobie, de rejet. J'aime à penser que c'est aussi peut-être la manière dont je présentais mon personnage.
1: Comme dit Renaud, tu étais du parti des oiseaux, tu étais pour la douceur.
0: Ouais, c'est ça.
1: Quel regard portaient tes parents?
0: Bon, y a certaines choses qui ont été compliquées pour mes parents, comme mon homosexualité, bien sûr. Dans les années 80, c'était pas évident. Par contre, le côté drague, non. J'avais des calendriers. Une fois, je surpris mon père en train d'offrir le calendrier à nos voisins en disant c'est mon fils.
1: Oh, génial.
0: Donc, je suis assez reconnaissant pour ça.
1: Allez, dernière question. Quel regard vous portez sur les drag queens d'aujourd'hui?
0: Je les envie un peu parce qu'ils ont des possibilités de maquillage qu'on n'avait pas à l'époque. Et vraiment, ils ont des super trucs avec du bon matos, quoi. Ça, je l'envie. Parfois, je trouve ça un peu trop sexuel, mais bon, je pense que voilà, ça, c'est une question générationnelle plus qu'autre chose. Je suis très heureux, en tout cas, qu'ils fassent passer des messages de tolérance, c'est le plus important.
1: Un vieux sage et tolérant, en tout cas. Merci beaucoup.
0: Merci à vous.
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5: Adichas. Luca.
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7: Eh ben Adichas, Camille.
5: Adieu.
7: Toi, tu vas nous raconter une trop belle surprise qui t'est arrivée il y a 2 ans et demi, c'est ça?
5: Luca, Carrie et Anso de la Maïboune. J'étais chez ma mamie et elle nous met pas Carrie, ben t'as mis déjà de nos autres. Mes parents, ils arrivent pour manger et qu'ils me disent ça y est, d'après nous autres à la béiture, qu'est-ce que grosse colis qui t'attend. Et ils me disent viens à la voiture, il y a un gros colis qui t'attend. Et vous copez Carrie bien à la voiture, couvrez la porte, et n'est pas y passerait. Je vois rien dans la voiture. Et au pied de Seti, qui a eu boule des peaux, je vois une grosse boule de poils à mes pieds. Car Lumeka, c'est mon chien. Lumeka qui s'appelle Soleil. Mon chien s'appelle Soleil.
7: Oh, parce qu'il a mis du soleil dans ta vie?
5: Pas tout le temps. Pas tout le temps. Quelqu'un t'arrive, la bestesse d'Omeka, il n'y a pas de. Je vous raconterai les bêtises de mon chien une prochaine fois.
7: Eh ben, j'ai hâte. Merci, Camille.
5: Merci, Satu.
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1: Et aujourd'hui, Simon, un vrai retour en enfance.
2: Oui, pour celles et ceux qui, plus jeunes, rêvaient de travailler avec les animaux sauvages, j'ai une bonne nouvelle. C'est possible, le temps d'une journée. Le Specific Zoo propose l'expérience soigneur d'un jour. La promesse, une journée inoubliable au plus près des animaux. Mais est-ce que la promesse est tenue? Eh bien, aujourd'hui, j'ai testé pour vous le métier de soigneur animalier au Specific Zoo. Direction Spey, 542 route de la Martinière, à 10 km au sud-ouest du Mans, pour m'accueillir Maxime Thué.
3: Bonjour et bienvenue au Specific Zoo.
2: Il est vétérinaire et chef animalier du parc. C'est lui qui gère avec les équipes, les nombreux animaux du parc.
3: Alors ici, on a plus de 1000 animaux de plus de 100 espèces différentes qui vont être très diverses. Beaucoup d'oiseaux et beaucoup d'espèces qu'on ne voit pas trop dans les zoos, comme par exemple des quincajous, des tatous, plein d'espèces un petit peu hors du commun.
2: Avec aussi les maquis kata, des lémuriens issus de Madagascar qui font partie de la grande liste des animaux dont vous pouvez prendre soin le temps de cette immersion privilégiée. Une expérience lancée il y a 2 ans pour les enfants à partir de 8 ans, comme pour les adultes, sans limite d'âge. Alors j'ai suivi moi aussi le programme. Première étape, la salle de briefing.
3: Ça c'est la salle pédagogique en fait, donc c'est là qu'on accueille justement les soigneurs d'un jour pour venir préparer les rations alimentaires, la cuisine et être avec les animateurs pour justement commencer l'aventure en préparant la nourriture, parce que c'est comme ça que ça commence, avant d'aller distribuer aux différents animaux.
2: C'est parti, on s'y colle. Lucie, animatrice en service civique, m'accompagne. On découpe des fruits pour les lémuriens. Raisins, bananes, poires, mangues, ils mangent un petit peu de tout. On y ajoute quelques granulés qui viennent compléter leur alimentation et on pèse le tout. On prend ensuite un petit chariot pour transporter tout ça, direction l'enclos des maquis kata, avant de donner la nourriture, autre étape importante.
4: Là, on va pouvoir ramasser toutes les crottes qui sont par terre.
2: Voilà, ramassage de crottes,
4: ah,
2: le
4: sympa.
2: Rêve, c'est aussi ça la réalité du métier, entretenir les différents espaces avec les animaux, on nettoie les plateformes, les vitres, on leur remet de l'eau, une fois ça fait, direction l'extérieur pour la distribution des repas.
4: Si tu récupères...
5: Quoi, le bac ?
4: Ouais, c'est ça, il l'a reposé au milieu.
2: Les petits primates blancs et gris nous grimpent dessus de partout, sur l'épaule, les bras. Le moment est magique, on pourrait y rester des heures. Alors, le programme vous permet aussi de poser toutes vos questions aux soigneurs, de profiter d'une balade du parc aussi, histoire d'en profiter à fond. Le tout pour des tarifs forcément un peu plus élevés, 90€ pour les enfants et des sessions de 9h30 à 12h30, 100 à 110€ pour les ados et les adultes de 13h30 à 17h30, mais ça les vaut. Vous avez tout le détail et le calendrier des sessions sur le site specificzoo.com. En tout cas, j'ai adoré l'expérience. Soigneur d'un jour au Specific Zoo, je le dis haut et fort, c'est testé et approuvé par ici même. Tampon, très clairement. Voilà.
1: Mmh, ouais, on n'est pas surpris. C'est génial d'avoir fait cela. Merci aussi pour ce partage, parce que oui, clairement, je crois qu'on en a tous rêvé, même une fois grand, on peut toujours continuer d'en rêver, Simon.
2: Et petite précision, ouais. Le parc qui rouvre donc tous les jours pour les vacances de février de 10h à 18h, avec des nouveautés, espace jeu, arrivée de chats Manul, des très magnifiques chats et des mangoustes. Et puis la vidéo donc de cette immersion devrait sortir dans les prochains jours sur nos réseaux sociaux.
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6: On fait une petite pause à la poste.
7: Oh la belle vie.
8: Vous êtes de la télévision ?
6: Non, c'est la radio.
8: Parle un peu plus fort, parce que j'ai un petit problème.
6: Problème d'audition ?
8: Oui, oui.
9: Virginie et vous.
10: Avec Salomé, la technicienne du son, nous sommes devant le bureau de poste Béziers-Clémenceau. La double porte vitrée s'ouvre sur une grande pièce style loft. 250 mètres carrés avec du parquet neuf en bois clair et des espaces délimités par service. Tout est fait pour que les gens se sentent bien. Et c'est le cas. À 9h, il y a déjà du monde. Aujourd'hui, la poste est multi-activité. Courrier, mais aussi banque, forfait téléphone, assurance, service à la personne et achats en tout genre. Les gens font la queue pour un rendez-vous avec leur conseiller bancaire et passent devant des téléphones à vendre ou des paquets de bonbons. L'organisation des équipes et des locaux a donc beaucoup évolué. Ici, par exemple, on accueille le public qui veut poster du courrier, mais on ne fait plus le tri du courrier. Malgré les explications de Jean-Michel Thomas, le directeur du bureau, j'avoue que j'ai eu du mal à comprendre.
11: On est ce qu'on appelle grand public, c'est-à-dire qu'on reçoit des clients toute la journée pour des opérations bancaires, des opérations courrier-colis et plein de nouveaux services.
6: C'est long parce que je viens de poser une question, vous m'avez répondu, j'ai toujours pas compris, donc c'est vrai, ça va être long.
11: Oups.
6: Donc nous, on arrive ici, on peut poster notre lettre ici quand
11: voilà.
6: Même, avenue Clémenceau.
11: Donc on va vous montrer des boîtes aux lettres à l'intérieur et des petits chariots.
6: Ouais.
11: Et ça, ça part à midi une première fois ou plusieurs fois dans la matinée et dans la journée,
6: d'accord.
11: De l'autre côté. Et après, on ne s'occupe plus de rien.
6: D'accord, vous faites juste là, on vous le donne.
11: Voilà.
6: Ok, excusez-moi.
11: Et le matin, on a des structures pleines qui arrivent, je vais vous montrer où ça arrive. Allez, venez.
6: Ok. Donc là, on a un couloir avec à gauche plein de placards.
11: Salle de pause.
6: salle de pause ou qu'une petite table avec le petit frigo.
5: Voilà, on doit avoir le petit micro. Société, enfin,
6: c'est très bien. Donc, ouais. Oui, mais c'est bien de se dire que effectivement c'est pareil chez vous.
5: Je vous emmène dans les.
6: Et là, on ouvre la porte, c'est comme une porte avec un hublot, c'est avec un.
5: Hop, c'est pour éviter, comme la porte est ouverte tout le temps, c'est comme dans les cuisines en fin de compte. C'est une zone de passage, on faut absolument qu'on puisse voir s'il y a quelqu'un derrière.
6: Ah oui, bien d'accord. Sûr.
5: Ensuite, dans l'espace co, il y a 4 zones. Une zone pour les pros, une zone pour les courriers colis, les gens qui viennent faire des affranchissements ou venir chercher une lettre, etc.
6: Et ça, c'est pour le coup, on est vraiment dans l'entrée. Là, les gens, ils font la queue et hop, c'est le premier poste. Les gens, ils vont tout droit et il y a une dame qui est là pour affranchissement, etc.
5: Ouais.
6: Ok.
5: Ensuite, ici, vous avez un relais pick-up. On flash sur cet automate et on peut retirer des colis en fin de compte.
6: Parce pour le coup, là, c'est comme devant toutes les grandes surfaces.
5: Exactement.
6: Mais il y en a un aussi spécial poste.
5: Ouais.
6: Ça fait partie des questions que je me posais. Aujourd'hui, il y a la poste pour recevoir des colis, mais il y a Amazon, FedEx, machin. Est-ce que ça passe aussi par la poste? C'est des réseaux de vous ou c'est des réseaux parallèles?
5: FedEx et puis Amazon, comme vous l'avez cité à l'instant, c'est des sociétés externes. En fin de compte, ça n'a rien à voir avec le groupe La Poste. Okay. Alors, on a des partenariats avec UPS, okay. Avec DHL.
9: C'est la particularité d'Amazon.
10: Guillaume Mancerat de la communication.
9: C'est notre premier client. Puisqu'aujourd'hui, les flux de colis passent par la poste.
6: Ah, d'accord.
9: Mais c'est aussi notre premier concurrent parce qu'ils développent eux-mêmes leur propre ligne logistique.
6: Ah, ok. Ouais.
9: Donc, ça se passe très bien avec eux, hein. Mais est-ce que demain, avec les flux Amazon, est-ce qu'ils passeront toujours par la poste?
6: Pick-up, c'est la poste.
9: Voilà. Nous, on veut développer les consignes pick-up.
6: Ouais, bien sûr.
5: On va continuer la visite.
6: Mm-hmm. Allez.
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2: Elle est complètement dingue cette histoire, Hugo, et pourtant son nom ne vous dit rien. Je pense presque à personne. Marcel Chaumien, un homme discret, devenu Vauclusien d'adoption, maire d'un petit village quand même du Luberon, et en même temps, l'un des personnages clés des services secrets français de l'après-guerre.
1: Vous voulez dire un maire espion?
2: Exactement. En fait, maire, c'était sa couverture. C'est quand même assez dingue cette histoire. Marcel Chaumien n'est pas né en Provence, il voit le jour à Reims, dans la Marne, mais tout change en 1944, lorsqu'il est envoyé en mission dans le Vaucluse, en pleine Seconde Guerre. C'est là, en fait, qu'il découvre le territoire et qu'il va s'engager autour de la résistance locale, aux côtés de la résistance surtout vauclusienne, et qui ensuite s'installera après la guerre chez nous. Alors avant ça, Chaumien était un militaire d'élite, un parachutiste d'essai. Ah, c'était un métier assez risqué, hein, puisqu'il consiste en fait à mettre au point des parachutes, les équipements, mais aussi les techniques de saut.
1: Être sûr déjà que ça s'ouvre ou pas, en fait, c'est
2: ouais,
1: ça.
2: Oui, et puis surtout, les risqué, aussi. Ouais. Il pouvait sauter de nuit, dans les forêts, voilà, donc c'est assez dur, et cette expertise va faire de lui en fait un homme clé des opérations clandestines.
1: Et c'est là qu'il bascule dans le renseignement.
2: Bah oui, parce que son CV est super beau, ancien résistant, parachutiste, membre du service Action. Marcel Chaumien va travailler d'abord pour le SDECE, c'est l'ancêtre de la DGSE en fait. On le retrouve dans les années 40-50 sur des missions ultra sensibles, et en fait il va entraîner nos agents secrets dans le parachutage notamment. Il va participer aux opérations du rideau de fer en Afrique, en Europe de l'Est, et dans les archives, son nom apparaît, alors son nom d'emprunt, hein, puisqu'il avait un pseudo, vous imaginez bien, oui. Aux côtés de figures centrales. Tiens, par exemple, Jacques Faucard, c'est le conseiller très secret du général de Gaulle, s'il vous plaît. Donc c'est quand même du très haut niveau. Chaumien qui circule entre ambassades, pistes africaines, aéroports parisiens et réseaux clandestins. Et pendant ce temps-là, notre Marcel, donc, il est élu dans le Vaucluse.
1: Et oui, incroyable ce parcours.
2: Exactement. C'est là que l'histoire devient fascinante. Marcel Chaumien devient maire de Viens en 1959. Il va le rester jusqu'en 1977. 3 mandats, 18 ans donc au service du village. Il faut s'imaginer, la journée, il va s'occuper d'assainissement, d'école, de voirie. Et régulièrement, il reprend l'avion pour Paris-Orly, Roissy, ouais. Pour retrouver les services secrets où il va mener cette double vie pendant des années.
1: Et on comprend mieux pourquoi on ne connaît pas son nom. Hein.
2: Oui, je vous ai parlé de Jacques Faucard, le conseiller très spécial de Gaulle. Il dira que c'est un homme très bien, courageux, un agent secret qui ne cherchait aucune reconnaissance. Marcel Chaumien meurt en 1979, décoré, respecté dans les cercles du pouvoir, mais finalement presque inconnu du grand public. Ce destin, c'est comme un roman d'espionnage, il faut le dire quand même. Et aujourd'hui, eh bien, c'est Catherine Chaumien, sa fille, qui le raconte dans des conférences en Vaucluse. On a pas mal d'archives aussi qui existent, notamment au service historique de la Défense. On a des ouvrages sur l'histoire du service secret français où il est nommé souvent.
1: Ouais.
2: Et aujourd'hui, je vous mets tous les documents et les photos grâce à sa fille Catherine, que je salue, sur notre appli. Ici, vous le voyez au bras de Gaulle et aussi pendant ses missions. Enfin, c'est juste exceptionnel ce discours et surtout ce destin de Marcel Chaumien.
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1: Être de mauvaise humeur, ça arrive, mais savoir le dire en breton, c'est pas simple. Eh bien, je vais vous l'apprendre. Et puis, les Botorels, coucou, ça va être votre tour aujourd'hui.
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1: Alors, pour les râleurs du matin ou les râleurs de toute la journée, bah ouais, il y en a, on en connaît, hein, ceux qui ne sont jamais satisfaits et aboient au lieu de parler, eh bien, c'est gualimor, le mot à employer. Gualimor et d'out, armintiement. Tu es de mauvaise humeur ce matin. Gualimor et d'out, armintiement. C'est un mot composé donc avec « gual » en premier qui signifie « mauvais », le mal ou le malheur. Employé devant un mot, « gual » sert à insister sur le côté néfaste, mauvais d'une chose. Par exemple, « gual vrudet », c'est une personne de très mauvaise réputation. Donc, « gual » et « immor »,« gual immor », hein, ça veut dire de mauvaise humeur, de très mauvaise humeur même d'ailleurs. À dire à votre ado, à votre conjoint ou collègue, ou pas en fait, hein, sinon ça va créer la dispute. Mais maintenant, vous saurez dire « Gualimor et des Irio, ceci est de mauvaise humeur aujourd'hui. Gualimor et des Irio. Retenez donc pour aujourd'hui que Gual signifie mauvais en breton, immor, l'humeur. Gualimor, la mauvaise humeur.
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1: Et maintenant, nos Botorels. Nom de famille assez répandu. Alors, Botorel, ça sonne fortement breton, hein? Ouais? Eh ben non. C'est une version bretonisé d'un nom de famille qui vient de l'ancien français. Il n'y en a pas beaucoup en breton, mais il y en a quelques-uns, comme celui-là. Botorel, ça vient de Boterel, qui avait perduré dans la langue galaise, en Haute-Bretagne. Un nom attesté au XVe siècle. On le trouve aussi chez nos voisins de Cornouailles britanniques, d'ailleurs. Mais Botorel, Boterel ou encore Botrel, comme Théodore, le célèbre chanteur de la Papolaise, eh bien tous ces noms viennent d'une ancienne forme française, Boterel, qui signifie le petit crapaud. Mais alors, c'est pas un petit crapaud, ça servait surtout de surnom péjoratif, donné à une personne n'ayant pas des traits de visage des plus beaux, ou d'une personne méprisable, pas agréable du tout. Donc, même si ça semble breton, eh bien l'origine, pour le coup, vient de la partie non bretonnante de la Bretagne, et ça a été mis ensuite à la sauce armoricaine, langue bretonne par nos anciens. Voilà, quelques mots de plus et des explications sur notre belle langue bretonne. Je vous dis à demain pour d'autres surprises. Ken Warhois.
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4: Vous le savez, sur ICI Saint-Étienne-Loire, on adore plonger dans les trésors cachés de notre patrimoine. Anne-Berthe, bonjour.
5: Bonjour.
4: Vous êtes responsable du service des publics du site de la Chartreuse de Sainte-Croix-en-Jarret. Aujourd'hui, on va se mettre dans la peau d'un moine chartreux, parce que si la Chartreuse de Sainte-Croix n'est plus habitée par les moines, l'ordre, lui, existe toujours.
5: Silence, prière et travail. Voici ce qui ponctue le quotidien d'un moine chartreux.
4: Bon, jusqu'ici, rien de très surprenant.
5: C'est vrai qu'on n'en attend pas moins des moines. Mais si j'ajoute solitude, là on entre un peu plus en détail dans la vie d'un chartreux. En effet, l'ordre des chartreux a pour spécificité d'être un ordre semi-érémitique.
4: Alors là, ça se complique.
5: Oui, alors semi-érémitique, cela signifie que les chartreux vivent une très grande majorité de leur temps seuls dans des cellules individuelles appelées aussi ermitages. Chaque père vit dans un espace de 2 ou 3 pièces doté d'un petit atelier et même d'un jardin.
4: Bon, il faut aimer la solitude.
5: Oui, c'est en effet la condition sine qua non de la vie en chartreuse. Il ne faut pas être très bavard non plus, car les chartreux vivent en silence. Et même dans les quelques temps communautaires qui ont lieu à l'église ou au réfectoire, ils ne se parlent pas entre eux. Le seul moment d'échange se fait lors de la promenade hebdomadaire. Une fois par semaine seulement, les moines sortent marcher hors de l'enceinte de la chartreuse et peuvent alors discuter en petits groupes.
4: Donc le reste du temps est consacré à la prière.
5: Oui, les temps de lecture et de prière sont bien sûr très importants. Tout au long de la journée, comme de la nuit d'ailleurs, on compte pas moins de 8 offices liturgiques par 24 heures, sans compter les temps de prière ou d'étude de la Bible en solitude.
4: En dehors de ces temps de prière, quelles sont les activités des moines?
5: Alors depuis toujours, l'idéal des chartreux, c'est d'être le plus autonome possible. Les chartreuses sont le plus souvent situées dans des endroits assez isolés, afin de respecter le silence et la solitude des moines. Les moines doivent ainsi s'occuper de leurs besoins quotidiens. Un temps de travail manuel est d'ailleurs aménagé l'après-midi. Couture, menuiserie, jardinage, les activités ne manquent pas.
4: Merci beaucoup Anne-Berthe et à très bientôt pour un prochain numéro.
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6: Bonjour, je suis Pierre Bourguignon, je suis un ancien officier de gendarmerie. J'ai depuis quelques années écrit quelques polars. J'habite en bordure de côte. Le but de mon écriture, c'est de faire connaître les Landes et faire connaître un peu la gendarmerie, comment elle fonctionne, parce que ces films télévisés et autres ne reflètent pas du tout l'esprit gendarmerie.
7: D'où est née cette idée d'écrire justement a posteriori de votre profession de gendarme ?
6: J'ai eu envie de donner une image précise de la gendarmerie et de la justice plus largement parlant. C'est pour cette raison que j'ai commis une dizaine de polars dont les enquêtes sont menées par les gendarmes. Mais le dernier, bizarrement, il est mené par un détective. Ce détective, il s'appelle François Latournerie. D'accord, mais comme c'est pas très vendeur, c'est Jack Larson.
7: Est-ce qu'il y a un peu de vous dans Jack Larson ?
6: Ouais, disons que je fantasme un peu. Certainement, oui, peut-être.
7: Et alors justement, les diaboliques d'Osogor, l'histoire en elle-même, vous l'avez complètement inventée ?
6: Ah, complètement inventée. Elle se passe dans une boîte échangiste, c'est pas graveleux, c'est simplement de l'humour, ce que je tiens à maintenir dans tous mes polars. Les Landes, j'aime bien, je les connais bien pour y avoir vécu depuis tout petit. Les secteurs dont je parle, je les connais particulièrement, qu'il s'agisse du courant du Chêne, de Moliès, de Messanges ou de Dax. J'ai travaillé dans le Tursan, Jaune, Air-sur-Adour. J'ai eu aussi envie d'en parler puisque j'ai un titre qui se déroule dans ces lieux mêmes, Palombe, Tursan et Salami, le titre. Si vous voulez, on m'a comparé souvent à Saint-Antoine, mais dans le rural, donc j'ai envie d'avoir des titres qui fassent sourire. Tous mes polars, il y a du suspense, vous savez pas qui a fait quoi jusqu'à la dernière page. Ce que je souhaite, c'est pas forcément le cas, mais ce que je souhaite, c'est que le lecteur ait envie d'en lire un autre. J'écris quand j'en ai envie, quand j'ai 10 minutes, 5 minutes, je reprends où j'en étais, et j'ai aucune pression, je me mets dans la peau de l'enquêteur que j'ai été, et bien sûr, je me mets dans la peau du truand, je me dis, si j'étais truand, pour contrer les enquêteurs, qu'est-ce que je pourrais faire ? Et ça vient tout seul.
7: Ce métier de gendarme, finalement, c'était une vocation.
6: C'est arrivé par hasard, mais c'est une vocation. Parce qu'être gendarme, c'est être à la disposition des gens, être prêt, être humain, essayer de comprendre, de trouver des solutions, d'éviter des drames. C'est ça, être gendarme. Et aujourd'hui, ça a beaucoup changé. Les gendarmes sont à l'image de la société aujourd'hui. C'est-à-dire que de la rentabilité, de mon temps, ce n'est pas ça.
7: Vous voulez dire que leurs conditions de travail ont changé ?
6: Ah, complètement. Ils sont débordés. On leur colle sur le dos de plus en plus de tâches. Et on ne peut pas tout faire. On peut tout faire, mais pas forcément bien. Dans le temps, les gendarmes étaient accueillis par la population. Aujourd'hui, on se fait agresser. C'est pas du tout pareil.
7: Donc on rappelle quand même que le nouveau roman, ça s'appelle Les Diaboliques d'Osogor, c'est publié aux éditions Terre de l'Ouest, qui mine de rien est une maison d'édition de Seignos.
6: C'est un nouvel éditeur qui s'appelle Benjamin Jugio à Seignos, qui porte une attention particulière à l'orthographe et à la syntaxe, et cet éditeur est au top niveau pour ça.
7: Moi, j'ai un petit truc à vous demander, là, quand même, Pierre, avant de se quitter. On va pas le faire à la façon commandant, mais j'aimerais bien quand même que, assez rapidement, vous me donniez le nom de la radio qui vient de vous tendre le micro ce matin.
6: C'est Ici Gascogne.
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8: Bonjour à toutes et tous, bienvenue dans Affaires classées, le podcast. On vous parle beaucoup de Notre-Dame de Bétarame actuellement. Figurez-vous qu'en 1840, il y a de cela bientôt deux siècles, un enseignant de l'établissement qui se destinait à une vie au service de Dieu va soudain passer à la rubrique des faits divers. Vincent Elisabide, officiellement enseignant dans le vénérable collège, va assassiner une jeune mère de famille et ses deux enfants. Comment ce trentenaire émérite a-t-il soudain vendu son âme au diable ? Réponse dans un instant.
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8: Vincent Elisabide vient au monde le 15 juin 1810 à Mauléon, capitale de la Soule. Son père, bien que modeste, est si fier de ce fils aîné qu'il ne recule devant aucun sacrifice pour lui offrir la meilleure éducation. Premier de sa classe, le garçon fait l'admiration des enseignants qui le décrivent précoce et fort intelligent. Vincent affiche très tôt une vocation pour le sacerdoce. Le dimanche, il sert la messe et ne rate jamais une occasion d'échanger avec le curé du village de Gautin. Élie Sabide a 14 ans lorsqu'un matin, son père le conduit au séminaire d'Oloron-Sainte-Marie. Il réussit l'examen d'entrée si brillamment que l'évêque de Bayonne, Monseigneur d'Astros, se déplace pour le féliciter. Le fils prodige décide qu'il consacrera sa vie au service de Dieu. Dans les campagnes pauvres de ce Béarn et de ce Pays basque si fervent, l'Église offre ainsi le moyen à un élève méritant, qu'il soit riche ou pauvre, de parfaire son éducation et devenir un personnage respecté. Vincent souffle sa 18e bougie. Il entre au séminaire de Notre-Dame de Bétharram où il apprend la philosophie. Il rejoindra ensuite celui de Bayonne où il suivra l'enseignement de théologie. Lorsqu'il revient parmi les siens, le jeune homme est accueilli avec les honneurs, lui qui croise fréquemment le prélat du diocèse. Vincent se destine à devenir prêtre. Un beau jour, il prend tout le monde de court en annonçant qu'il ne se sent plus aucune vocation pour le sacerdoce. Tiens donc. Son supérieur se console en se disant que la brebis égarée finira bien par rentrer au bercail. En attendant, Élie Sabide dispense des cours particuliers au sein de riches familles installées à Bordeaux. Pris de remords, l'ex-séminariste revient à Bétharram. C'est là qu'il fait la connaissance de Marie, une jeune maman domiciliée à Pau. Joseph, son fils aîné, est un élève d'Élie Sabide. Peu à peu, l'enseignant tombe discrètement amoureux de la jeune veuve.
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8: Comme lui, Marie est née en Soule, dans le village de Montcaillol. Elle avait 20 ans à peine lorsqu'elle a pris pour époux Pierre Anisa, un représentant de commerce avec lequel la jeune femme s'installe au soleil d'Oran en Algérie. Le couple ouvre une hôtellerie sur place. Deux enfants illumineront cette union. Joseph, qui naît en 1829, et Mathilde, sa cadette, qui naît deux ans plus tard. En 1833, un drame frappe la petite famille d'origine basque. Le papa est tué à Mostaganem alors qu'il a été mobilisé pour combattre l'ennemi. Isolée, la jeune veuve rentre au pays, à Pau. Elle travaille sans compter pour offrir la meilleure éducation possible à ses deux orphelins. On lui suggère pour cela d'inscrire Joseph, son fils aîné, à Notre-Dame de Bétharram. Voilà comment, en 1840, Marie Anisa rencontre Vincent Élie Sabide, cet enseignant dont on murmure qu'il est excellent, mais très sévère. Le charme de la jeune veuve plonge l'ex-séminariste dans le trouble. L'instituteur se prend à visiter régulièrement la jeune maman à son domicile palois. Ses attraits féminins l'attirent davantage que les progrès en français du jeune Joseph. Élie Sabide confie au passage que le métier d'instituteur l'ennuie. Il rêve de s'installer à Paris. Là-bas, croit-il, il fera fortune. Octobre 1839, le jeune enseignant boucle ses valises et part tenter l'aventure. Logé dans un modeste hôtel, Élie Sabide réalise qu'à Paris, personne ne l'attend. C'est la désillusion. Vincent ne rate pourtant jamais une occasion de prendre sa plume afin d'écrire à l'élu de son cœur. Il l'encourage à le rejoindre avec ses deux enfants. Ici, à Paris, ils pourront étudier dans les meilleures écoles. Ici, écrit-il, l'argent coule à flot. Vincent affirme même qu'un établissement envisage de le recruter. Pur mensonge. Séduite, Marie tombe dans le piège. En attendant que le couple soit réuni, pourquoi ne pas lui envoyer son fils ? Le 11 mars 1840, le jeune Joseph quitte Pau pour Paris.
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8: Il y a foule dans la grande cour de cette gare parisienne. Le jeune Joseph Anisa débarque, valise à la main, dans l'après-midi du 14 mars 1840. Comme prévu, Vincent Élie Sabide est là. Il se jette sur le gamin qu'il prend dans ses bras et comble d'embrassades. Épuisé par ce long voyage en diligence depuis Pau, Joseph serre, confiant, la main de cet homme qu'il entraîne à pied à la découverte de plusieurs quartiers de la capitale parisienne. Le bambin est émerveillé. L'heure du dîner arrive, Avant de regagner ce qu'Élie Sabide dit être son domicile, le trentenaire pousse la porte d'un restaurant. L'adulte et l'enfant font bombance. Rien n'est de trop. À la fin du repas, Élie Sabide se met à écrire une lettre sur un coin de table. Il y raconte que Joseph est bien arrivé, qu'il est émerveillé et qu'il serait ravi que la jeune femme et sa fille cadette viennent les rejoindre ici, à Paris. Élie Sabide tend même le stylo au garçonnet afin qu'il écrive un petit mot à sa maman. Ma chère maman, je suis bien arrivé, Paris est bien beau. Je crois que je m'y plairai beaucoup. Adieu. Je t'embrasse tendrement ainsi que ma sœur Mathilde, signée ton fils Joseph. La jeune maman reçoit la lettre quelques jours plus tard. En lisant ce mot si tendre à Pau, Marie n'imagine pas un instant que son fils n'est déjà plus de ce monde. En sortant du restaurant, Élie Sabide la conduit dans un endroit sombre, près des abattoirs du quartier de la Villette. Dans un recoin, il s'est emparé d'un marteau qu'il dissimulait sous sa veste. Il a frappé l'enfant à plusieurs reprises avant de l'égorger. Des passants ont découvert son corps le lendemain. Le gamin n'ayant aucun document d'identité sur lui, il n'a pu être identifié. Élie Sabide fait comme si de rien n'était. Il envoie de nouvelles lettres d'amour à Marie qu'il presse de les rejoindre à Paris. « Joseph se porte à merveille », écrit-il. Le 6 mai 1840, Marie Anisa se décide enfin. Elle part rejoindre son amant.
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8: La jeune mère et sa fillette franchissent le porche de la gare de Pau. Elles montent à bord d'une diligence qui les conduit à Bordeaux. C'est là que Vincent Élie Sabide leur a donné rendez-vous, histoire qu'ils fassent ensemble ce long trajet jusqu'à Paris où Joseph, le fiston, est, paraît-il, impatient de les retrouver. La jeune maman ne nourrit aucun regret à l'idée de quitter le Béarn. Son nouvel amant affirme lui avoir débusqué un emploi de femme de maison dans les faubourgs huppés de Saint-Germain-des-Prés. Mais avant, Élie Sabide suggère à Marie et Mathilde de faire étape durant une nuit en Gironde. Il veut en profiter pour les présenter à sa sœur, employée de maison chez de riches propriétaires à Artigues, près Bordeaux. En ce matin de mai, le soleil est de la partie. Pourquoi ne pas profiter de ce temps printanier pour s'y rendre à pied ? Le trio part donc à travers champs. Soudain, le ciel se gâte. De gros nuages apparaissent à l'horizon. Sur la commune d'Ivrac, le trio arpente un chemin tortueux. La jeune femme et sa fillette sont épuisées par cette marche interminable. Elles n'ont même pas remarqué qu'Élie Sabide marche légèrement en retrait, tenant un marteau dans sa main droite. Le jeune homme se met soudain à les frapper l'une et l'autre au point de les assommer. Il les étend ensuite à ses pieds avant de leur sectionner la gorge à l'aide d'un couteau. À 2 mois d'intervalle, usant d'un mode opératoire strictement identique, l'ex-séminariste de Bétaram a assassiné le fils, la mère et la jeune sœur. Élie Sabide dissimule les deux corps avant de s'enfuir. Plus tard, des passants feront la macabre découverte. L'annonce du double crime se répand le soir même à Bordeaux. Un aubergiste signale à la police qu'un étrange client porte des vêtements tachés de sang. Élie Sabide est démasqué et aussitôt interpellé. Il doit maintenant livrer les clés de l'énigme.
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8: Comment un séminariste respecté est-il devenu un triple assassin ? Plusieurs témoins brossent le portrait d'un Élie Sabide au tempérament brillant. Son caractère était sombre, peu communicatif. Mais était-il violent ? Plusieurs le décrivent parfois sévère avec ses élèves, n'hésitant pas d'ailleurs à les châtier physiquement. En chœur, plusieurs témoins pointent un orgueil démesuré qui l'a déterminé à abandonner Bétaram pour le rêve d'une brillante carrière à Paris. De vilains mensonges jaillissent lorsque Vincent dissimule à l'élu de son cœur qu'il vit dans une profonde misère, lui qui affirme mener grand train. Pourquoi alors faire venir le garçonnet à ses côtés alors qu'il n'a même pas de quoi se nourrir ? Pour lui dérober les quelques 100 francs que Joseph avait dans sa poche, selon certains. Mais pourquoi alors ensuite assassiner la mère et la fillette ? pour éviter que Marie ne lève le voile de ses mensonges, lui, l'enseignant brillant qu'elle plaçait sur un piédestal. En septembre 1840, une impressionnante foule se presse au palais de justice de Bordeaux. Le triple assassin sous le teint s'affiche tantôt sarcastique, tantôt angoissé. « Je ne demande aucune grâce, ma mort sera bien méritée. » L'accusé confirme qu'il n'est pas fou, mais un autre homme en proie à des idées sombres. À la barre, le banc et l'arrière-banc de l'évêché de Bayonne et de Notre-Dame de Bétarame défilent. Chacun souligne la piété, la bonté de l'accusé qui a pourtant tué une mère et ses deux enfants. Selon ses proches, une puissance maléfique s'est emparée de son âme. Le diable, voilà une explication qui n'enchante guère l'avocat général. L'accusateur public réclame la tête de l'assassin. Sans surprise, la cour prononce la peine capitale. Le président lui lance un commentaire. Elisabide, vos crimes étaient trop grands pour que vous échappiez à la justice des hommes. Le jeune sultan finira en enfer après un crochet par la guillotine.
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8: Vendu au diable, c'était ce nouvel épisode des affaires classées. Je vous retrouve dans un prochain numéro à la découverte d'un fait divers qui fit couler beaucoup d'encre il y a deux siècles en 1827. C'était entre Oloron et Barcus. Le 1er mai était longtemps ce que l'on appelle un jour de foire dans la capitale du Haut-Béarn. Que s'est-il passé en l'an 1827? Réponse dans un prochain numéro. À bientôt.
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2: Adi ou baleine, et adi c'est à toutes. Franz, une question.
3: Ah.
2: Kousiba, bapla la chantate.
3: Bapla.
2: Ouais, bon. Si je vous pose cette question, c'est parce que le pitchou de mes voisins bat atal atal. Ah. Anna atal atal, c'est aller kousi koussa. Donc il pourra aller mieux bas atal atal. A quoi fa maille d'une jaune que le pitchou de l'Ebézi qui topasse des toussis. Ça fait plusieurs jours que le pitchou de mes voisins n'arrête pas des toussis. Alors, votre avis, qu'est-ce que ça signifie le verbe toussis en occitan?
3: Ce serait pas tousser?
2: Eh oui, bravo. En effet, en pays toussin, c'est dit toussis, autre prononciation, mais toussis, c'est des brimbales au verbe tufega, sans oublier le verbe tufega pour dire également tousser. Alors, mais le pauvre drôle, vous pouvez dire que toussis qui conne. Alors, le pauvre drôle, c'est-à-dire le pauvre garçon, je peux vous dire qu'il tousse quelque chose. Et quand quelqu'un tousse bruyamment, on dit en gascogne toulousaine que toussis comme une tibao.
3: Qu'il tousse comme un cheval.
2: Mais oui, c'est quand une personne pousse très très fort. C'est pas dit l'étabé qui toussisse comme un tambour. Ouais, comme un tambour, là aussi, c'est assez imagé. Oui. Ou encore qui toussisse comme une asclaire. Une asclaire, que j'accou, eh bien, c'est quelqu'un qui fend le bois et qui tousse fort, Macarel, et qui frappe fort comme un forcené. La toux se traduit en occitan par la tousse, le toussimène, le toussite, et dans certains endroits de la Gascogne, la toussiquaire. Alors, concernant le pitchou du voisin, nous n'y a mal que nous n'ajons remède. Il n'est pas de mal sans remède. Une bonne sirop et sera garite, un bon sirop, il sera guéri.
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4: La nature.
5: Aux gens qui habitent à côté.
6: Bah moi, je sais pas, mais il y a monsieur le maire. Dans son prénom, il y a le maire. Bah, il y a la mère. Du coup, je pense que c'est Ali.
7: Ah, tu penses que monsieur le maire est le propriétaire de la mer?
6: Oui.
7: Et comment on appelle les habitants de la mer?
6: C'est ceux qui habitent dans les îles.
7: Et est-ce que vous savez combien elle mesure, la mer? Est-ce que vous savez jusqu'où ça peut descendre?
6: 60 mètres? 3 km?
5: 100 mètres?
7: Quels sont les animaux qui vivent tout dans le fond de la mer?
6: Une raie?
5: Une pieuvre?
6: Une tortue?
5: Les étoiles de mer?
6: Les corails?
5: Les requins?
6: Les poissons?
8: Et avec ceci?
9: Oui!
8: Ce sera tout?
9: Non!
8: Ce sera tout?
9: Non!
8: Ce sera tout?
9: Non!
8: Ce sera tout?
7: Comment ils font pour voir?
6: Ils ont une vision plus adaptée dans l'eau.
5: Ils ont des gros yeux.
7: Mais des fois, il fait vraiment très nuit. Hein. Vous avez vu des images, des fois?
6: Parce qu'en fait, il y a des